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1: Face à ce qu'elle qualifie de dérive, la C64 entend mobiliser la population. La coalition réitère ainsi son appel à une grande marche nationale le 15 septembre prochain pour faire opposition aux manœuvres du camp au pouvoir. Pascal Moulegua, Kinshasa.
2: C'est un véritable travail de fourmi que mènent les sauveteurs à la frontière entre le Népal et le Tibet. Ils sont des milliers mobilisés après la crue meurtrière qui a eu lieu mercredi. Le dernier bilan fait état de près de 600 morts et 2500 disparus, emportés par le torrent de boue qui a dévalé le lit de la rivière Botekoshi mercredi. Forcément, la catastrophe suscite une très vive émotion dans le pays. À Katmandou, la capitale, les habitants se mobilisent pour offrir un peu d'aide aux sinistrés. Guillaume Deltey.
3: C'est trop triste.
4: Jasmine Kansakar est bouleversée.
3: En fraction, tout est parti. Toutes les images qu'on voit, les vidéos qu'on voit, c'est très, très troublant. C'est trop triste.
4: Elle, qui habite à Katmandou, dans la capitale, travaille pour une agence de voyage qui emploie des salariés dans les zones sinistrées. Certains n'ont pas donné de signe de vie depuis la crue meurtrière. Mais l'émotion est partagée par l'ensemble des Népalais, qu'ils aient ou non un lien avec les villages dévastés, assure-t-elle.
3: Depuis cette catastrophe, on passe quasi... toute la journée, on est sur les réseaux sociaux parce que voilà, pour avoir des informations. On passe beaucoup de temps, on parle que ça entre familles, entre des amis.
4: Face au sentiment d'impuissance, des initiatives de solidarité se sont mises en place.
3: Depuis hier, beaucoup de Népalais, ils sont mobilisés pour faire une geste de solidarité. Il y a un groupe qui collecte les vêtements, des provisions ou des médicaments pour transporter dans la région dévastée.
4: Un élan visible à travers tout le pays, mais plus encore à Katmandou. La capitale n'est qu'à quelques dizaines de kilomètres des zones sinistrées.
2: Guilhem et non Guillaume Deltey, la police népalaise a émis une nouvelle alerte inondation. La catastrophe a créé une retenue d'eau en amont de la vallée sinistrée. Côté tibétain, les autorités népalaises craignent un débordement. L'île de Cuba est connue comme l'un des plus gros pourvoyeurs de médecins au monde. On les retrouve jusqu'aux hôpitaux d'Europe, mais ils ne sont pas épargnés par les sanctions américaines. Les missions médicales cubaines sont visées par Washington. Cette source de devises étrangères pour l'État cubain risque bien de se tarir. En Italie, par exemple, le compte de la mission cubaine vient tout juste d'être gelé. Justine Fontaine.
5: Chaque mois, les médecins envoyés par Cuba en Italie doivent reverser plus de la moitié de leur salaire à la mission cubaine. C'est une source précieuse de devises étrangères pour la Havane qui est asphyxiée par les sanctions états-uniennes. Sauf que le mois dernier, impossible de verser l'argent sur le compte italien de la mission cubaine. Les virements réalisés par plusieurs médecins qui travaillent dans des hôpitaux calabrais leur sont revenus. C'est ce qu'explique le média indépendant Diario de Cuba qui a échangé avec eux sous couvert d'anonymat. Le 23 juillet, justement, le département du Trésor américain a ajouté les missions médicales cubaines à la très longue liste des entités sous sanction. Toute banque qui leur fournirait des services financiers s'expose donc depuis, à son tour, à des sanctions de la part des États-Unis. Ces derniers mois, plusieurs pays d'Amérique latine ont par ailleurs mis fin aux missions médicales cubaines qui étaient déployées sur place. Des décisions que la Havane attribue à des pressions de Washington.
2: Justine Fontaine, le Venezuela lui aussi a longtemps été sous sanction américaine, mais depuis l'enlèvement de Nicolas Maduro, les États-Unis reprennent part à l'économie vénézuélienne. Donald Trump a annoncé vendredi soir avoir conclu un accord pétrolier avec le pays qui verrait les États-Unis prendre le contrôle de 65 milliards de barils. Point final ce vendredi pour la 17e conférence des parties, mieux connue sous son nom de COP17 de la Convention des Nations Unies sur la lutte contre la désertification et la dégradation des sols. Ce sommet avait lieu à Oulan-Bator en Mongolie. Le moins qu'on puisse dire, c'est que le dernier round des négociations a été âpre. Il y a eu quelques avancées sur le pastoralisme ou les migrations, mais cette COP17 laisse un goût amer aux représentants de la société civile et des États africains. Explication de Jean-Daniel Césaro, géographe au CIRAD, le Centre de coopération internationale en recherche agronomique pour le développement.
6: Bah nous, on voit les choses en demi-teinte. Il y a à la fois des sujets qui ont réussi à être acceptés à l'unanimité par les parties, notamment la décision sur le pastoralisme qui était vraiment attendue depuis une dizaine d'années, avec beaucoup d'organisations qui ont poussé à cette reconnaissance du pastoralisme dans la lutte contre la désertification. Et puis en même temps, on a un certain nombre de décisions qui auraient pu être importantes pour cette COP, mais qui n'ont pas réussi à être passées, notamment sur la participation des peuples autochtones et des communautés locales, et plus encore ces synergies entre les conventions pour le climat et la biodiversité. Donc on est satisfait d'un certain nombre de décisions et en attente du futur cadre stratégique et des orientations que l'on va discuter à la COP 18 en Égypte pour l'horizon post-2030.
2: Jean-Daniel Cesaro du CIRAD, joint par Igor Strauss du service environnement. Ça devient presque une habitude, le PSG refait le coup d'aller chercher le match nul au bout du temps additionnel. Après Rennes la semaine dernière, c'était contre Lille ce vendredi. Mené 2-0, les Parisiens ont finalement égalé de partout à la 94e minute de jeu. En ce début de saison, le PSG prouve que même si la forme physique n'est pas encore là, l'état d'esprit reste le même. Et comme le disait Luis Enrique, l'entraîneur du PSG, à la fin du match, chaque seconde compte.
7: Non, ça fait du bien les montres. Je suis content et je pense que je ferais la même déclaration si on avait perdu 2-1 parce que je ne pense que ce soit juste le résultat. Lille a joué très bien. Ils sont une équipe de Champions League et jamais a été facile jouer à l'extérieur et jamais a été facile jouer ici. Mais je pense qu'on a fait, on a amélioré les performances des derniers matchs, on a mis moins d'erreurs et les résultats à la fin, c'est positif parce qu'on on cherche à faire des buts à la fin du match.
2: Luis Enrique, l'entraîneur du PSG. Un petit mot de vélo pour conclure ce journal. En Espagne, c'était la 7e étape de la Vuelta, le Tour d'Espagne. Étape de 149 km, très disputée par les coureurs cyclistes dans la province de Castellón, au nord-ouest de Valence. Le Norvégien Andreas Leknessund remporte sa première victoire. Il sera 2h10 dans quelques secondes. L'information revient dans 50 minutes sur RFI.
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17: Bonjour, c'est Caroline au micro de Fréquence Luce. Nous sommes le vendredi 28 août et voici les actualités locales. Un éboulement au pic du Gers. Dans la nuit de dimanche à lundi, un éboulement sur une falaise côté nord au pic du Gers a eu lieu à 300 mètres du funiculaire. En conséquence, les pistes de VTT sont fermées jusqu'à nouvel ordre par ordre d'un arrêté municipal. En revanche, le funiculaire fonctionne normalement, uniquement pour les allées et retours, les retours à pied n'étant pas possibles. La cause de cet éboulement est très probablement due aux événements climatiques, entre les fortes pluies et les températures élevées. La piste noire était déjà fermée lundi matin et c'est l'inspection avec des drones qui donnera la marche à suivre pour les travaux futurs. Deux randonneurs secourus à Cotteray. Deux jeunes hommes de 20 et 21 ans, originaires de la région parisienne, ont été secourus après s'être retrouvés bloqués à environ 2500 mètres d'altitude entre le col d'Araillé et le refuge d'Estomme à Cotteray. Piégés sur une paroi très raide, ils ne pouvaient ni poursuivre leur progression ni redescendre. Ils ont donné l'alerte grâce au système d'urgence par satellite de leur téléphone. Malgré une météo difficile et un vent violent, les CRS Montagne ont sécurisé la paroi avec leur hélitreuillage par hélicoptère Chouka 65. Les deux randonneurs ont été sauvés sans encombre. Mise au point à la Maison de la Montagne. À Argelès, la Maison de la Montagne répond à une lettre anonyme des cafetiers et restaurateurs qui l'accusent de concurrence inéquitable face à son coffee shop associatif. Les professionnels estiment que la structure bénéficie de conditions différentes de commerce traditionnel. Sa présidente, Olaya Calderon, conteste ces accusations et rappelle que la Maison de la Montagne est une association dont l'objectif n'est pas de réaliser des bénéfices. Elle défend un lieu destiné à informer sur la montagne et à rassembler ses acteurs. À la découverte des chauves-souris en Val d'Azun. Le Parc national des Pyrénées propose, ce vendredi 28 août, en Val d'Azun, deux rendez-vous consacrés aux chauves-souris dans le cadre de la Nuit européenne de la chauve-souris. À 18h, au cinéma d'Arins-Marsous, une projection du film Espalung, Royaume des chauves-souris, permettra de découvrir une grotte fréquentée par une quinzaine d'espèces. Puis, de 20h à 23h, une sortie nature sera organisée autour du lac d'Estaing, avec présentation du mode de vie des chiroptères et écoute de leur ultrasons grâce à un détecteur. La sortie, gratuite et sans inscription, se déroule en extérieur. Elle sera annulée en cas de mauvais temps. Il faut prévoir la lampe frontale, les chaussures de marche et les vêtements chauds. Et comme idée sortie ce week-end, demain, samedi 29 août, dans le cadre de Quartier d'été, le tiers-lieu d'Amassa et la compagnie Improsteur présentent le spectacle de théâtre d'improvisation Loup-garou en village à Lourdes. Adapté du célèbre jeu Les loups-garous de Tiercelieu, le Loup-garou en village est un spectacle immersif mêlant théâtre et participation du public. Alors que le vent de la révolution de 1789 souffle sur la France, un village isolé reste figé dans une terreur ancestrale. Une malédiction oubliée s'est réveillée, corrompant les âmes. Invoqués par-delà les siècles, les esprits des ancêtres rejouent le drame sous vos yeux. Parmi eux, certains ne sont plus tout à fait humains. La bête rôde. Le public devient acteur de l'enquête. Observez, doutez et démasquez les loups-garous cachés parmi les villageois. Chaque nuit, le doute grandit. Et parfois, le sang coule. La participation au spectacle est libre et sans inscription. Mais attention, les places sont limitées. C'était les actualités de ce vendredi 28 août. Belle écoute à tous et bon week-end sur Fréquence Plus.
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14: Bonne nuit.
17: Le 18 août dernier, l'allocation de rentrée scolaire a été versée à près de 3 millions de familles, entre 426 et 466 euros par enfant selon son âge. Une étude publiée par l'Observatoire Emmaüs des budgets contraints, menée auprès de 20 familles modestes, est venue documenter ce que cet argent représente vraiment. Loin du cliché de la dépense insouciante, un budget serré au centime près, des enfants qui s'autocensurent face aux difficultés financières perçues de leurs parents et un mécanisme de calcul hérité d'une réforme de 1997 qui exclut chaque année un peu plus de familles du dispositif sans que ce phénomène soit vraiment débattu. Pour comprendre ce que cela signifie concrètement ici, dans notre département, j'ai au téléphone avec moi Michel Gouazé, présidente et secrétaire générale de la Fédération du Secours Populaire Français des Hautes-Pyrénées, et Madame Habibi, qui est la directrice du Secours Populaire de Tarbes. Merci à toutes les deux d'être aujourd'hui au téléphone avec moi. Bonjour Madame Gouazé.
18: Oui, bonjour.
17: Pour commencer, est-ce que ce que décrit l'étude Emmaüs France, donc tout ce qui est arbitrage serré, les sacrifices des parents, l'autocensure des enfants, cela correspond à ce que vous observez chez les familles que vous accompagnez dans le département au niveau du secours populaire?
18: Oui, absolument.
17: Quelles sont les actions du secours populaire qui sont mises en place chaque année à l'approche de la rentrée scolaire?
18: Alors, nous avons fait auprès de nos partenaires des collectes de fournitures scolaires.
17: Alors, comment ça se passe?
18: Eh ben, on a une équipe. Elle va à l'entrée des magasins et puis les gens donnent des cahiers, toutes sortes de fournitures scolaires. Ensuite, ces fournitures, elles sont amenées à la fédération et ensuite, là, cette semaine, elles vont être mises à disposition des familles. Les premiers jours, on réserve les fournitures avec vraiment une participation symbolique aux familles qui ne bénéficient pas de l'allocation. Alors, ce sont souvent ces familles de migrants qui attendent d'être en procédure ou autre. Mm-hmm. Donc, ça leur est réservé. Ensuite, le deuxième temps, ce sont toutes les familles qui ont eu l'allocation de rentrée. Parce que le coût des fournitures est important et souvent les familles, malheureusement, cette allocation de rentrée, bon, elle va servir aux vêtements, mais elle sert aussi des fois, comme la CAF est reversée directement sur le compte, elles épongent une dette ou un découvert. C'est ça le problème. Ça arrive sur leur compte directement.
17: Donc oui, forcément.
18: Qu'est-ce font les banques? Ben, elles prélèvent, elles ne se soucient pas de savoir si c'est l'allocation en rentrée. Comprenez ce que je veux dire?
17: Oui, complètement. Mais c'est finalement un mal pour un bien. C'est déjà un budget qui est très serré. Donc finalement, ça leur permet de sortir la tête de l'eau juste à ce moment-là de l'année. Donc cet argent-là permet quand même de mettre un petit peu le foyer en équilibre, même si ce n'était pas le but premier de cette allocation.
18: C'est pour ça qu'ils viennent chez nous, nombreux, chercher les fournitures scolaires.
17: L'étude, elle montre que ce sont presque toujours les mères qui portent seules le travail de gestion du budget de la rentrée. Est-ce que c'est aussi ce que vous constatez, vous, de votre côté ?
18: Oui, c'est les mères qui portent ça, c'est les mères qui viennent au secours chercher les colis alimentaires, oui, ce sont les mères.
17: Et de la même façon, ce sont des calculs indexés par rapport à des prix de 1997, donc ce n'est pas du tout en raccord avec ce qui se passe actuellement. Est-ce que vous rencontrez des familles qui ont basculé sur ce mode-là, qui viennent vous voir, parce que tout simplement les calculs ne sont plus du tout justes ?
18: Ouh, ça, je ne sais pas, ce n'est pas aussi pointu que ça.
17: Ouais.
18: Tout ce qu'on reçoit, c'est les familles qui ont touché c'est l'ensemble des familles.
17: Mm.
18: Alors, il y a là-dedans les familles monoparentales, les familles en couple, voilà, on peut pas, on ne voit pas trop.
17: Ouais, hein. Est-ce que vous constatez qu'il y a d'année en année une évolution du nombre de familles qui viennent vous voir ? C'est plutôt à la hausse ou plutôt à la baisse finalement ?
14: On aurait eu 195 familles l'année dernière.
17: 195. Et sur les années d'avant, c'était à peu près les mêmes chiffres ? Ça reste à peu près stable ?
14: Je dirais oui, c'était stable, oui.
17: C'est
14: oui,
17: plutôt
14: oui,
17: stable. Oui. Le prix moyen d'une rentrée scolaire, selon les études, elle tourne entre 400 et 450 euros. Donc ça, c'est le montant de l'ARS. Est-ce que vous pensez que ce montant est suffisant ?
14: Entre les fournitures scolaires et l'habillement et tout ça,
17: oui.
14: L'équipement... Franchement, avec le coût de la vie qui a augmenté, je pense que c'est pas suffisant.
18: Mmh. Rien que les enseignants demandent des cahiers avec un format de 32,
14: oui.
18: Je sais
14: plus combien. 24-32,
18: et ils coûtent très cher. Les calculatrices coûtent très cher aussi. Plus de 60 euros la calculatrice.
17: Qu'est-ce que vous diriez à une famille du département qui est en difficulté et qui pourtant hésite encore à venir pousser la porte de votre association ? Qu'est-ce que vous lui diriez à cette famille ?
18: Je leur dirais de venir. Mais ils viennent d'eux-mêmes, hein, c'est le bouche à oreille. Hein.
17: Et si vous deviez porter un message au pouvoir public sur l'évolution de cette allocation, qu'est-ce que vous leur diriez, vous qui êtes sur le terrain ?
18: Que cette allocation, il y en a des laissés pour compte. Ceux qui sont en attente des procédures, ils sont laissés pour compte. Puis il y a des enfants qui sont scolarisés là. Voilà, nous c'est là aussi que porte notre effort.
17: Là, aujourd'hui, la rentrée scolaire, c'est dans une semaine. Dans quelques jours exactement, j'imagine que la collecte que vous faites pour les écoliers, elle ne s'arrête pas. On peut toujours continuer de vous donner des affaires pour que ceux qui sont en difficulté puissent venir en récupérer.
18: Là, à partir de demain, il y a une première mise à disposition pour les familles justement qui n'ont pas l'allocation. Et trois jours après, c'est ouvert à toutes les autres.
17: Et le fait que cette allocation, elle soit donnée vraiment à la fin de l'été, qu'est-ce que vous en pensez, vous ?
18: Moi, je crois qu'il vaut mieux au moment de l'achat, parce que sinon, elle partirait déjà qu'une partie sert à combler les découverts. Alors,
17: Donc, vous pensez que c'est une bonne idée de la mettre à la fin de l'été, alors ?
18: Oui. Okay. Après, je vais vous dire, tous nos comités ne font pas forcément la même chose. Hein.
17: D'accord.
18: Nous, c'est sur Tarbes, c'est là où il y a le plus de familles. Hein.
17: Eh ben, merci beaucoup à toutes les deux. Merci beaucoup, Madame Habibi. Merci beaucoup, Madame Gouazé, d'avoir répondu à ces quelques questions pour éclairer un petit peu plus ce qui se passe sur le département pour toutes ces familles qui sont en difficulté.
18: Au revoir. Merci.
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18: Bonne nuit.

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2: Nos prévisions selon Météo France Saint pour ce samedi 29 août, c'est du beau temps. Un temps qui va rester sec pour la journée et assez bien ensoleillé sous un voile nuageux peu épais. Le ciel est bien dégagé le soir et la nuit suivante. L'isotherme 0 degré est vers 4400 mètres d'altitude en ce samedi et les températures minimales sont autour de 9 à 11 degrés en vallée, 8 à 10 degrés vers 1500 mètres et 7 degrés à 2400 mètres d'altitude avec des maximales autour de 23-26 degrés en vallée et 19-22 degrés vers 1500 mètres, 14 degrés à 2400 mètres d'altitude avec un vent de sud-ouest modéré sur les sommets et des rafales possibles autour de 40-50 km/h en journée. Voici donc pour les prévisions de ce samedi 29 août que je vous souhaite beau à tous et à toutes.
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4: Samedi à Cotteret, de 17h à 20h, place de la mairie, c'est le concert de Green Watt. Green Watt musique de la sonomobile artisanale et alimentée par le soleil. Une expérience sonore unique, autonome et respectueuse de l'environnement, pensée pour faire danser partout, sans prise ni carburant. Le concert de Green Watt, c'est ce samedi de 17h à 20h, place de la mairie à Cotteret.
6: Tous les samedis matins à la médiathèque de Lourdes, les doudous racontent. 30 minutes de lecture pour les 0 à 6 ans. Les bibliothécaires sélectionnent les meilleures histoires pour les petites oreilles. Rendez-vous à la médiathèque de Lourdes ce samedi à 10h30 pour découvrir des histoires et des comptines qui séduiront et émerveilleront vos enfants. Les doudous racontent, les samedis à 10h30 à la médiathèque de Lourdes.
4: Samedi et dimanche à Beausilaine, c'est la fête de la Saint-Barthélemy. Au programme, dès 18h samedi, c'est le Trail de las Estas. À 19h30, apéritif animé par Bigaloum. Et à 21h, un repas bras zéro à 16€. Réservation du repas conseillée au 07 85 07 89 86. Et à 22h, c'est le concert d'un pro loco suivi à minuit du bal Bodega. Et dimanche, dès 11h, c'est la messe chantée. Et à 12h, le vin d'honneur. La fête de la Saint-Barthélemy, c'est ce samedi et ce dimanche à Beausilaine.
6: Ce dimanche à 16h30, un concert gratuit, les heures d'orgue, l'orgue de A à Z, les compositeurs anonymes, par Marc Méro à l'église du Sacré-Cœur de Lourdes. Chaque dernier dimanche du mois à 16h30, Marc Méro, titulaire du grand orgue du Sacré-Cœur de Lourdes, propose un festival permanent d'une heure, gratuit et ouvert à tous. Les heures d'orgue, ce dimanche à 16h30, à l'église du Sacré-Cœur à Lourdes.
4: Dimanche au parc thermal Argelès-Gazost, c'est le vide-grenier de l'amicale des voisins du chemin de l'herbe. Le vide-grenier de l'amicale des voisins du chemin de l'herbe, c'est ce dimanche au parc thermal Argelès-Gazost.
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4: Dimanche vers 20h30, 21h au bistrot chez Pierrot à Arcis-en-Savant, on vous donne rendez-vous pour le concert de Zingabé, de l'Afrobeat. Un concert d'Afrobeat avec Zingabé, c'est ce dimanche à partir de 20h30, 21h au bistrot chez Pierrot à Arcis-en-Savant.
8: 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Venez vivre une expérience magnifique avec la grandeur des montagnes et la douceur du piano dans un des plus beaux endroits des Hautes-Pyrénées. Le concert dure environ une heure. Le sol peut être mouillé, alors n'hésitez pas à ramener une chaise de camping ou un tapis de sport pour s'asseoir. Si la météo prévoit de la pluie en fin de journée, le pianiste sera contraint d'annuler l'événement. La confirmation du concert se fait le jour même. Le concert nature piano en montagne, c'est ce dimanche 30 août au col du Soulor à 20h.
4: Jusqu'au 30 septembre, à Gèdre, à l'espace Milaris, on vous propose l'exposition Lumière sur les Pyrénées et sur les Hauts de Nistos, avec des photos de Philippe Berry de Bas et des textes de Françoise Poli. L'exposition Lumière sur les Pyrénées et sur les Hauts de Nistos, c'est à voir de 9h à 14h jusqu'au 30 septembre à l'espace Milaris, à Gèdre. Jusqu'au 31 août à la Maison du Parc National des Pyrénées à Cotteret, on vous propose l'exposition Âme des Estives de Mathieu Planiette et Magali Coelho. Rendez-vous de 8h30 à 18h30 pour découvrir cette exposition Âme des Estives de Mathieu Planiette et Magali Coelho à la Maison du Parc National des Pyrénées à Cotteret.
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2: Dans l'année des coquelicots, paru aux éditions Robert Laffont, Gilbert Borde présente la famille Vialet. Urbain, le chef de famille, 45 ans, directeur financier, est licencié. Comment l'annoncer à sa femme ? Martine est là, à sa place habituelle qui corrige ses copies. C'est une brune aux yeux sombres. Ses cheveux courts dégagent ses petites oreilles. Elle remonte ses lunettes d'un geste machinal. « C'est toi ? Tu étais sorti ?»«
4: J'étais allée acheter le Figaro. »
2: Elle reprend sa correction sans s'apercevoir qu'Urbain n'a pas de journal. Dans le salon, il ouvre le Figaro de la veille. Les lettres, les mots tremblent devant ses yeux. Il cherche ses lunettes, mais ne les trouve pas. Aucune importance. Son esprit est bien trop lourd pour lire. Il ne pense à rien. Un poids immobilise son cerveau, le fige dans un néant douloureux.
5: Pour ce midi, j'ai acheté de l'entrecôte,
2: fait Martine de son bureau.
5: Avec des pommes de terre sautées, Vincent aime tant ça.
2: Martine sait parler de ces petites choses qui font le quotidien et leur donner toute leur valeur. Urbain a écouté cette voix évoquer l'entrecôte et les pommes de terre sautées comme si elles venaient d'une autre planète très proche et inaccessible. L'impression de marcher séparé des autres par une vitre le retient muet, comme un spectateur au cinéma.
5: « J'ai pris du poisson pour ce soir. Julien n'aime pas beaucoup, mais pour une fois... »
4: « Au fait, ce n'est pas ce soir qu'on dîne chez les Roger ?»
2: Il ne reconnaît pas sa voix. Quelqu'un d'autre a parlé à sa place. Il pense à son sac posé au pied de la chaise dans le bureau, devant les yeux de Martine. Si elle veut prendre les papiers de la voiture ou n'importe quoi d'autre, elle trouvera la lettre de licenciement. Tout à l'heure, Urbain la brûlera.
5: « Non, non, dans 15 jours !»
2: dit Martine sans lever les yeux.
5: « Tu as pris le courrier ? Il n'y avait rien de particulier ?»«
4: Rien, de la publicité, comme toujours. »
2: La porte s'ouvre. Un jeune homme brun aux cheveux courts entre. Il est plus grand qu'Urbain, mais a les mêmes petits yeux sombres et les joues rondes de Martine.
5: « Salut, pa !»
2: dit-il d'une voix gaie. « Salut, Vincent. » Le jeune homme regarde un moment son père.
5: « Bah, t'en fais une tête. T'as un souci ?»«
4: Non, pourquoi ?»
2: Vincent bavarde un moment avec sa mère dans le bureau, puis va dans sa chambre. Julien n'est pas encore rentré du cours Laurent de la rue Vaugirard, une école privée ultra-moderne où l'enseignement est dispensé en 3 langues. C'est un internat un peu cher, mais si Julien prenait le goût du travail, Urbain et Martine ne regretteraient pas cette dépense. Midi sonne à la pendulette du salon qu'Urbain a déniché dans une brocante de la porte Maillot. Martine pose ses lunettes et range son stylo. Urbain met le couvert tandis qu'elle fait cuire l'entrecôte. Quand c'est prêt, Vincent arrive. Brillamment reçu au bac C, il fait maths sup à Stanislas, une école privée car Urbain, en provincial, se méfie toujours des pièges de la capitale et de l'école publique. Il a voulu protéger ses enfants des mauvaises rencontres, des tentations. On en dit tant sur ces immenses lycées, véritables marchés ouverts de la drogue. Vincent se confie peu et, comme il réussit bien, ses parents ne lui posent pas de questions. Martine lève les yeux sur le jeune homme.
5: « Comme tu as l'air fatigué !»
2: dit-elle. Les remarques de Martine sont toujours très justes. Elle n'a pas besoin de beaucoup de mots pour se faire comprendre. Un regard suffit souvent.
4: « Oh, j'ai travaillé jusqu'à 2 heures du matin !»
2: Urbain se tait. Il grignote un coin de son entrecôte, puis repousse son assiette.
4: « J'ai pas faim !»
2: dit-il. Martine s'inquiète.
5: Toi aussi, tu as quelque chose qui ne va pas.
4: Moi, non, non, tout va bien.
2: Sa voix est peu naturelle, mais Martine n'insiste pas et commence à ranger la table. Cette routine du quotidien, qui parfois révolte Urbain, reste le ciment de la famille qui se retrouve à heures régulières dans cette pièce. À part la petite promenade du dimanche après-midi, Urbain et Martine ne font rien ensemble et c'est très bien ainsi. Chaque fois qu'il peut, Urbain court les salles de vente, les puces, les antiquaires, où il achète parfois des objets anciens qui encombrent l'appartement et la cave. Hélas, sa fonction de directeur financier lui laisse si peu de temps. Il a donné à la CIMA ses jours et parfois ses nuits pour en arriver là. Cet après-midi, il n'a pas le cœur à sortir. Il va d'une pièce à l'autre, prend un livre, le pose. Martine, qui fait du repassage dans la cuisine, demande « Mais qu'est-ce que tu as ? Un souci ?» Urbain explose.
5: « Mais je n'ai rien !»
2: Il a crié d'une voix aigre. Martine reprend son travail.
4: « Ce n'est pas la peine de t'énerver, » dit-elle calmement. « Je te connais et je sais que... »«
5: Fiche-moi la paix ! Tu entends ?» La paix !
2: Il s'enfuit dans le bureau et claque la porte.

0: Julien arrive à 6 heures. C'est un adolescent blond, le visage osseux, le regard bleu. Il est grand, maigre, un peu voûté. Ses cheveux sont coupés courts, sauf une longue mèche sur le devant. Urbain déteste cette coiffure, qu'il trouve faite pour choquer, tout comme l'anneau qui pend à l'oreille gauche du garçon. Quand Julien est revenu avec cette boucle, Urbain s'est mis en colère. Julien lui a tenu tête. Martine s'est interposée. « Tu ressembles à la vache qui rit !» a décrété Urbain, et on n'en a plus jamais reparlé. Pourtant, cette petite fantaisie en plaqué or pèse très lourd dans les relations entre le père et le fils. Julien embrasse sa mère, son père, son frère et, sans un mot, s'assoit devant la télévision. Le garçon passe ainsi des heures avachi sur le canapé à regarder les films américains. Urbain ne fait pas de remarques, mais cette attitude le révolte. Il en veut à la télévision nationale d'être l'arme de la décadence pour toute une jeunesse privée de repères solides. Sans un mot, Urbain s'occupe à mettre le couvert. Martine le suit des yeux. Quelque chose ne va pas, c'est certain. L'air pèse autour de lui. Ses mouvements n'ont pas leur aisance naturelle et cette manière qu'il a ce soir de détourner la tête, cela ne lui ressemble pas. Il revient au salon.
1: Au fait, demande-t-il à Julien, tu as eu des notes cette semaine ?
0: L'adolescent fait une grimace et dit sans quitter l'écran des yeux. De toute façon, je sais que je vais me faire engueuler.
1: Si tu travaillais et si tu faisais ce qu'il faut, tu ne te ferais pas engueuler,
0: réplique Urbain dont la voix est montée d'un ton. Julien va chercher son carnet de notes et le tend à son père qui l'ouvre, debout à côté du canapé.
1: Ce 4 en maths, ça vient d'où ?
0: Julien a un mouvement des épaules. Sa boucle d'oreille renvoie un petit ray de lumière jaune.
1: La prof peut pas me blairer. Oh, comme ça, c'est la faute de la prof si t'as une mauvaise note. Avec toi, les autres ont toujours tort.
0: Le ton est encore monté. Martine, qui ne supporte pas l'attitude désinvolte de Julien, s'en mêle.
2: Un 4 en maths, alors que tu redoubles ta première. Non mais tu crois que ça peut durer, ça ?
0: Oh, c'est bien ce que je disais, marmonne le garçon sans tourner la tête de la télévision.
2: Voilà, c'est ma fête.
1: Et en plus, tu deviens insolent, crie Urbain. C'est ta manière à toi de nous remercier. Imagine ta chance. C'est pas tout le monde qui peut se payer le cours Laurent.
0: Le visage de Julien se contracte. Il pousse cette mèche folle qui tombe toujours devant ses yeux.
1: Et
2: c'est toi qui as voulu que j'y aille,
0: dit-il d'une voix aigre. La colère aveugle Urbain. Elle est montée en lui lentement, toute la journée, comme l'orage en été, et n'attendait qu'une occasion pour éclater. Il se détend. La gifle atteint Julien à la figure. Martine n'a pas eu le temps d'intervenir.
2: « Urbain, mais qu'est-ce qui te prend »
0: crie-t-elle en s'interposant.
1: « J'en ai assez de lui. C'est chaque samedi la même chose. »
0: La télévision hurle une musique de son saturé, agressif et vulgaire. Blême, Julien pousse de nouveau sa mèche. Se lève et prend son sac posé dans l'entrée.
2: « Puisque c'est comme ça, »
0: dit-il d'une voix blanche. Il n'achève pas sa phrase et sort. Martine se précipite.
2: « Julien, où vas-tu ? »
0: Le son de sa voix s'est répercuté dans l'escalier, de palier en palier. Les voisins apprennent qu'il y a encore une dispute chez les Viallet. La porte de l'immeuble se ferme. Le silence revient. Martine s'approche d'Urbain qui regrette son geste. Vincent sort de la chambre. Ce n'est pas la première fois que son frère prend la porte. Mais ce soir, rien n'est comme d'habitude.
2: « Bon, je vais le chercher, » dit-il en prenant son blouson.
0: Martine demande
2: « Dis-moi ce qui se passe, Urbain. Tu n'es pas dans ton état normal. »«
1: Mais rien du tout, nom de Dieu. C'est ce gamin qui m'exaspère. Il doit comprendre que rien n'arrive sans travail. »
0: Urbain s'assoit. Tape rageusement sur la commande de la télévision. Un immense abattement s'empare de lui. Une heure passe. Martine retourne dans le bureau, son refuge, s'occupe en feuilletant un manuel de français. Julien n'est pas un mauvais garçon, mais tout est compliqué chez lui. Sensible, épidermique, un mot suffit à le vexer et il montre ses griffes, comme un chat qui a peur. Il est fragile, influençable, et suit n'importe qui pourvu qu'il paraisse fort. Martine voudrait le comprendre et parler avec lui, mais chaque fois il se cabre, s'enferme dans un mutisme total.
2: Il se dit incompris, délaissé par le monde entier. La porte s'ouvre. C'est Vincent. Julien est en bas, il dit qu'il reviendra jamais. Bon, je vais le chercher, fait Martine.
3: Mes chers parents, je pars. Je vous aime, mais je pars. Vous n'aurez plus d'enfants ce soir.

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Elle m'a demandé si j'étais malade et pourquoi j'étais si pâle. 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

C'était l'année des coquelicots de Gilbert Borde. Lu par Corinne Timmer, mise en monde Gilles Lagoutte pour l'émission Veux-tu que je te lise ? Ce sujet a déjà été abordé par Eddie Mitchell avec Il ne rentre pas ce soir. Michel Sardou, lui, a évoqué le départ des enfants avec Je vole. Nicolas Perrac, lui, il part, il vole, mais pour le plaisir. À la semaine prochaine.

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2: 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Il est 6h du matin à Paris, 1h de moins à Niamey, vous êtes sur RFI. Un nouveau point complet sur l'actualité internationale de ce samedi avec vous, Marion Kazanov. Bonjour.
3: Bonjour Vincent, bonjour à
2: et
3: tous.
2: Le Niger à la une de votre journal avec ses tirs entendus dans la capitale.
3: Aux abords du palais présidentiel et de Niamey et de l'aéroport international, l'aéroport qui a déjà été attaqué deux fois cette année. On fait un point sur la situation dans quelques secondes. La recherche de survivants au Népal et en Chine après la crue meurtrière de mercredi, près de 600 morts, 2500 disparus et la crainte de nouvelles catastrophes au cœur de l'Himalaya. Pas d'accord à Oulan-Bator, la COP17 contre la désertification s'est achevée. Sans mesure, sans solution, les blocages ont été trop nombreux, mais les participants voient le verre à moitié plein. Il y aura bien une COP18 et c'est déjà une victoire. Et puis en France, les cas de maladies tropicales en augmentation, en particulier le virus du Nil occidental transmis par le moustique. Les contaminations devraient poursuivre leur hausse dans les années à venir. La nuit troublée donc par des coups de feu et des explosions à Niamey. Ça se passe dans des endroits stratégiques de la capitale nigérienne. Xavier Besson, que sait-on ce matin de la situation ?
4: Ce que l'on sait, Marion, c'est que cela a commencé dans le courant de la nuit et que cela se poursuivait encore il y a quelques minutes. D'après les témoignages que nous avons recueillis qui font état de fortes explosions, donc depuis plusieurs heures et à plusieurs endroits de la capitale, des endroits stratégiques, notamment la zone de l'aéroport international et dans le centre-ville autour du palais présidentiel. D'après nos informations, par ailleurs, les casernes de Niamey sont en état d'alerte maximale. Et ce que l'on ne sait pas, en revanche, c'est qui se trouve derrière ces combats. Pas de revendication, pas de communication officielle non plus de la part des autorités nigériennes. On peut tout de même rappeler, Marion, que l'aéroport de Niamey a été attaqué à deux reprises cette année, en janvier par les djihadistes du groupe État islamique et en juin par ceux du JNIM liés à Al-Qaïda, des attaques à chaque fois repoussées par les troupes et des militaires au pouvoir au Niger.
3: Xavier Besson, et on continue de suivre l'évolution de la situation à Niamey dans nos prochaines éditions. Le bilan approche des 600 morts, dépasse maintenant les 600 morts après la crue meurtrière dans l'Himalaya. Le dernier bilan publié il y a un instant fait état de 616 morts. Les recherches se poursuivent entre le Népal et la région chinoise du Tibet. Environ 2500 personnes sont toujours portées disparues, dont près de 800 étrangers. Et pour aider les secours, de nombreux pays débloquent des enveloppes. Le Canada va donner 5 millions de dollars canadiens, soit environ 3 millions d'euros. 2 millions d'euros du côté de l'Union européenne, alors que le risque d'une nouvelle catastrophe n'est pas écarté, Jérémy Lange.
5: La représentante des Nations Unies au Népal, Lila Peters-Yaya, était dans la zone sinistrée depuis une heure seulement, quand son téléphone a bipé. Les autorités népalaises craignaient une rupture du lac de retenue qui s'est formé après l'effondrement du glacier.
6: Nous étions tous sur le terrain, tout le monde était en train de faire des recherches et on a tous reçu une alerte à travers nos téléphones. On a vu aussi les gens qui habitent au bord de la rivière. Il y a des camions qui sont venus les chercher, les ont transportés et tout le monde est parti à l'abri.
5: L'hypothèse d'une nouvelle lave torrentielle n'est pas totalement écartée. Les secouristes redoutent particulièrement les pluies annoncées ces prochains jours dans la région et qui pourraient faire céder le barrage. Kamal Kishore est le chef du Bureau des Nations Unies pour la réduction des risques.
7: C'est une preuve supplémentaire qui montre la fragilité des écosystèmes des montagnes et la difficulté d'obtenir des systèmes d'alerte dans cet environnement. En montagne, il ne faut pas seulement prévoir une catastrophe, mais toutes celles qui en découlent.
5: Crainte partagée par l'UNICEF qui explique que des dizaines d'écoles sont situées près du lit de la rivière. Une quarantaine ont déjà été ou détruites ou endommagées par la crue. Jérémy Lange, Genève, RFI.
3: Aucune mesure, aucune solution concrète à la COP 17 contre la désertification. Cette réunion des Nations Unies s'est achevée hier à Oulan-Bator, en Mongolie, après deux semaines de négociations tendues. De nombreux sujets, comme les questions de genre ou de la place des peuples autochtones, sont décalés à la COP 18 qui aura lieu en Égypte normalement dans deux ans. Et le fait qu'il y ait bien une COP 18, c'est déjà une victoire pour certains participants. Étienne Cholez.
2: Coup de marteau et applaudissements pour clôturer les débats. Les négociateurs confient hors micro avoir sauvé la COP. Et c'est bien là l'essentiel. De nombreux groupes de travail et comités sont prolongés, tout comme le budget, ce qui a failli ne pas être le cas à cause des États-Unis notamment. Yasmina Fouad, la secrétaire exécutive de la COP désertification.
8: In every COP.
9: Dans chaque COP, dans chaque accord environnemental multilatéral, vous ne pouvez pas dire que c'est facile. Et plus les années passent, plus c'est compliqué. Mais ce que j'ai vu ici, ce sont des pays qui essaient de construire ensemble, de trouver des compromis et non de détruire.
2: Vision très optimiste de Yasmina Fouad. Un texte sur la sécheresse a bien été validé, mais sans aucun mécanisme contraignant, comme réclamé depuis des années par les pays africains. Colère de Patrice Burger, le président du CARI, une association de lutte contre la désertification.
10: Les dégâts collatéraux, c'est effectivement que cette convention risque d'être extrêmement affaiblie et de nourrir la polémique sur la potentielle inutilité des deux autres conventions. C'est vraiment une honte.
2: Les deux autres COP auront lieu cette année, celle sur la biodiversité en octobre en Arménie et celle sur le climat en novembre en Turquie. Étienne Cholez, Oulan-Bator, RFI.
3: RFI, 4h06 en temps universel, 7h06 à Damas. En Syrie, les efforts du nouveau pouvoir pour la réunification du pays. Cette semaine, le président Ahmed al-Shara a nommé le chef kurde Mazloum Abdi comme conseiller. Cela découle d'un accord passé en janvier, dont la mise en place était en négociation depuis. Les forces armées kurdes ont été dissoutes et seront intégrées dans l'armée et même donc dans le pouvoir central. Une recomposition politique majeure, un an et demi après la chute de Bachar al-Assad. À Damas, la correspondance de Mohamed Erami.
11: Les Kurdes, qui constituent la principale minorité du pays, intègrent enfin les institutions après des décennies de marginalisation et une transition sous tension avec les nouvelles autorités. Mazloum Abdi, commandant emblématique des forces démocratiques syriennes qui ont mené la guerre contre le groupe État islamique, devient conseiller du président. Ilham Ahmed, figure emblématique de premier plan du mouvement kurde, fait quant à elle son entrée officielle au sein du nouveau parlement syrien à Damas. Sur le plan concret, ces nominations s'accompagnent d'annonces majeures pour la reconnaissance des droits de la minorité kurde. Un décret ministériel officialise l'enseignement de la langue kurde dans les écoles publiques et privées des régions où cette population est majoritaire. Reste à voir la mise en application concrète de ces décisions sur le terrain. La gestion des camps des prisonniers djihadistes, les gardiens et les fonctionnaires kurdes restent exactement les mêmes. Pour Damas, c'est aussi un coup diplomatique majeur. Le pouvoir central pacifie le nord sans effusion de sang et soigne son image internationale en intégrant la minorité. Mohamed Erami, Damas, RFI.
3: La Syrie endeuillée par ailleurs par une attaque à la bombe dans le nord. Deux personnes ont été tuées hier dans une explosion devant le palais de justice d'Assaké, une région qui était tenue par les Kurdes avant de passer en février sous le contrôle des forces gouvernementales. En Équateur, l'ancien président Lénine Moreno, condamné à 5 ans de prison pour corruption. Il avait perçu des pots de vin du groupe chinois Sinohydro en échange d'un contrat pour la construction d'une centrale hydroélectrique. Des faits survenus entre 2007 et 2013. Le plus grand accord pétrolier de l'histoire mondiale. C'est ainsi que le présente Donald Trump. Le président américain a annoncé cet accord avec le Venezuela. Il va donner à Washington le contrôle d'une large partie des réserves d'or noir vénézuélien. Cela arrive 9 mois après l'enlèvement par l'armée américaine du président Nicolas Maduro. Et toujours selon Donald Trump, l'accord porte sur 65 milliards de barils, ce qui doublerait les réserves des États-Unis. Les États-Unis avec cette prise de parole très attendue, celle du nouveau patron de la Fed, la banque centrale, Kevin Warsh, a donné son premier discours dans lequel il s'est dit préoccupé de l'inflation. Il compte aussi mettre fin au guidage prospectif, un outil très puissant que la réserve fédérale américaine utilisait depuis près de 20 ans pour rassurer les marchés financiers, mais que Kevin Warsh donc estime contre-productif, voire dangereux, Vincent Souriau.
12: Kevin Warsh ne veut plus que la Fed fasse de promesses du type « nous allons garder des taux d'intérêt proches de zéro pendant 2 ans ». Parce que cela crée d'après lui des effets pervers, comme lors de la crise post-Covid, où la Fed s'est trompée en pariant que l'inflation serait transitoire. En réalité, les prix se sont envolés pour de bon et la Fed a dû remonter ses taux en catastrophe. Tout le monde y a perdu. Les investisseurs qui avaient cru la banque centrale sur parole et qui y ont laissé des milliards, et l'institution à elle-même qui y a abandonné une partie de sa crédibilité. Kevin Warsh veut ramener la communication de la Fed à son strict minimum. Elle va bien sûr orienter les taux d'intérêt lors de ses 8 réunions annuelles, mais finit les effets d'annonce sur ses intentions futures. Les marchés qui avaient été pris par la main depuis la crise financière de 2008 vont devoir revenir à l'analyse des chiffres de l'économie réelle pour se déterminer. L'indice des prix, les rapports sur l'emploi, des indicateurs qui seront scrutés d'autant plus près, les variations peut-être plus brutales, mais cela ne peut qu'être bénéfique, estime Kevin Warsh, car à force de se reposer mutuellement les uns sur les autres et pas sur les données, la Fed et les marchés prennent le risque de s'aveugler et de faire des erreurs de politique monétaire. Vincent Souriau, Washington RFI.
3: Les maladies tropicales progressent en France. Dengue, chikungunya, virus du Nil occidental. Les cas de ces virus transmis par les moustiques sont en augmentation, en particulier pour le virus du Nil occidental. 30 contaminations cet été contractées sur le territoire hexagonal, selon Santé publique France. Ces chiffres, Amélie Beaucourt, devraient encore augmenter dans les années à venir.
8: Le virus du Nil occidental est transmis à l'homme par le moustique Culex, l'un des plus fréquents dans l'hexagone, lui-même contaminé par des oiseaux infectés par la maladie. Didier Fontenille, entomologiste médical et directeur de recherche à l'IRD.
13: Ça peut être soit des oiseaux migrateurs, soit ça peut être des oiseaux qui sont résidents en France hexagonale, comme des corneilles, des moineaux, des étourneaux par exemple.
8: Déjà présent en Europe et plus récemment dans le sud de la France, cet arbovirus circule de plus en plus rapidement dans l'hexagone, notamment car il passe le plus souvent inaperçu. Rachel Bellone, chercheuse à l'Institut Pasteur.
14: Il est asymptomatique chez l'homme, donc en général on est infecté et on ne le sait pas. Certaines personnes peuvent développer des troubles neurologiques graves, encéphalite, méningite, etc.
8: 5 décès liés à la maladie sont survenus ces derniers jours aux Pays-Bas et en Macédoine du Nord. Les chercheurs s'attendent à de plus en plus de contaminations à l'avenir, conséquence du réchauffement climatique et des interactions appelées à se multiplier entre oiseaux, moustiques et humains, du fait de la végétalisation des espaces urbains. De plus en plus de cas autochtones sont aussi attendus pour les virus du chikungunya et de la dengue, liés cette fois à la présence grandissante du moustique tigre sur le territoire.
3: RFI bientôt 6h12 à Paris, on poursuit ensemble notre tour du monde de l'info. On va d'abord parler, aller sur les bords de la mer du Nord. Une mer qui se réchauffe, ça a un impact sur la biodiversité. Les céphalopodes prolifèrent au détriment d'autres espèces marines. Au Venezuela, malgré la transition politique, après l'enlèvement de Nicolas Maduro par Washington en janvier, le métier de journaliste reste compliqué et ils doivent composer avec la censure des autorités. À suivre également le 5e et dernier épisode de notre série sur les derniers scrutins présidentiels en France. Et puis comme tous les samedis, on retrouvera notre chronique Vivre ailleurs avant le retour de l'actualité africaine. Canicule et sécheresse à répétition, incendies de plus en plus dévastateurs partout sur la planète. Les effets du changement climatique se font sentir sur la Terre, mais aussi dans la mer. Le mois de juillet a été le plus chaud jamais enregistré dans les océans et cela a un fort impact sur la biodiversité marine. Illustration ce matin en mer du Nord. Elle est devenue le nouveau paradis des poulpes, calamars et autres céphalopodes qui se retrouvent de plus en plus dans les filets des pêcheurs. Reportage sur la côte belge de Jean-Jacques Héry.
15: 18h à Ostende. Bientôt la fermeture du Vistrap, le marché aux poissons. Mario y nettoie son étalogère après en avoir retiré la glace.
16: Les calamars, il y en a plein sur la côte belge.
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18: Hier, au lendemain d'une manifestation de l'opposition dont la répression...
19: Bonjour Josué.

0: 2 milliards d'euros, 3 usines et un objectif. Produire du carburant bas carbone pour les avions et les bateaux à partir de bois. C'est le projet ECO, porté par l'entreprise Elise Énergie sur le bassin industriel de Lac. Un projet que l'État vient de classer début juillet parmi les projets d'intérêt national majeur, ce qui accélère les procédures. Face à cela, le collectif Forêt Bien Commun, qui réunit des citoyens du Béarn, des Landes et du Pays Basque, mise sur un autre levier, pousser les mairies à se positionner officiellement en conseil municipal et à rendre publiques leurs délibérations. Didier Touzis est au téléphone avec moi aujourd'hui, porte-parole du collectif Forêt Bien Commun. Bonjour Monsieur Touzis.
1: Bonjour.
0: Pouvez-vous nous présenter Forêt Bien Commun ? Qui compose ce collectif et depuis quand il existe, s'il vous plaît ?
1: Alors oui, nous sommes un collectif de citoyens, c'est-à-dire des citoyens qui se sont réunis, tout simplement, pour mener à bien une action que vous avez assez bien décrite, qui consiste à solliciter les municipalités, notamment, mais aussi les communautés de communes, pour connaître leur position, puisque les maires ruraux, les maires de nos communes, quelle que soit leur taille, sont les premiers maillons démocratiques. Et un projet comme celui d'Elise Énergie a nécessairement besoin de l'adhésion du territoire. Et nous pensons et nous disons, nous, que la population est opposée à ce territoire. Et nous essayons, et c'est ce que nous sommes en train de faire, de prouver que le territoire refuse tout simplement ce projet.
0: Alors moi j'en ai fait un très bref résumé. Est-ce que vous pouvez nous expliquer, pour les gens qui ne connaissent pas du tout le sujet, ce que c'est que ce projet ECO concrètement, qu'est-ce que ça va produire et pour qui ?
1: Alors globalement, on peut le résumer effectivement de cette manière-là. Il s'agit de produire du carburant, notamment du kérosène pour l'essentiel, à partir de matières vivantes, c'est-à-dire à partir de ce qu'on appelle de la biomasse, c'est-à-dire globalement, essentiellement, de la forêt, c'est-à-dire la biomasse qui est extraite de l'abattage de bois et de l'utilisation de la forêt. L'essentiel de la contestation vient premièrement du fait que l'économie de carbone faite par un tel procédé est très très très aléatoire. Globalement, il s'agit de produire 1% des besoins du trafic aérien français, avec des quantités très importantes, non seulement de bois, mais également d'eau et d'électricité. Et deuxièmement, que chacun constate que le trafic aérien est un marché en augmentation, et que dans le contexte de l'augmentation du marché, ce principe servira tout simplement d'une certaine manière de greenwashing, à doper finalement l'augmentation encore du trafic aérien. Et dans ce contexte-là, il n'y aura pas d'économie de carbone, mais il peut même y avoir une augmentation de l'impact de carbone du trafic aérien. Et donc nous disons simplement, et les élus globalement du territoire disent, ben, nous ne sacrifierons pas et nous ne risquerons pas de mettre à mal nos forêts qui sont déjà en péril, chacun le sait, chacun le voit, pour un bénéfice aussi aléatoire, voire quasi nul. Tout simplement.
0: Donc là, on parle de plus de 400 km autour de lacs de forêt, c'est, si je ne me trompe pas, c'est ça ?
1: L'impact du projet, bon, c'est le porteur du projet qui le dit, est de 400 km autour du projet, c'est-à-dire la sollicitation de la biomasse du bois qui pense solliciter, c'est 400 km autour du projet, c'est-à-dire toute la forêt de Gascogne et la forêt des Pyrénées.
0: Là, notre question, c'est comment est-ce que ce projet, alors qu'il paraît, ça paraît une évidence que justement ça va impacter fortement tout ce qui est biodiversité et même réserve puits de carbone, parce que c'est ce qui est un peu le sujet du moment. Comment est-ce que ça a pu passer ? Est-ce que vous avez une idée de pourquoi ?
1: Oui, ça a pu passer pour des raisons écologiques aussi étranges et paradoxales que ça puisse paraître, mais on est dans ce monde paradoxal qu'on vit. C'est-à-dire qu'effectivement, la première motivation, la première raison invoquée, c'est de faire des économies de carbone. Donc c'est bon pour le climat, c'est bon pour décarboner le trafic aérien. Il s'agit au départ de décarboner le trafic aérien. Voilà, donc c'est à ce titre que le projet a été d'abord soutenu d'une certaine manière, en tout cas il répond aux directives de l'Union européenne, et qu'il est soutenu par l'État, par le gouvernement actuel. Donc c'est à ce titre qu'il l'est. C'est bien sûr cette première raison qui est contestée.
0: Bien sûr.
1: Dans la mesure où, effectivement, vous en avez parlé, la forêt est avant tout un puits de carbone, c'est-à-dire qu'elle absorbe du carbone, et si elle est trop mise à contribution, et si elle devient une forêt tout simplement industrielle, et simplement une forêt de rapport, et s'il n'y a plus un équilibre et suffisamment de vie et d'équilibre écologique dans la forêt, bien elle perd son rôle de puits de carbone. Donc, elle libère du CO2 au lieu d'en absorber, et donc, effectivement, la raison elle-même est contestée, c'est-à-dire que ce projet ne permettra pas, en fin de compte, d'économie de carbone, notamment si on ne fait rien pour réguler le trafic et si on ne fait rien pour juguler son augmentation, tout simplement.
0: Oui, c'est un non-sens total. En plus, le 7 juillet dernier, le préfet il a annoncé le classement du projet parmi les projets d'intérêt national majeur. Donc concrètement, qu'est-ce que ça change dans la procédure, ça, par rapport à ce que vous êtes en train de mener?
1: Alors, nous pensons que ça ne change rien du tout. C'est de l'agitation en communication. Et nous sommes convaincus de ça et c'est une réalité. Donc ça ne change rien. Ce projet a besoin de l'adhésion du territoire. Le fait de faire une annonce fracassante comme ça, le préfet des Pyrénées-Atlantiques a demandé aussi expressément à 14 communes, alors que tout le territoire du Sud-Ouest est concerné, à 14 communes limitrophes, de se prononcer par délibération, par motion, c'est-à-dire exactement ce que nous demandons, nous. Tout ça, c'est de la citation médiatique, tout ça, c'est de la communication pour défendre et pour essayer de sauver un projet qui est, ma foi, je pense, vraiment mal engagé. Parce que le territoire le refuse tout simplement.
0: Donc là, vous l'avez expliqué, vous demandez en ce moment aux maires de prendre leurs responsabilités et de communiquer le résultat de leur délibération, justement pour prouver que ce projet n'est pas du tout accepté par une grande majorité des communes qui sont dans ce domaine-là des 400 km autour de Lac. Pourquoi est-ce que vous jouez sur ce levier précis? Comment ça va se passer si vraiment tous les maires signent de ce côté-là positif pour pas que ce projet il existe? Est-ce qu'il y a vraiment du poids derrière? Ou est-ce que vous pensez que même si tout ça se met en place, qu'est-ce qui peut se passer après?
1: C'est le seul moyen de faire arrêter ce projet. C'est très simple.
0: Okay.
1: C'est le seul moyen. Ce projet ne s'arrêtera pas sur des prises de position politique des uns et des autres sur les clivages, les écolos contre les progressistes, les industriels contre les ruraux, tout ça c'est le jeu politique qu'on voit de loin, mais ce n'est pas ça qui arrêtera le projet. Ce qui arrêtera le projet, c'est la démocratie, c'est la République, c'est l'expression républicaine et démocratique de la volonté de la population. C'est ça qui arrêtera le projet. Et cette volonté républicaine et démocratique de la population, elle s'exprime par le maillage démocratique, donc, tel qu'il est installé depuis les communes, vers les communautés de communes, vers les assemblées départementales, vers les assemblées régionales, qui permettent l'expression de tout un territoire d'élus qui sont au service de la volonté et qui sont au service de ce que veulent les gens et qui l'expriment par des motions officiels, lors de débats officiels qu'ils ont de façon démocratique organisée. C'est ça qui se passe, c'est ça que nous demandons instamment et solennellement. C'est la responsabilité de tous les élus du territoire d'organiser ces débats et de faire remonter l'expression de cette volonté. Et c'est le seul moyen, et c'est ce qui arrêtera ce projet, parce que ce projet ne se fera pas contre la volonté de la population. Parmi les communes concernées, nous on a ciblé 6 départements, c'est-à-dire les Landes et les Pyrénées-Atlantiques, les Hautes-Pyrénées, le Gers, la Gironde et le Lot-et-Garonne. Donc il y a à peu près pas loin de 3000 communes en tout répertorié. Donc on n'attend pas l'expression de 3000 communes. Mais pour l'instant, on en a déjà plus de 300. C'est-à-dire ce qui correspond à près de 10% du panel, ce qui est énorme. Et le résultat qu'on obtient, tout parti confondu, c'est-à-dire que les expressions sont totalement transpartisanes. Il n'y a pas des gens de gauche qui se sont exprimés plus que des élus de droite. C'est vraiment un panel significatif de toutes les sensibilités politiques. Donc ce panel est évidemment suffisant d'une certaine manière à montrer et à prouver l'hostilité du territoire Après, évidemment, plus il y aura d'expressions, plus ce sera convaincant, et plus les grands élus, entre guillemets, c'est-à-dire les élus des assemblées départementales et régionales, ceux qui commencent à arriver maintenant, s'exprimeront eux aussi et feront remonter, et les députés également à l'Assemblée, feront remonter la voix de la population et la voix d'un territoire qui s'exprime sans violence, qui s'exprime calmement et qui s'exprime démocratiquement.
0: Comment on peut vous aider ?
1: En relayant tout ce qu'on vient de se dire, effectivement, il faut l'expliquer quand même. Ça fait plus d'un an que nous envoyons, nous, des courriers successifs aux élus de territoire. Et donc, que peut faire un citoyen lambda pour nous aider ? Eh bien, faire remonter et signifier au maire de sa commune, au conseiller qu'il connaît, à la personne qu'il sait influente sur la commune, etc., ou au propriétaire qu'il connaît, ou au professionnel de la forêt qu'il connaît, de faire remonter, de vérifier, pourquoi pas, auprès de son maire ou auprès du secrétaire de mairie, qu'il reçoive bien nos courriers, que ces courriers ont bien été distribués, et que la demande officielle de la population et des citoyens a bien été reçue par la commune dans laquelle on réside.
0: Donc c'est un appel citoyen également pour tous les élus. Toutes les informations, on les retrouve sur le site internet, Forêt Bien Commun.
1: En cliquant sur chaque commune, apparaît la délibération et la motion qui a été votée par chaque commune.
0: Okay.
1: Que beaucoup de ces motions sont différentes et qu'elles constituent vraiment une raison argumentée par à peu près de tous les côtés, des raisons pour lesquelles il faut arrêter ce projet, en fait.
0: Merci beaucoup d'avoir répondu à mes questions, Monsieur Touzis. Désormais, pour toutes les informations, on les retrouvera sur votre site internet. Nous continuerons à suivre ce dossier dans les prochaines semaines. Merci beaucoup.
1: Je vous remercie.

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6: Nos prévisions selon Météo France au sein pour ce samedi 29 août. C'est du beau temps. Un temps qui va rester sec pour la journée et assez bien ensoleillé sous un voile nuageux peu épais. Le ciel est bien dégagé le soir et la nuit suivante. L'isotherme 0 degré est vers 4400 mètres d'altitude en ce samedi et les températures minimales sont autour de 9 à 11 degrés en vallée, 8 à 10 degrés vers 1500 mètres et 7 degrés à 2400 mètres d'altitude avec des maximales autour de 23-26 degrés en vallée et 19-22 degrés vers 1500 mètres, 14 degrés à 2400 mètres d'altitude avec un vent de sud-ouest modéré sur les sommets et des rafales possibles autour de 40-50 km/h en journée. Voici donc pour les prévisions de ce samedi.

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2: Quelque part dans un fameux roman de Gabriel Garcia Marquez, des papillons suivent un ouvrier du nom de Mauricio Babilonia comme son ombre. C'est même parfois à la présence de ces petits lépidoptères jaunes que l'on sait que Mauricio est là. Il est l'homme aux papillons. Quelque part, entre les rails des trains, dans les friches et autres zones oubliées des gestionnaires urbains, vous pouvez voir voler des papillons. Et c'est peut-être le signe que vous êtes tout près d'un Budleia de David. Budleia Davidi, l'arbre à papillons, un arbre exotique qui s'est fait récemment une place dans nos paysages. Comme il est difficile de dissocier Mauricio de son ombre aux ailes jaunes, il est difficile de penser au Budleia sans ces petits papillons qui, à la saison des fleurs, s'enivrent de leur nectar. Si d'aventure vous vous trouvez à proximité d'un terrain vague ou d'un talus de voies ferrées, vous devriez pouvoir en trouver un. Je vous le décris. C'est un arbuste aux tiges quasi quadrangulaires, autour desquelles des feuilles vertes, parfois grisâtres, poussent par deux, face à face. Les botanistes parlent de feuilles opposées. De 4 à 20 cm de long, légèrement ovales, elles ont des formes de lances. On dit d'elles qu'elles sont lancéolées et sont bordées de petites dents. On voit rarement l'arbre nu, car son feuillage est semi-caduc, une partie se maintenant en hiver. Entre mai et début octobre, des cônes formés d'une multitude de fleurs couleur lilas mesurant entre 10 et 25 cm apparaissent aux extrémités des tiges qui ploient légèrement sous leur poids. Regardez, ou imaginez. Y posant délicatement ses pattes qui d'apparence ne bousculent rien, un pan du jour, aussi appelé savamment Aglaïs Io, qui tire son nom de la légère ressemblance de ses ailes avec les plumes de l'oiseau, plonge sa trompe dans le nectar sucré d'une des fleurs avant d'enrouler ce tube creux sous sa tête, repu, et de s'envoler vers un ailleurs, se gorger ainsi de fructose, glucose, protéines, vitamines et autres substances énergétiques dont ils ont besoin pour voler. Un peu plus loin, une abeille et une mouche attaquent une autre partie de l'inflorescence avec la même délectation. D'autres papillons sont de la fête. Robert le Diable, le Moro Sphinx, la pyrite du chou ou le macaon, pour ne citer que. Et la plante a tout prévu. En plus de dégager une odeur à rendre fou le premier papillon qui passe, elle a peint le cœur de ses fleurs en orange comme on s'affuble d'un gilet de sécurité pour se rendre la plus repérable possible. Car les papillons ont une très bonne perception des couleurs. Il voit même les ultraviolets. Mais n'allez pas croire, cet accueil est tout à fait intéressé. La plante ne fait ainsi qu'assurer sa reproduction en manipulant les insectes. Ben oui, faire de si belles fleurs lui coûte une énergie folle. Il faut que ses efforts soient récompensés. Attirés par son nectar, les papillons ne peuvent faire autrement que se mettre du pollen partout, pollen qu'ils iront ensuite disperser au gré de leur butinage. Or, si les insectes se chargent gracieusement de la pollinisation du Budleia, il semble que leur arbre de prédilection ne soit pas aussi serviable. On peut presque parler d'arnaque. La plante les attire avec ses couleurs vives et la forte odeur de ses fleurs. Mais son nectar a peu de qualité nutritive, n'étant composé que d'environ 30% de sucre, quand certaines plantes peuvent en offrir un concentré jusqu'à 70%. L'arbre à papillons est un hôte finalement peu recommandable, car s'il offre un couvert du type junk food, il n'offre pas le gîte. Je m'explique. Avant d'exhiber leurs ailes colorées, les papillons ont été des œufs, qu'il a bien fallu pondre quelque part, puis des chenilles, qui ne manquent pas d'appétit. Or, ces chenilles mangent les feuilles, tiges et fleurs des plantes indigènes. Du coin, se connaît pas le Budleia. Une fois leur mue achevée, les papillons qu'elles sont devenues vont puiser dans le nectar, puis pondre dans les feuilles qu'une fois chenilles, elles mangeront. Et ainsi de suite. Ce qui se passe avec le Budleia de David est tout à fait différent. La plupart des chenilles sorties de l'œuf mourraient si elles venaient à manger ces feuilles, car celles-ci contiennent des molécules toxiques. Les papillons addicts au nectar de Buddleia ont donc besoin de pouvoir aller alentour pondre dans des plantes chenille-friendly. Or, chaque espèce de papillon a entre une et cinq espèces hôtes, pas plus. Et quand celles-ci sont rares, ben c'est pas simple. Cela dit, certaines espèces n'ont que faire de la toxicité du Buddleia. C'est le cas de la brèche, aussi appelée cuculie du bouillon blanc, qui fait partie de ce qu'on appelle les hétérocéra, les papillons de nuit. Ces belles chenilles blanches, aux motifs réguliers noirs et jaunes, peuvent vivre dans le Buddleia jusqu'à leur nymphose, c'est-à-dire avant de muer en chrysalide, stade durant lequel leur corps se transforme. Viendra ensuite leur mue imaginale, qui en fera des papillons, leur stade adulte, leur imago. En ville, on manque cruellement de papillons. La faute à la densité des zones bitumées ou bétonnées, mais aussi à la manière souvent maladroite de gérer la nature qui laisse peu de place à la biodiversité. Que l'on soit à Toulouse, Madrid, Marseille, Bruxelles ou Paris, on trouve pour partie les mêmes espèces végétales horticoles, sélectionnées principalement pour leur beauté. Peu d'essences locales y sont accueillies et les sauvages, les spontanés, en sont généralement chassés. Difficile alors pour le tabac d'Espagne, ces grands papillons aux ailes fauves, ouvragés de lignes et de taches noires ou brunes, qui naissent généralement dans des violettes, ou pour les chenilles du pan du jour, qui naissent dans des orties, de voir le jour en ville. Cela dit, ces papillons, comme beaucoup d'autres, sont capables de se disperser à plusieurs kilomètres de leur lieu de croissance. Cela dépend bien sûr des individus et des conditions de météo. Ce qui explique sans doute qu'on les trouve au cœur des espaces urbains, alors que d'autres papillons vont rester dans des zones d'herbes fleuries, plus exigeants quant à leurs ressources, mais aussi moins mobiles. Les lépidoptères constituent le deuxième plus grand groupe d'insectes après les coléoptères. Mais les chiffres sont accablants. 66% des espèces de papillons de jour vivant en France métropolitaine ont disparu d'au moins un département qu'elles occupaient le siècle dernier. La tendance est la même sur l'ensemble du territoire européen. Sans surprise, ce sont les espaces les plus urbanisés qui sont les plus touchés. En Belgique, la première liste rouge des papillons établie en 2000 a relevé que 30% des espèces indigènes avaient disparu et que 28% étaient menacées d'extinction. Les espèces nécessitant un habitat spécifique sont celles dont les populations ont le plus diminué, quand d'autres papillons, moins exigeants, tirent leur épingle du jeu. Quant au Buddleia, c'est un arbuste commun dans les villes et il ne cesse de se répandre dans le monde entier. Il faut dire que d'une part, il n'est pas très regardant sur son habitat. C'est une plante pionnière qui supporte particulièrement bien la pollution à l'azote et se plaît dans les sols pauvres, les milieux perturbés que sont les friches ou les décombres en tout genre. Ensuite, il aime la chaleur et le soleil, on le dit héliophile, ce qui en ville est un avantage certain. En plus, il a une capacité de dispersion colossale. Chaque arbuste peut produire 3 millions de graines, semblables à des petits raisins secs durcis, qui ont une dormance, c'est-à-dire une capacité à se mettre en sommeil en attendant des conditions favorables, de plusieurs années. Un atout de taille en milieu urbain où il n'est pas toujours facile de trouver d'endroit adéquat pour germer. Ces graines sont emmenées par le vent et l'eau, mais aussi par les trains ou les voitures, où elles se glissent ni vues ni connues. Et puis, des fois que les graines ne fonctionneraient pas, l'arbre à papillons peut toujours se multiplier grâce à ses stolons, comme les fraises. Ses propres branches s'enracinent alors et produisent de nouveaux petits arbustes. Et ce n'est pas fini. Si le Buddleia gagne si vite du terrain, c'est aussi qu'il pousse très rapidement. Et même s'il ne vit que quelques décennies, le maximum observé est 37 ans, sa multiplication inquiète la communauté scientifique et révulse certains aménageurs urbains. Les humains sont ainsi faits. Ils déplacent les plantes à travers le monde pour se faire de belles haies ou de beaux massifs, puis ils s'étonnent de voir certaines d'entre elles s'échapper des jardins pour aller vivre leur vie où le vent les sème. Et c'est exactement l'histoire du Buddleia du père David. Je vous raconte. Pour retrouver ses racines, il faut aller jusqu'en Chine, quelque part dans les montagnes, au creux d'un fourré. Sous la plume du médecin Li Shizhen, qui exerce dans la deuxième moitié du XVIe siècle, notre arbuste porte alors le nom de Zuiyukao, l'herbe enivrant les poissons, qu'elle tiendrait des pêcheurs qui avaient constaté que les fleurs et les feuilles tuaient leurs compagnons aquatiques. Le docteur en décrit les caractéristiques selon la médecine chinoise, ainsi que les périodes de récolte. Aujourd'hui encore, elle fait partie de cette pharmacopée traditionnelle. Mais ce sont les Occidentaux qui en firent, dès 1869, une plante d'ornement. Et c'est le père David, missionnaire dans l'ouest de la Chine et qui collectait de nombreux spécimens végétaux et animaux pour le Muséum d'histoire naturelle de Paris, qui l'introduisit en Europe. C'est à l'entreprise française Villemorin que l'on doit la première mise en culture fructueuse des graines récoltées. Louis de Villemorin tenait cet échantillon de graines d'un autre missionnaire, le père Soulier, originaire de Saint-Juéry dans l'Aveyron, alors en mission au Tibet. En 1896, il les envoya au jardin botanique de Kew de Londres, l'un des plus importants au monde. Le buddleia du père David sera ensuite largement cultivé dès la première moitié du XXe siècle, devenant un classique des plantes ornementales. Oui, mais voilà. Depuis son évasion des jardins, le buddleia est considéré comme de la mauvaise herbe. Pire, en France, on l'a affublé du terrible qualificatif d'espèce exotique envahissante, EEE. Sa propagation est si efficace qu'aujourd'hui on le trouve un peu partout en Europe, jusqu'en Norvège, qu'il est installé en Nouvelle-Zélande, mais aussi dans certaines régions d'Australie. On l'accuse d'avoir un fort potentiel pour ce qui est d'impacter les équilibres naturels et la biodiversité, de prendre la place des plantes indigènes notamment. Mais on oublie souvent que le buddleia correspond, comme les autres plantes pionnières, à un stade écologique de reconquête des milieux ouverts par l'humain, et que si on laissait faire, le milieu le ferait bientôt disparaître au profit d'autres espèces. Et puis si on lui mène la vie dure, si on le traite avec des désherbants comme ça a été fait dans l'Oregon, si on l'arrache, on en coupe les inflorescences ou on le dessouche, on continue pour autant d'en garnir les jardins. Et bien que les cultivars créés soient stériles, il existe toujours un risque d'envahissement par multiplication végétative. Vous vous rappelez ? Les branches qui prennent racine. En 2008, en Nouvelle-Zélande, on a tenté de lui régler son compte en introduisant une armée de petits coléoptères, des Cleopus japonicus. Les scientifiques qui ont suivi le processus suggèrent que Cleopus pourrait faire le job au cours des premières années d'implantation du buddleia, à condition qu'on l'aide en pulvérisant de l'herbicide autour de la plante pour neutraliser les graines tombées alentour. On peut douter de la méthode et se demander si en plus Cleopus se contentera de notre arbuste. Quoi qu'on en dise, le buddleia fait désormais partie de notre flore et sa gestion est un véritable casse-tête qui illustre très bien l'embarras où on se trouve, en déséquilibre au milieu d'espèces dont l'humanité pensait, dans sa volonté de toute puissance, organiser et maîtriser les trajectoires et qui, en fin de compte, nous échappent.

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3: Nos prévisions selon Météo France au sein pour ce samedi 29 août. C'est du beau temps. Un temps qui va rester sec pour la journée et assez bien ensoleillé sous un voile nuageux peu épais. Le ciel est bien dégagé le soir et la nuit suivante. L'isotherme 0 degré est vers 4400 mètres d'altitude en ce samedi et les températures minimales sont autour de 9 à 11 degrés en vallée, 8 à 10 degrés vers 1500 mètres et 7 degrés à 2400 mètres d'altitude avec des maximales autour de 23, 26 degrés en vallée et 19, 22 degrés vers 1500 mètres, 14 degrés à 2400 mètres d'altitude avec un vent de sud-ouest modéré sur les sommets et des rafales possibles autour de 40-50 km/h en journée. Voici donc pour les prévisions de ce samedi 29 août que je vous souhaite beau à tous et à toutes.
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1: 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Green Watt musique de la sonomobile artisanale et alimentée par le soleil. Une expérience sonore unique, autonome et respectueuse de l'environnement, pensée pour faire danser partout, sans prise ni carburant. Le concert de Green Watt, c'est ce samedi de 17h à 20h, place de la mairie à Cotteret.
6: 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Rendez-vous à la médiathèque de Lourdes ce samedi à 10h30 pour découvrir des histoires et des comptines qui séduiront et émerveilleront vos enfants. 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
1: 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Au programme, dès 18h samedi, c'est le Trail de las Estas. À 19h30, apéritif animé par Bigaloum. 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Réservation du repas conseillé au 07 85 07 89 86. 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La fête de la Saint-Barthélemy, c'est ce samedi et ce dimanche à Beausilaine.
6: 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Chaque dernier dimanche du mois à 16h30, Marc Méro, titulaire du grand orgue du Sacré-Cœur de Lourdes, propose un festival permanent d'une heure, gratuit et ouvert à tous. Les heures d'orgue, ce dimanche à 16h30, à l'église du Sacré-Cœur à Lourdes.
1: 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Le vide-grenier de l'amicale des voisins du chemin de l'herbe, c'est ce dimanche au parc thermal Argelès-Gazost.
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1: 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Un concert d'Afrobeat avec Zingabé, c'est ce dimanche à partir de 20h30, 21h au bistrot chez Pierrot à Arcis-en-Savant.
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1: Jusqu'au 30 septembre, à Gèdre, à l'espace Milaris, on vous propose l'exposition Lumière sur les Pyrénées et sur les Hauts de Nistos, avec des photos de Philippe Berry de Bas et des textes de Françoise Poli. L'exposition Lumière sur les Pyrénées et sur les Hauts de Nistos, c'est à voir de 9h à 14h jusqu'au 30 septembre à l'espace Milaris, à Gèdre.
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0: Nos prévisions selon Météo France au sein pour ce samedi 29 août, c'est du beau temps. Un temps qui va rester sec pour la journée et assez bien ensoleillé sous un voile nuageux peu épais. Le ciel est bien dégagé le soir et la nuit suivante. L'isotherme 0 degré est vers 4400 mètres d'altitude en ce samedi et les températures minimales sont autour de 9 à 11 degrés en vallée, 8 à 10 degrés vers 1500 mètres et 7 degrés à 2400 mètres d'altitude avec des maximales autour de 23-26 degrés en vallée et 19-22 degrés vers 1500 mètres, 14 degrés à 2400 mètres d'altitude avec un vent de sud-ouest modéré sur les sommets et des rafales possibles autour de 40-50 km heure en journée. Voici donc pour les prévisions de ce samedi 29 août que je vous souhaite beau à tous et à toutes.
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Quelque part dans un fameux roman de Gabriel Garcia Marquez, des papillons suivent un ouvrier du nom de Mauricio Babilonia comme son ombre. C'est même parfois à la présence de ces petits lépidoptères jaunes que l'on sait que Mauricio est là. Il est l'homme aux papillons. Quelque part, entre les rails des trains, dans les friches et autres zones oubliées des gestionnaires urbains, vous pouvez voir voler des papillons. Et c'est peut-être le signe que vous êtes tout près d'un Buddleia de David. Buddleia Davidii. L'arbre à papillons. Un arbre exotique qui s'est fait récemment une place dans nos paysages. Comme il est difficile de dissocier Mauricio de son ombre aux ailes jaunes, il est difficile de penser au Buddleia sans ces petits papillons qui, à la saison des fleurs, s'enivrent de leur nectar. Si d'aventure vous vous trouvez à proximité d'un terrain vague ou d'un talus de voies ferrées, vous devriez pouvoir en trouver un. Je vous le décris. C'est un arbuste aux tiges quasi quadrangulaires, autour desquelles des feuilles vertes, parfois grisâtres, poussent par deux, face à face. Les botanistes parlent de feuilles opposées. De 4 à 20 cm de long, légèrement ovales, elles ont des formes de lances. On dit d'elles qu'elles sont lancéolées et sont bordées de petites dents. On voit rarement l'arbre nu, car son feuillage est semi-caduque, une partie se maintenant en hiver. Entre mai et début octobre, des cônes formés d'une multitude de fleurs couleur lilas mesurant entre 10 et 25 cm apparaissent aux extrémités des tiges qui ploient légèrement sous leur poids. Regardez, ou imaginez. Y posant délicatement ses pattes qui d'apparence ne bousculent rien, un pan du jour, aussi appelé savamment Aglaïcio, qui tire son nom de la légère ressemblance de ses ailes avec les plumes de l'oiseau, plonge sa trompe dans le nectar sucré d'une des fleurs avant d'enrouler ce tube creux sous sa tête, repu, et de s'envoler vers un ailleurs, se gorger ainsi de fructose, glucose, protéines, vitamines et autres substances énergétiques dont ils ont besoin pour voler. Un peu plus loin, une abeille et une mouche attaquent une autre partie de l'inflorescence avec la même délectation. D'autres papillons sont de la fête. Robert le Diable, le Moreau Sphinx, la Pierrite du Chou ou le Macaon, pour ne citer que. Et la plante a tout prévu. En plus de dégager une odeur à rendre fou le premier papillon qui passe, elle a peint le cœur de ses fleurs en orange comme on s'affuble d'un gilet de sécurité pour se rendre la plus repérable possible. Car les papillons ont une très bonne perception des couleurs. Ils voient même les ultraviolets. Mais n'allez pas croire, cet accueil est tout à fait intéressé. La plante ne fait ainsi qu'assurer sa reproduction en manipulant les insectes. Bah oui, faire de si belles fleurs lui coûte une énergie folle. Il faut que ses efforts soient récompensés. Attirés par son nectar, les papillons ne peuvent faire autrement que se mettre du pollen partout, pollen qu'ils iront ensuite disperser au gré de leur butinage. Or, si les insectes se chargent gracieusement de la pollinisation du Buddleia, il semble que leur arbre de prédilection ne soit pas aussi serviable. On peut presque parler d'arnaque. La plante les attire avec ses couleurs vives et la forte odeur de ses fleurs. Mais son nectar a peu de qualité nutritive, n'étant composé que d'environ 30% de sucre, quand certaines plantes peuvent en offrir un concentré jusqu'à 70%. L'arbre à papillons est un hôte finalement peu recommandable, car s'il offre un couvert du type junk food, il n'offre pas le gîte. Je m'explique. Avant d'exhiber leurs ailes colorées, les papillons ont été des œufs, qu'il a bien fallu pondre quelque part, puis des chenilles, qui ne manquent pas d'appétit. Or, ces chenilles mangent les feuilles, tiges et fleurs des plantes indigènes. Du coin, ce que n'est pas le Buddleia. Une fois leur mue achevée, les papillons qu'elles sont devenues vont puiser dans le nectar, puis pondre dans les feuilles qu'une fois chenilles, elles mangeront. Et ainsi de suite. Ce qui se passe avec le Buddleia de David est tout à fait différent. La plupart des chenilles sorties de l'œuf mourraient si elles venaient à manger ces feuilles, car celles-ci contiennent des molécules toxiques. Les papillons addicts au nectar de Buddleia ont donc besoin de pouvoir aller alentour pondre dans des plantes chenilles-friendly. Or, chaque espèce de papillon a entre une et cinq espèces hôtes, pas plus. Et quand celles-ci sont rares, ben c'est pas simple. Cela dit, certaines espèces n'ont que faire de la toxicité du Buddleia. C'est le cas de la brèche, aussi appelée cuculi du bouillon blanc, qui fait partie de ce qu'on appelle les hétérocéras, les papillons de nuit. Ces belles chenilles blanches, aux motifs réguliers noirs et jaunes, peuvent vivre dans le Buddleia jusqu'à leur nymphose, c'est-à-dire avant de muer en chrysalide, stade durant lequel leur corps se transforme.
Viendra ensuite leur mue imaginale, qui en fera des papillons, leur stade adulte, leur imago. En ville, on manque cruellement de papillons. La faute à la densité des zones bitumées ou bétonnées, mais aussi à la manière souvent maladroite de gérer la nature qui laisse peu de place à la biodiversité. Que l'on soit à Toulouse, Madrid, Marseille, Bruxelles ou Paris, on trouve pour partie les mêmes espèces végétales horticoles, sélectionnées principalement pour leur beauté. Peu d'essences locales y sont accueillies et les sauvages, les spontanés, en sont généralement chassés. Difficile alors pour le tabac d'Espagne, ces grands papillons aux ailes fauves, ouvragés de lignes et de taches noires ou brunes, qui naissent généralement dans des violettes, ou pour les chenilles du pan du jour, qui naissent dans des orties, de voir le jour en ville. Cela dit, ces papillons, comme beaucoup d'autres, sont capables de se disperser à plusieurs kilomètres de leur lieu de croissance. Cela dépend bien sûr des individus et des conditions de météo. Ce qui explique sans doute qu'on les trouve au cœur des espaces urbains, alors que d'autres papillons vont rester dans des zones d'herbes fleuries, plus exigeants quant à leurs ressources, mais aussi moins mobiles. Les lépidoptères constituent le deuxième plus grand groupe d'insectes après les coléoptères. Mais les chiffres sont accablants. 66% des espèces de papillons de jour vivant en France métropolitaine ont disparu d'au moins un département qu'elles occupaient le siècle dernier. La tendance est la même sur l'ensemble du territoire européen. Sans surprise, ce sont les espaces les plus urbanisés qui sont les plus touchés. En Belgique, la première liste rouge des papillons établie en 2000 a relevé que 30% des espèces indigènes avaient disparu et que 28% étaient menacées d'extinction. Les espèces nécessitant un habitat spécifique sont celles dont les populations ont le plus diminué, quand d'autres papillons, moins exigeants, tirent leur épingle du jeu. Quant au buddleia, c'est un arbuste commun dans les villes et il ne cesse de se répandre dans le monde entier. Il faut dire que d'une part, il n'est pas très regardant sur son habitat. C'est une plante pionnière qui supporte particulièrement bien la pollution à l'azote et se plaît dans les sols pauvres, les milieux perturbés que sont les friches ou les décombres en tout genre. Ensuite, il aime la chaleur et le soleil, on le dit héliophile, ce qui en ville est un avantage certain. En plus, il a une capacité de dispersion colossale. Chaque arbuste peut produire 3 millions de graines, semblables à des petits raisins secs durcis, qui ont une dormance, c'est-à-dire une capacité à se mettre en sommeil en attendant des conditions favorables, de plusieurs années. Un atout de taille en milieu urbain où il n'est pas toujours facile de trouver d'endroit adéquat pour germer. Ces graines sont emmenées par le vent et l'eau, mais aussi par les trains ou les voitures, où elles se glissent ni vues ni connues. Et puis, des fois que les graines ne fonctionneraient pas, l'arbre à papillons peut toujours se multiplier grâce à ses stolons, comme les fraises. Ses propres branches s'enracinent alors et produisent de nouveaux petits arbustes. Et ce n'est pas fini. Si le buddleia gagne si vite du terrain, c'est aussi qu'il pousse très rapidement. Et même s'il ne vit que quelques décennies, le maximum observé est 37 ans, sa multiplication inquiète la communauté scientifique et révulse certains aménageurs urbains. Les humains sont ainsi faits. Ils déplacent les plantes à travers le monde pour se faire de belles haies ou de beaux massifs, puis ils s'étonnent de voir certaines d'entre elles s'échapper des jardins pour aller vivre leur vie où le vent les sème. Et c'est exactement l'histoire du buddleia du père David. Je vous raconte. Pour retrouver ses racines, il faut aller jusqu'en Chine, quelque part dans les montagnes, au creux d'un fourré. Sous la plume du médecin Li Shizhen, qui exerce dans la deuxième moitié du XVIe siècle, notre arbuste porte alors le nom de Zuiyukao, l'herbe enivrant les poissons, qu'elle tiendrait des pêcheurs qui avaient constaté que les fleurs et les feuilles tuaient leurs compagnons aquatiques. Le docteur en décrit les caractéristiques selon la médecine chinoise, ainsi que les périodes de récolte. Aujourd'hui encore, elle fait partie de cette pharmacopée traditionnelle. Mais ce sont les Occidentaux qui en firent, dès 1869, une plante d'ornement. Et c'est le père David, missionnaire dans l'ouest de la Chine et qui collectait de nombreux spécimens végétaux et animaux pour le Muséum d'histoire naturelle de Paris, qui l'introduisit en Europe. C'est à l'entreprise française Villemorin que l'on doit la première mise en culture fructueuse des graines récoltées. Louis de Villemorin tenait cet échantillon de graines d'un autre missionnaire, le père Soulier, originaire de Saint-Juéry dans l'Aveyron, alors en mission au Tibet. En 1896, il les envoya au jardin botanique de Kew de Londres, l'un des plus importants au monde. Le buddleia du père David sera ensuite largement cultivé dès la première moitié du XXe siècle, devenant un classique des plantes ornementales.
Oui, mais voilà. Depuis son évasion des jardins, le buddleia est considéré comme de la mauvaise herbe. Pire, en France, on l'a affublé du terrible qualificatif d'espèce exotique envahissante. Sa propagation est si efficace qu'aujourd'hui on le trouve un peu partout en Europe, jusqu'en Norvège, qu'il est installé en Nouvelle-Zélande, mais aussi dans certaines régions d'Australie. On l'accuse d'avoir un fort potentiel pour ce qui est d'impacter les équilibres naturels et la biodiversité, de prendre la place des plantes indigènes notamment. Mais on oublie souvent que le buddleia correspond, comme les autres plantes pionnières, à un stade écologique de reconquête des milieux ouverts par l'humain. Et que si on laissait faire, le milieu le ferait bientôt disparaître au profit d'autres espèces. Et puis si on lui mène la vie dure, si on le traite avec des désherbants comme ça a été fait dans l'Oregon, si on l'arrache, on en coupe les inflorescences ou on le dessouche, on continue pour autant d'en garnir les jardins. Et bien que les cultivars créés soient stériles, il existe toujours un risque d'envahissement par multiplication végétative. Vous vous rappelez ? Les branches qui prennent racine. En 2008, en Nouvelle-Zélande, on a tenté de lui régler son compte en introduisant une armée de petits coléoptères, des Cleopus japonicus. Les scientifiques qui ont suivi le processus suggèrent que Cleopus pourrait faire le job au cours des premières années d'implantation du buddleia, à condition qu'on l'aide en pulvérisant de l'herbicide autour de la plante pour neutraliser les graines tombées alentour. On peut douter de la méthode et se demander si en plus Cleopus se contentera de notre arbuste. Quoi qu'on en dise, le buddleia fait désormais partie de notre flore et sa gestion est un véritable casse-tête qui illustre très bien l'embarras où on se trouve, en déséquilibre au milieu d'espèces dont l'humanité pensait, dans sa volonté de toute puissance, organiser et maîtriser les trajectoires et qui, en fin de compte, nous échappent.

Chaque génération, sans doute, se croit vouée à refaire le monde. La mienne sait pourtant qu'elle ne le refera pas. Mais sa tâche peut être plus grande. Elle consiste à empêcher que le monde se défasse. Héritière d'une histoire corrompue, où se mêlent les révolutions déchues, les techniques devenues folles, les dieux morts et les idéologies exténuées, de médiocres pouvoirs peuvent aujourd'hui tout détruire, mais ne savent plus convaincre. L'intelligence s'est abaissée jusqu'à se faire la servante de la haine et de l'oppression. Cette génération a dû, en elle-même et autour d'elle, restaurer, à partir de ses seules négations, un peu de ce qui fait la dignité.

devant un monde menacé de désintégration. Elle sait, elle devrait, dans une sorte de course folle contre la montre, restaurer entre les nations une paix qui ne soit pas celle de la servitude.

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0: vérité mystérieuse, fuyante, toujours à conquérir. La liberté est dangereuse, dure à vivre autant qu'exaltante. Nous devons marcher vers cette butte, péniblement, mais résolument, certains d'avance de notre défaillance sur un si long chemin.
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10: La Niverolle. Tiens, voilà un joli nom. Niverolle vient du mot neige. C'est un petit oiseau en partie blanc comme la neige. On l'appelle aussi le pinson des neiges, car il vit toute l'année sur des sommets enneigés.
11: Le manque de neige, les hivers secs, les printemps et étés chauds, qui font fondre plus vite les névés et les glaciers, sont une grande menace pour ce petit oiseau. Cela est dû au réchauffement climatique.
10: C'est aussi un passereau rare. Seuls quelques couples fréquentent les sommets des Pyrénées. Dans notre vallée, c'est le Vignemale, les 3000 des cirques de Cavarny, à Troumouse et le Néouviel. La population la plus importante se concentre sur le pic du Midi de Bigorre et la station de la Mongie, avec une trentaine de couples connus. Il est aussi présent dans les autres montagnes d'Europe, les Cantabriques, les Alpes, la Corse, les Balkans. C'est une espèce classée menacée sur les listes rouges régionales et nationales en Espagne et en Suisse.
11: Son écologie est vraiment liée à la neige, au névé et au glacier. Elle y recherche sa nourriture piégée par le froid et le vent. Elle est composée de graines et d'insectes. Mais la Niverolle fréquente aussi les aires de pique-nique en hiver dans les stations de ski. Voyez ces oiseaux aux ailes blanches et noires scintillant en l'air, avec un corps gris et un bec jaune.
10: Pour mieux la connaître, le Parc national des Pyrénées et l'Office français de la biodiversité étudient cette espèce dans le cadre des suivis du changement climatique. Le site pilote est situé à la Mongie, pic du Midi, où se trouve la plus grande population pyrénéenne connue côté français.
11: Allons alors direction la haute altitude, là où elle s'épanouit. À la voir ainsi voltiger entre les coupoles et les antennes du pic du Midi, on constate son aisance à vivre au cœur de cet environnement. Elle a des ailes larges, une envergure d'environ 27 cm pour un poids de 40 g, qui lui permet de voler à ces altitudes-là, où la pression atmosphérique est plus faible.
10: C'est aussi un animal très sociable. Il passe l'hiver en groupe, souvent des petits groupes, mais parfois aussi des gros groupes, à la recherche de sa nourriture et un dortoir commun la nuit. C'est une stratégie. Quand l'un trouve de quoi manger, souvent cela profite aux autres. Ils émettent des petits cris aigus, des cris de contact pour bien se rassembler.
11: À partir du mois d'avril, tout change. Les couples se reforment, les mâles chantent et cherchent à séduire une partenaire. Arborant en vol tout leur plus beau plumage, ils paradent. Curieusement, le bec change progressivement de couleur, devenant noir. Le nid est ensuite formé dans une cavité profonde, au sein d'une falaise, mais aussi souvent dans des structures humaines. Dans les pylônes des remontées mécaniques, sous les toits et les trous de murs des refuges de montagne. C'est vraiment une espèce anthropophile, c'est-à-dire qui s'adapte à la présence humaine.
10: Mais revenons au pic du Midi de Bigorre, où nous étudions l'évolution de cette espèce en déployant un protocole de bagages du Muséum national d'histoire naturelle. Les matins d'hiver, nous capturons et baguons les Niverolles. Nous leur posons des bagues de couleurs pour les reconnaître ensuite à la jumelle ou avec des appareils de photos numériques placés sur des mangeoires. Nous en avons mis au pic, au col du Tourmalet et une à la Mongie.
11: Ce matin de mars, nous avons eu 10 Nivarol, dont 2 déjà bagués. Revoir les mêmes individus indique une fidélité au site et une survie. Les Nivarol tournent autour de l'observatoire, grappillent les restes dégoûtés des visiteurs. Ici, comme en station, cette étude sensibilise le public au fait qu'il existe un espace naturel autour des espaces de loisirs. Au début, les personnes les prennent pour des moineaux, mais quand on leur explique que ce sont des oiseaux rares, ils les prennent en photo. Nous avons souvent des retours d'observation de bagues au pic et d'habitants de la Mangie.
10: Capturer les oiseaux nous permet aussi de voir s'ils sont en bonne santé. Pour cela, nous prenons un ensemble de mesures biométriques, la masse, taille des ailes, taux d'adiposité, c'est-à-dire du gras, etc. Les jours froids, nous avons constaté qu'ils font des réserves de graisse et pèsent plus, ce qui leur permet de résister au climat froid.
11: En hiver, les espèces d'oiseaux sont peu nombreuses et doivent survivre. Le chocard, petit corbeau noir à bec jaune, est aussi présent en groupe, parfois très important, pour mieux trouver ensemble de la nourriture et survivre.
10: À partir de mai, le nombre d'espèces augmente. Les migrateurs reviennent, comme le traque émoteux de retour d'Afrique équatoriale. Les pelouses, rocailles de montagne reprennent vie. Fleurs, pâtures, insectes, araignées, lézards, etc. abondent. La vie manifeste toute sa plénitude, toute sa puissance.
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2: Alors la Pastorale Pyrénéenne, c'est une association qui a maintenant une trentaine d'années. Elle est dirigée par un CA, un conseil d'administration, fait que d'éleveurs et d'éleveuses, principalement de brebis, il peut y avoir des apiculteurs aussi. Donc eux, ils sont tous bénévoles. Et ensuite, il y a en gros, dans les grandes lignes, il y a trois pôles. Il y a un pôle médiation. Donc c'est par exemple dans ce cadre-là que moi j'interviens aujourd'hui, où on essaie de faire de la sensibilisation et de communiquer sur nos actions. On communique aussi auprès des touristes pour essayer de les former à l'attitude qu'il faut avoir quand on rencontre un chien de protection en montagne ou en plaine, puisque maintenant on en est en plaine. Ensuite il y a un pôle berger d'appui, donc là il y a 8 bergers d'appui ou bergères qui viennent aider les éleveurs qui subissent de la prédation sur le massif pyrénéen. Donc nous on interagit sur tout le massif pyrénéen, du Pays Basque aux Pyrénées orientales. Et ensuite il y a le pôle technicien chien de protection, donc celui où moi je travaille, où là nous on suit les chiens et on forme les éleveurs à bien éduquer leurs chiens de protection, pour que le chien il soit efficace en termes de protection et qu'il soit utilisable aussi dans le pastoralisme d'aujourd'hui avec les touristes principalement.
3: Et donc vous avez été créé en réponse à la prédation ?
2: Donc en fait, quand ils ont réintroduit les ours il y a une trentaine d'années, en face, ils ont voulu mettre une structure qui pouvait... Mais parce que la présence des prédateurs, c'est une très grosse contrainte pour l'élevage en milieu montagne, enfin même en milieu plaine, mais les ours, c'est qu'en montagne. Et donc du coup, en face, ils ont voulu mettre une structure qui allait pouvoir apporter ou essayer d'apporter des solutions à la prédation. Donc ça a commencé comme ça. Au début, il n'y avait qu'un technicien, et puis il y en a eu deux, et puis il y a eu un coordinateur, et puis... Petit à petit, l'association s'est étoffée. Avant, on intervenait vraiment que sur la zone de prédation, on va dire Ariège, à l'origine de la pastorale, parce que c'est là où ont été réimplantés les ours. Et au jour d'aujourd'hui, là maintenant depuis plusieurs années, avec la présence du loup en plaine, ben là on intervient carrément en plaine. Donc maintenant, au jour d'aujourd'hui, on est, je crois, 21 équivalents temps complet, et il y a deux techniciens par département. Donc voilà, il y a eu une évolution qui a été assez conséquente quand même.
3: Et toi, d'où te vient ta passion pour le montagne des Pyrénées, parce que c'est essentiellement avec cette race-là que tu travailles ?
2: Alors moi, je me suis installé en 2019 en hors cadre familial en tant qu'éleveur au vin. C'est une reconversion professionnelle. Du coup, j'étais en sélection en race Île-de-France, en plaine, limite du Gers, et en fait, j'avais des chiens divagants qui circulaient. Et moi, comme j'étais double actif, juste avant de m'installer et pendant mon installation, je me suis aperçu que j'avais mes brebis qui étaient dehors toute la journée. Moi, je rentrais tard le soir parce que j'étais assimilé cadre. Et du coup, j'avais trop peur de me faire taper les brebis par des chiens divagants. Et en plus, j'étais pas là, donc je m'en serais aperçu le soir, quoi. Et comme j'étais le seul élevage du village en brebis, s'il y avait des attaques, c'était pour ma pomme, c'était sûr. Donc du coup, je me suis renseigné, j'ai trouvé l'association, et du coup, j'ai acheté mon premier chiot de protection. Et puis de fil en aiguille, je me suis passionné là-dedans. Je me suis documenté avec beaucoup de bouquins, des trucs comme ça. Et puis du coup, après, je suis rentré au conseil d'administration, où j'ai été administrateur pendant quelques années, où là, ça m'a permis de suivre les techniciens. Alors à l'époque, il y en avait moins, mais du secteur ou voisin, des départements voisins, pour voir comment ils travaillaient, tout ça. Et puis la passion a continué. Et puis du coup, après, j'ai encore changé de mon fusil d'épaule, entre guillemets, puisque j'ai postulé et j'ai réduit le troupeau pour ne plus vivre que de l'élevage, quoi.
4: Mais moi, je suis monsieur Florian Gallo, je suis éleveur d'ovins sur la commune d'Agos-Vidalos. Alors ma première patouche, je l'avais pris surtout pour des problèmes de chiens errants. Je suis dans une zone qui est assez fréquentée par le tourisme.
3: Pas très loin de la voie verte.
4: Du coup, voilà, j'avais beaucoup de problèmes avec ces chiens qui n'étaient pas attachés ou qui divaguaient et qui faisaient quand même courir les troupeaux. C'est pour ça que j'avais pris la première patou, une femelle. Elle vient de faire 2 ans.
3: Du coup, ça a fait une différence depuis que vous l'avez ?
4: Alors, au niveau des chiens errants, oui. Même les gens, c'est vrai qu'il y a un certain recul par rapport aux clôtures. Les gens, tout ça respecte beaucoup plus les clôtures. Et après, bon, moi j'ai subi des attaques de loups en fait en janvier 2025. Et c'est pour ça que j'ai, par le biais de la pastorale, j'ai fait l'acquisition de 2 autres chiens pour avoir une meute Là, ça a demandé un gros travail, quoi. Et Julien m'a vraiment épaulé, parce que c'est vrai que faire venir des chiens adultes dans un troupeau, les interactions individuelles de chaque chien envers le troupeau, des chiens entre eux, parce que bien sûr, il a fallu que certaines prennent des dominances. Ça a été un petit peu compliqué à mettre en place, et c'est vrai que Julien m'a beaucoup épaulé là-dessus, même pour le choix des chiens. Il connaissait le secteur, il est venu plusieurs fois, ça fait plusieurs fois qu'il venait. On avait vraiment fait le point sur mes attentes, sur l'environnement. Quand je dis environnement, c'est vraiment tout le tourisme et ce qui se passe autour de mon exploitation.
3: Vos troupeaux, ils ne montent pas en estive ?
4: Si, mais pour l'instant, moi, j'ai subi de la prédation en pleine. J'ai été épargné à la montagne, j'ai de la chance. Mes voisins, eux, n'ont pas été épargnés. Mais par contre, moi, j'ai été touché en bas. J'ai été touché avec une attaque de loups et plusieurs présences de loups confirmées depuis janvier 2025. Et puis, les chiens errants, voilà, ça, c'est en permanence. Même accentué l'été avec le tourisme, c'est même, y en a même beaucoup plus. Donc, comme je garde quelques brebis en bas l'été, voilà, c'est pour ça que les chiens de protection restent en bas.
2: À l'association. Alors on suit toutes les races de chiens de protection. Si demain, toi t'es éleveuse et puis tu veux prendre un kangal, moi je vais venir le suivre, il n'y a pas de problème. Mais par contre, pour justement pouvoir faire bénéficier aux éleveurs du travail qui a été fait par les anciens techniciens, techniciennes et les anciens éleveurs, les plus vieux, de sélection, ben en fait, il faut aller dans le montagne des Pyrénées, parce que nous, notre historique, on l'a dans le montagne des Pyrénées. Donc nous, les montagnes des Pyrénées, les souches qu'on a, on les connaît depuis, on a une base de données, on gère la consanguinité, et puis il y a vraiment des traits qui sont propres à certaines lignées. C'est-à-dire que si je prends un montagne des Pyrénées de compagnie, que je le prends et que je le balance dans ma bergerie, ben, il ne va pas vouloir rester avec les brebis. Alors il va peut-être les respecter, parce que par sélection, l'instinct de chasse a été inhibé au maximum sur les races de chiens de protection. Donc il ne va pas chasser, etc. Ça peut être. Mais par contre, il ne voudra pas rester. Il va vouloir creuser en dessous.
3: Il va vouloir retourner avec des humains, finalement. C'est ça. Puisque
2: sa zone de confort, ça va être la compagnie humaine. Ça va être la maison, ça va être le canapé, la terrasse, le jardin. Nous, la zone de confort de nos chiens de protection, c'est le troupeau. Donc en fait, il faut qu'ils naissent dans le troupeau. Et puis à l'âge de 3 semaines, 1 mois, ben là on va ouvrir le box. Et donc les petits chiots, là, ils vont sortir, ils vont commencer à découvrir leur environnement. Et donc là, il va falloir être hyper strict, qu'ils ne sortent pas de la bergerie, pour commencer à les habituer à faire tout dans le troupeau. Et tous les stimuli positifs qu'on va leur faire connaître, ça va être dans le troupeau. Les caresses, on peut donner plein de caresses, mais c'est toujours dans le troupeau. Si par exemple le chiot, il arrive à se barrer de la bergerie, qu'on le récupère dans la cour devant la bergerie, on va le chercher, on le ramène dans le troupeau, et là on le caresse. Mais on ne le caresse surtout pas à l'extérieur, et après le ramène dedans et pas lui donner les caresses. Comme il travaille par association d'idées, le chien, dans le troupeau, tu as tout ce qui est chouette, à l'extérieur, c'est pas chouette. Et donc du coup, le chien, en gros, il va vouloir rester avec le troupeau. Et c'est ça qui va faire que quand après on transhume, et qu'on n'a pas les clôtures, comme en pleine, nos chiens, ils vont s'écarter, ils peuvent aller à 100, 200, 300 mètres du troupeau, mais ils vont revenir.
3: Vous avez une famille, j'imagine que c'est pas toujours évident de pas trop s'attacher.
4: Oh, on s'attache, oui, complètement. Après, moi, j'ai pas des chiens trop méchants envers l'homme. Moi, je voulais pas des lions, hein, comme on peut voir des fois en montagne. J'ai des chiens qui sont assez proches de l'homme. Comme je vous dis, il y a vraiment trop de tourisme qui passe à côté des clôtures pour avoir des chiens enragés derrière les clôtures, quoi. Non, voilà, je veux des chiens
3: qui sont là pour avertir, mais pas non plus attaquer les passants. Vous avez eu des mésaventures un petit peu par rapport à ça, quand même, ou ça va?
4: Non, justement, on a assez bien travaillé avec Julien. Voilà, les clôtures hermétiques, les panneaux pour prévenir. Et non, j'ai pas eu de soucis à proprement parler. Et après, par contre, les chiens errants, là oui, j'ai les chiens qui... Autant s'ils sont pas trop virulents envers l'homme, autant les chiens errants, là, ça passe plus, quoi. Ça, c'est vrai que là-dessus, c'est une inquiétude que j'ai plus, quoi. Quand on voit un chien qui tourne par la plaine, je m'en fous un peu parce que je sais qu'il n'y aura pas de soucis avec mon troupeau.
3: Bon, donc là, je crois qu'on s'en va faire un exercice où je me fais aboyer dessus. Donc, à suivre, on se retrouve tout à l'heure.
2: Donc, du coup, là, elle a mis 4 coups d'alerte, quoi. Et là, dès qu'elle voit le Florian...
3: C'est normal.
2: Voilà, là, elle a changé d'attitude.
3: Ils sont du bon côté.
2: Voilà. Donc, nous, ce qu'on va conseiller maintenant, et ça, c'est un gros changement par rapport à il y a une vingtaine d'années, c'est qu'avant, on pensait que pour que le chien soit efficace, Les éleveurs, ils balançaient dans la bergerie et il fallait jamais les caresser. Il fallait pas avoir d'interaction avec eux. Donc en gros, ça donnait des chiens qui avaient peur de l'homme et donc qui montraient énormément de choses. Très excités, à la limite de l'agressivité. Et puis souvent même, ils allaient se retourner contre les gens de la famille, voire même contre l'éleveur. Au jour d'aujourd'hui, avec toutes les interactions qu'il y a avec les touristes, etc., on sait qu'on peut sociabiliser un chien de protection, alors pas au maximum, mais énormément, et qui va quand même faire son boulot face aux prédateurs.
3: Elle est venue renifler, ça va, tout va bien. On a passé le test.
2: Et donc du coup, le fait de bien la sociabiliser, par exemple là, ça c'est une chienne, quand Florian il a eu, elle ne se laissait pas attraper. Parce que l'ancien éleveur, il avait très peu sociabilisé. Donc en fait, elle fuyait tout le temps. Et à force de travail, eh bien, la chienne, elle a fini par comprendre que c'était pas la peine d'être trop virulent envers l'humain. Et donc du coup, lui, quand il a des gens qui viennent l'aider à la ferme, et du coup, ça donne un chien qui est moins peureux et qui va moins tomber dans la morsure. Parce que les chiens qui mordent, c'est ceux qui ont peur.
3: Et là, vous la laissez comme ça dans l'enclos, dans la grange.
1: Là où elle veut, elle va d'un parc à l'autre, au milieu, dans leur atelier.
2: Et cette fixation, pour donner une image, ça fonctionne un peu comme un élastique qui est tendu sur le cul du chien jusqu'au troupeau. Et cet élastique, il se tend au fur et à mesure que le chien s'écarte. Et au bout d'un moment, l'élastique, il est trop tendu. Et donc le chien, il dit « je reviens ». Et ça, nous, c'est aussi quelque chose qu'on va conseiller et favoriser, parce qu'on estime que le chien, il ne faut pas qu'il aille au contact du prédateur. Parce qu'un chien qui n'est pas assez fixé, il va par exemple s'éloigner du troupeau, courir après le prédateur. Le prédateur, si jamais il est très près de sa tanière et qu'il y a des petits, donc là, il va vouloir aller au contact du chien. Et un chien contre un ours ou un chien contre un loup, le chien, il est mort. Hein, il y a très peu de chances qu'il survive. Et donc l'éleveur, il a fait tout ce boulot pour rien. Parce que le chien, où il a pris une branlée mémorable, et la prochaine fois qu'il sent un prédateur, il va rentrer chez lui la queue entre les jambes. Ou alors, dans le pire des cas, il est mort ou blessé, il ne peut plus travailler. Donc là, on se retrouve avec des frais vétérinaires. On se retrouve avec un chien qui ne peut plus travailler ou qui n'est plus apte ou pertinent en protection. Enfin, c'est loupé sur tous les niveaux. Donc du coup, cette histoire de fixation, elle va aussi servir là-dessus. Elle va servir que le chien, il va alerter quand le prédateur arrive. Il va s'interposer entre le troupeau et le prédateur.
3: Donc, c'est vraiment de la dissuasion, quoi. C'est pas... parce qu'on a peut-être cette image-là, oui, de dire « Ah, oh, mais s'il y a une attaque d'ours, le chien va aller attaquer l'ours. » Mais c'est pas ça, en fait. C'est vraiment... Il est là pour dissuader l'ours d'attaquer, finalement.
2: Mais alors, avec l'ours... S'il n'y a pas les petits, etc., enfin bon, normalement, avec 3-4 chiens, c'est déjà efficace. Par contre, sur le loup, on sait que quand le loup il va commencer à évoluer en meute, il faut des meutes. Donc nous, on a des éleveurs de plus en plus qui commencent à avoir 2-3 chiens, alors qu'avant, chaque éleveur avait un chien. Parce que la différence de la prédation entre l'ours et le loup, c'est que l'ours, il attaque qu'en période estivale, quand on transhume. Le reste de l'année, il ne descend pas dans les villages, où c'est vraiment exceptionnel, et en plaine. Alors que le loup, lui, c'est toute l'année. Quand on est en zone de prédation, on peut se faire attaquer du 1er janvier au 31 décembre. Et comme on peut avoir plusieurs lots d'animaux, on peut avoir des brebis gestantes, des mânes qui ne sont pas pleines, des béliers, ben du coup, il faut un chien par lot. Parce que si on protège que de l'eau, c'est le troisième qui va se faire taper. Donc du coup, les éleveurs, ils sont obligés de multiplier le nombre de chiens. Donc on tombe dans des gestions de meutes. Et donc là, en meute, les chiens, ça les renforce. C'est comme nous, face aux prédateurs, une meute de chiens, de 4-5 chiens, ils peuvent aller jusqu'au contact. Mais ce n'est pas obligatoirement quelque chose qui est bénéfique, parce que s'il est tout seul, il met sa vie en danger, quoi.
4: Au vu du contexte dans lequel je me trouve maintenant de prédation, c'est vrai que ça rassure. Parce que bon, j'ai fait l'expérience depuis qu'il y a les chiens, j'ai vu qu'il y avait eu, il y a eu de la différence, quoi. Mmh. Au niveau de la prédation, que ce soit chien ou le loup, la présence du loup. Mais après, c'est quand même du travail. Il ne faut pas se dire, on prend un chien, on le balance dans un troupeau et c'est gagné. C'est du travail, ça prend énormément de temps au démarrage.
3: On a parlé de la tranquillité de l'éleveur, mais les brebis, elles, est-ce qu'elles sont plus tranquilles de savoir qu'il y a un patou avec elles?
2: Ça dépend. Il y a des éleveurs qui nous font remonter que du coup, les brebis, elles se reposent vachement sur les chiens qui sont en protection. Certains disent qu'ils ont remarqué que leurs brebis passaient plus de temps à pacager, moins à l'affût. Mais c'est pas systématique non plus, quoi.

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2: Nos prévisions selon Météo France au sein pour ce samedi 29 août, c'est du beau temps. Un temps qui va rester sec pour la journée et assez bien ensoleillé sous un voile nuageux peu épais. Le ciel est bien dégagé le soir et la nuit suivante. L'isotherme 0 degré est vers 4400 mètres d'altitude en ce samedi et les températures minimales sont autour de 9 à 11 degrés en vallée, 8 à 10 degrés vers 1500 mètres et 7 degrés à 2400 mètres d'altitude avec des maximales autour de 23-26 degrés en vallée et 19-22 degrés vers 1500 mètres, 14 degrés à 2400 mètres d'altitude avec un vent de sud-ouest modéré sur les sommets et des rafales possibles autour de 40-50 km/h en journée. Voici donc pour les prévisions de ce samedi 29 août que je vous souhaite beau à tous et à toutes.
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5: Je suis avec Julien Boucher de la pastorale pyrénéenne à Agos. Et ben justement, c'est quoi l'objectif de l'intervention que vous faites à Agos aujourd'hui ?
6: Alors en fait, on a un réseau d'éleveurs naisseurs. Donc ces éleveurs naisseurs, nous on teste les chiens. Par rapport à l'humain, par rapport au chien, par rapport au vélo. Donc on a des feuilles de notation et on arrive à avoir en gros les traits de caractère et du chien, et donc une petite fiche d'identité sur le chien ou sur la chienne. Donc quand cet éleveur, eh bien, il veut faire une, par exemple une portée, ou il a un mâle pertinent en termes de caractère, de phénotype, et il peut faire avec deux individus qu'il a dans sa ferme, ou alors on peut aller chercher, nous en tout on suit entre 1000 et 1100 chiens par an. Donc du coup, on peut très bien aller chercher un autre mâle qu'on connaît, par exemple dans le 64 ou dans l'Aude, et dire ben, donc moi je fais le trajet, je vais le chercher, je lui ramène, on laisse le mâle 15 jours avec la femelle de l'éleveur au bon moment au niveau des chaleurs, de sorte d'essayer toujours de tirer par le haut la sélection qu'on va faire pour avoir des chiots de qualité, des traits comportementaux.
5: Justement, c'est quoi un chiot de qualité? C'est quoi les critères?
6: Alors déjà, il va y avoir, on va s'interroger ce qu'est comportement de la mère. Donc on veut des chiots, des chiens qui sont peu facilement excitables, avec de l'alerte, donc principalement aboyer, parce que ça va être le premier moyen de protection. Des chiens de grand gabarit, parce que face aux prédateurs, la taille, elle va compter énormément. Qu'ils soient le plus possible, et là maintenant, on a même une filière de chiens inscrits au livre des origines, conformes aux standards de la race, pour garantir aux éleveurs qui passent par nous pour s'équiper de chiens, qui vont bien avoir des chiens de race ou vraiment, enfin, montagne des Pyrénées, et pas des chiens croisés. Et puis ensuite, ben, s'il y a des choses qui sont dues à l'inné, et il y a des choses qui sont dues à l'acquis, c'est important parce que la chienne, c'est elle qui va éduquer les petits chiots jusqu'à l'âge de 2 mois. Donc si on a une mère ultra réactive, très virulente envers l'humain, qui manque énormément de confiance en elle, donc elle va énormément aboyer pour le moindre stimuli, ça va donner des chiots qui vont aller dans le même sens. Et donc derrière, on peut le corriger, mais ça demande du travail. Donc au jour d'aujourd'hui, avoir un chien de protection, c'est une

0: Il est comme ça, ce chiot il est comme ça, et donc nous en fait quand après il y a des éleveurs qui nous sollicitent, donc moi en amont je vais faire une visite, un diagnostic préalable, et donc en fait ça va nous permettre de définir les connaissances en termes de cynophilie de l'éleveur, s'il utilise déjà des chiens de conduite de protection, si le troupeau connaît les chiens de conduite ou de protection, et à quel moment dans l'année il va avoir le plus de temps à accorder à l'éducation du chiot, parce que si on lui apporte au mauvais moment, il va pas avoir le temps de s'en occuper, et donc du coup ça va pas être bon pour le développement du chiot, et donc après il risque d'avoir des comportements inadéquats, et donc ça va nous aider quand après on va venir choisir dans la portée. Alors tous les chiots ils peuvent aller n'importe où en fait, mais c'est juste pour faciliter le boulot à l'éleveur acquéreur. Donc là on voulait un chien très très très très calme, parce qu'en plus ils ont un tout petit élevage. Donc il va pas être beaucoup sollicité, ils transhument pas, ils sont dans le Lauragais là je crois.
1: Ouais, après c'est le plus calme de la portée,
0: mais c'est pour ça c'est bien.
2: Donc là vous avez eu des petits chiots il y a 2 mois, c'était une volonté on va dire d'avoir des chiots, et comment ça s'est passé?
3: Une volonté, non pas forcément, mais j'ai pas fait attention aux chaleurs. Et
2: donc là, ils vont être redispersés dans certaines fermes, je pense que vous allez en garder un des chiots aussi.
3: Alors moi, je vais garder une des petites femelles, parce que au moment de la mise bas, j'ai eu un souci avec la maman. J'ai dû la faire stériliser. Comme j'ai envie de garder la lignée, je vais garder une petite femelle. Et après, les 4 autres, oui, ils ont été placés par le biais de la pastorale, qui a trouvé des demandeurs.
2: Ferme la porte avant qu'ils sortent.
0: Donc du coup, là, on est à une période où on va faire ce fameux test inspiré du test de Campbell. Donc j'attrape un chiot et je vais l'amener dans un endroit qu'il ne connaît pas. Donc là, c'est le hangar à foin où il n'a jamais été. Je pose le chien dans un endroit où il n'y a aucun stimuli. Je me recule de 5 mètres. Donc là, il a mis 20 secondes à commencer à découvrir son environnement. Donc je compte. Un chien qui va être très peu sûr de lui, il peut rester une minute assis ou couché en train d'attendre et il est bloqué par la peur, quoi. Donc ça, là, elle, c'est une chienne qui assez rapidement... Bon, là, je parle, normalement, il ne faut pas parler. Mais c'est une chienne qui assez rapidement est sortie de sa zone assise et commence à voir ce qui se passe autour. On a bougé et donc du coup, on a vu qu'elle remuait la queue en nous regardant. Donc ça nous donne une idée par rapport à la sociabilisation à l'être humain. Donc après, moi, je l'appelle. Donc je veux voir si elle vient vers moi, en parlant, en la stimulant un peu. Voilà, là on voit qu'elle remue la queue, parce que sur certaines portées mal sociabilisées, on pourrait trop retrouver ça. C'est-à-dire la chienne, elle ne nous regarde pas du tout, elle remue pas du tout la queue, et surtout elle part à l'opposé, et il faut presque courir après pour l'attraper. Mm-hmm. Elle, c'est pas son cas. Et donc après on teste la contrainte. Mais un des exercices, c'est de la mettre sur le dos, parce que c'est pas agréable pour elle, et de la maintenir sur le dos. Donc il y a des signes de détente. Là par exemple elle remue la queue. Alors je suis pas censé parler. Hein. Elle remue un petit peu la queue. Donc ça c'est un signe d'apaisement. Elle n'est pas stressée. Elle a la tête qui est bien posée contre le sol. Elle n'essaye pas de m'agripper avec les pattes ou de me repousser avec les pattes arrière. Donc sur des chiens qui acceptent peu la contrainte, ils vont avoir la tête vers en haut, comme ça, en train de te regarder. La queue qui ne remue pas. Et avec les pattes, ils vont essayer de te pousser le bras.
2: Donc là, essayer de se dégager, quoi. Là, elle se laisse plus ou moins faire.
0: Donc, et puis elle remue la queue à chaque fois que... Donc elle accepte assez bien la contrainte. Et donc ça, ensuite, on a une petite feuille de notation. Et on va faire ça sur tous les chiots de la portée. Et ça va nous donner à affiner un peu les caractères des chiots. Mais après, ça veut rien dire pour la suite. Parce qu'en fonction de l'éducation qu'on va mettre sur chaque chiot, ben, un chiot qui est très sûr de lui, si on s'y prend mal, on peut le rendre complètement peu sûr de lui et peureux. Et à contrario... un chiot très peu sûr de lui, en faisant tout bien et en le mettant plein de stimuli et en lui faisant des associations positives, et bien ça va donner un chien plutôt sûr de lui. Donc ce qui est important pour moi, c'est de le savoir ça, pour en mettre en face la bonne éducation. Mais c'est pas parce qu'elle est comme ça qu'elle est mieux ou moins bien qu'un autre en fait. Et ensuite on la remet avec sa mère et on fait pareil avec tous les chiots. La petite femelle avec le trait rouge là, c'est celle qui est la plus sûre d'elle. Donc c'est celle qui, par exemple, dans le hangar, est partie la première à découvrir son environnement. Là, tu vois, c'est la seule à venir vers nous en râlant, en aboyant. Donc elle, c'est une des plus sûres d'elle et surtout la plus sociabilisée à l'humain. Ensuite, le mâle masqué, et l'autre femelle avec les os.

0: et sable, eux, en termes de caractère, ils sont équivalents. Après, il y a le gros mâle au fond. Alors lui, c'est le plus calme, c'est le moins sûr de lui. Et ensuite, la dernière femelle, elle va avoir le caractère qui se rapproche un petit peu de celle qu'il a choisie, Florian. Mais comme elle a les oreilles sable, lui, il a choisi une toute blanche, quoi. Parce que jusqu'à maintenant, là, il a des chiens colorés. Donc après, on va regarder aussi tout ce qui est pigmentation de la truffe, des paupières, des pupilles aussi. On peut avoir le palais aussi, qui est bien pigmenté en noir. Le tour des babines et le dessous des coussinets. Et en fait, on va chercher à avoir des chiens avec un maximum de pigmentation. Parce que le gène de la pigmentation, il est lié au gène de la surdité. Et donc, si on tire toujours les chiens avec des manques de pigmentation, qu'on fait reproduire entre eux, à terme, le risque, c'est d'avoir des chiens qui vont être un peu comme des albinos et sourds trop tôt, quoi. Donc, du coup, maintenant, on revient vers... on cherche, en tout cas, à avoir beaucoup de pigmentation dans la sélection des reproducteurs.
1: Les petits chiots qui sont à la ferme ici, il leur manque juste d'être vaccinés, tout ça, et après, ils vont partir dans leur nouvelle famille à partir de la semaine prochaine.
0: Oui, donc en fait, nous à la pastorale, on a une coordinatrice et elle va tenir un tableau, un listing de toutes les demandes de chiots qu'on a. Et donc en fait, nous, notre boulot, c'est que dans le diagnostic préalable qu'on fait chez les éleveurs avant l'arrivée du chiot, on va justement définir à quelle date de l'année il faut venir mettre le chiot. De la même façon, à chaque fois qu'il y a un éleveur qui veut faire une portée, qui appelle en disant « mais voilà Julien, moi j'aimerais faire une portée avec ma chienne, est-ce que c'est intéressant ?» On peut dire oui ou non. Moi, ça m'est arrivé de dire, ça nous arrive de dire ben non. Si on organise une portée, on se note la date. Donc, ou la portée se fait avec le mâle et la femelle de la même ferme, ou alors on apporte un chien de l'extérieur. On sait que la gestation, c'est 62 ou 63 jours. On note la date de mise bas. On vient faire notre suivi de portée. Et à la 6e, 7e semaine, là, on va mettre dans un autre tableau le nombre de chiots qu'on a, le sexe des chiots, le thème de la portée, plutôt sur deux, pas sur deux, enfin le contexte. Et après, quand on fait notre petit test de comportement, on va dire sur chaque individu qu'est-ce qui les caractérise. Et donc ensuite, on met en corrélation, en réunion, ces deux tableaux pour dire, on se met d'accord, tel chiot à tel endroit, tel chiot à tel endroit, etc. On prévient l'éleveur acquéreur. Et donc là, ces chiots, là, il y en a 5. Il y en a un qui est gardé par Florian. Et les 4 autres, ils sont placés sur des éleveurs de la chaîne des Pyrénées. Donc il y en a un dans l'Aude. Il y en a un dans le 33 mais qui transhume à Estaing, et il y en a deux dans le 31.
1: Donc là, ils sont sevrés à peu près vers 2 mois, c'est ça, dans tous les cas?
0: Alors en fait, la transition alimentaire allaitement croquette, on commence à la faire à 3 semaines, où on met des croquettes chiots mouillées, et ensuite petit à petit on passe avec des croquettes chiots en sec. À partir de un mois et demi déjà, ils mangent beaucoup de croquettes et ils boivent peu de lait. Mais la réglementation française, c'est 2 mois, donc on n'a pas le droit de vendre des chiots avant. Donc on les laisse jusqu'à 2 mois. C'est intéressant aussi pour leur éducation parce que tout ce qui est inhibition de la morsure, de la griffure, donc pour qu'ils apprennent à doser la force qu'ils mettent dans les griffures et dans la morsure, ça va être fait avec la fratrie, avec la mère. Donc du coup, sortir des chiots trop tôt, ça ne va pas nous faciliter le travail pour la suite, quoi. Donc du coup, c'est bien d'attendre au moins 2 mois.
1: Et merci pour tout, Julien. On parlait un petit peu des autres actions de la pastorale pyrénéenne, où notamment vous allez monter en estive l'été pour voir comment se passent les interactions. Donc on se recroise peut-être à ce moment-là.
0: Ben merci.

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0: Samedi à Cotteret, de 17h à 20h, place de la mairie, c'est le concert de Green Watt. Green Watt musique de la sonomobile artisanale et alimentée par le soleil. Une expérience sonore unique, autonome et respectueuse de l'environnement, pensée pour faire danser partout, sans prise ni carburant. Le concert de Green Watt, c'est ce samedi de 17h à 20h, place de la mairie à Cotteret.
5: 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Les bibliothécaires sélectionnent les meilleures histoires pour les petites oreilles. Rendez-vous à la médiathèque de Lourdes ce samedi à 10h30 pour découvrir des histoires et des comptines qui séduiront et émerveilleront vos enfants. Les doudous racontent, les samedis à 10h30 à la médiathèque de Lourdes.
0: Samedi et dimanche à Beausilaine, c'est la fête de la Saint-Barthélemy. Au programme, dès 18h samedi, c'est le Trail de las Estas. À 19h30, apéritif animé par Bigaloum. Et à 21h, un repas bras zéro à 16€. Réservation du repas conseillée au 07 85 07 89 86. Et à 22h, c'est le concert d'un pro loco suivi à minuit du bal Bodega. Et dimanche, dès 11h, c'est la messe chantée. Et à 12h, le vin d'honneur. La fête de la Saint-Barthélemy, c'est ce samedi et ce dimanche à Beausilaine.
5: Ce dimanche à 16h30, un concert gratuit, les heures d'orgue, l'orgue de A à Z, les compositeurs anonymes, par Marc Méraud à l'église du Sacré-Cœur de Lourdes. Chaque dernier dimanche du mois à 16h30, Marc Méraud, titulaire du grand orgue du Sacré-Cœur de Lourdes, propose un festival permanent d'une heure, gratuit et ouvert à tous. Les heures d'orgue, ce dimanche à 16h30, à l'église du Sacré-Cœur à Lourdes.
0: Dimanche au parc thermal Argelès-Gazost, c'est le vide-grenier de l'Amicale des voisins du chemin de l'herbe. Le vide-grenier de l'Amicale des voisins du chemin de l'herbe, c'est ce dimanche au parc thermal Argelès-Gazost.
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0: 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Un concert d'Afrobeat avec Zingabé, c'est ce dimanche à partir de 20h30, 21h au bistrot chez Pierrot à Arcis-en-Savant.
7: 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Venez vivre une expérience magnifique avec la grandeur des montagnes et la douceur du piano dans un des plus beaux endroits des Hautes-Pyrénées. Le concert dure environ une heure. 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Le concert nature piano en montagne, c'est ce dimanche 30 août au col du Soulor à 20h.
0: Jusqu'au 30 septembre, à Gèdres, à l'espace Milaris, on vous propose l'exposition Lumière sur les Pyrénées et sur les Hauts de Nistos, avec des photos de Philippe Berry de Bas et des textes de Françoise Poli. L'exposition Lumière sur les Pyrénées et sur les Hauts de Nistos, c'est à voir de 9h à 14h jusqu'au 30 septembre à l'espace Milaris. À Gèdres. 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
3: Adichats, bienvenue sur Latitude Pyrénées. Dans ce podcast, je t'invite à découvrir les Pyrénées avec un nouveau regard. De l'Atlantique à la Méditerranée, entre la France et l'Espagne, ces montagnes ont beaucoup à nous enseigner. Sur l'histoire, sur la culture, sur la nature, mais aussi sur nos vies. À travers le récit des femmes et des hommes, de tous âges et de tous horizons, je t'embarque à la rencontre de ceux qui ont fait le choix de vivre au pied des sommets. Au-delà de la carte postale, que représentent ces territoires de montagne pour celles et ceux qui y sont intimement liés? Dans ce podcast, on parle donc de montagne, mais pas que. Au fil des conversations, on se questionne sur le rapport que l'on entretient aujourd'hui en tant qu'humain, avec notre environnement et nos territoires. On défait le fil de nos parcours et puis on explore les futurs dans un monde en plein changement. Je m'appelle Anne-Sophie, je suis béarnaise et je t'invite à écouter dès maintenant les voix des Pyrénées.
4: Peut-être que quand tu vis à Paris, tu vois plus la Tour Eiffel, tu vois. Ouais. Ben nous, peut-être que quand on le fait de vivre ici, on voit plus tout le terrain de jeu qu'on a autour de nous. Et je les ai amenés faire Spandelle et au mois de mai-juin, quand tu montes le col du Soulor, ben il y a les estives. Donc il y a les moutons, les vaches. Pour nous, c'est normal. Mais pour eux, mais c'était exceptionnel, quoi. Et là, je me suis dit, oh.
2: C'est en faisant découvrir sa vallée à des amis que Thibaut a réalisé le potentiel des Pyrénées. Finalement, plus besoin d'aller chercher très loin, il y a tout ce qu'il faut ici chez lui pour se reconnecter à la nature et créer du lien social. Thibaut, c'est un enfant du pays, mais comme beaucoup de jeunes issus de la ruralité, il a quitté la campagne pour les études. De Toulouse aux États-Unis, il s'est construit à travers différentes expériences professionnelles et personnelles pour finalement tout déconstruire et revenir là où tout a commencé. Il y a 3 ans, il ouvre l'hostal du Bergon dans le village où il a grandi à Gesse, un petit hameau dans les Hautes-Pyrénées. L'hostal du Bergon, c'est un gîte où il organise des séjours sportifs sur mesure. Passionné de ski, de vélo, de yoga, Thibaut est le parfait exemple pour montrer que les cases n'existent pas. De rugbyman à professeur de yoga, il a su sortir des sentiers battus pour trouver sa voie. Dans cet épisode, on parle de construction sociale lorsqu'on a 18 ans et qu'on quitte son village. On parle d'identité, de retour aux sources et puis aussi des projets d'avenir pour les Pyrénées. Le tout accompagné du doux son des oiseaux. J'espère que cet épisode vous plaira. Et je vous souhaite une très belle écoute.
4: J'ai fait un podcast 4 heures, je suis chaud. Allez. Tu m'as mis un micro, je suis prêt.
5: Allez, go.
4: Tu m'entends bien?
5: Je t'entends bien.
4: Trop cool.
5: C'est parti. Bon, mais bonjour Thibaut.
4: Salut.
5: Est-ce que tu peux déjà me dire un petit peu où est-ce qu'on est là?
4: Alors, on est à l'hostal du Bergons, on est dans le village de Gesse, dans les Hautes-Pyrénées, dans le département 65. Et je suis ravi de t'accueillir... ici, avec ton community manager, qui est assez cool de le rencontrer aussi. C'est un vrai plaisir de pouvoir te recevoir ici. Ça fait un moment que j'écoute, que je vois passer. Et comme on disait tout à l'heure, c'est assez cool de pouvoir créer des synergies et de pouvoir un peu exprimer qu'est-ce qui se passe dans les Pyrénées, quoi.
5: Carrément. Là, on est aussi sur un toit terrasse.
4: Exactement. On est sur le toit terrasse de l'hostal du Bergon. C'est sur ce toit où on pratique du yoga, on fait de la respiration, des étirements, des déjeuners, des repas, des conversations, regarder des nuits étoilées.
5: Avec une vue incroyable.
4: Avec une vue assez cool qui te donne vue sur toute la vallée d'Argelès. Je crois que tu dois voir Otacam derrière moi, Cavaliros à ma gauche. Donc Viscos là-bas, je ne vais pas tourner la tête, mais ça donne un vrai panorama sur toute la vallée.
5: Je vais te poser la question introduction du podcast. Ça veut dire quoi pour toi les Pyrénées?
4: Je crois qu'on ne me l'avait jamais posé. Qu'est-ce que ça veut dire pour moi les Pyrénées? Pour moi, ça veut dire authenticité, ça veut dire passer chez moi, quoi. Je pense qu'en fait, c'est ancré à toutes les personnes qui ont pu naître ici. Il y a peut-être ce, un peu comme partout, ce côté un peu chauvin, sûrement. Mais pour moi, les Pyrénées, ouais, c'est l'authenticité, la résilience, l'amour de la nature et cette forme de protection aussi. C'est vrai qu'on est un peu en, on est sud de France, tu vois, tout en bas. J'ai l'impression qu'on est à l'autre bout du monde. Mais il y a tellement de choses à voir ici, à faire, et avec des, avec de l'authenticité, quoi. Vraiment. Et dans les, dans ces extrêmes aussi, il faut, je pense que parfois on peut être assimilé un peu pire que la Corse, mais parfois c'est un peu vrai. Mais ouais, c'est authentique. Authentique, singulier, et nature. Vraiment nature.
5: Tu t'imaginais quand t'étais petit revenir ici plus tard? Est-ce que t'avais déjà ce projet de revenir vivre ici?
4: Non, pas du tout, pas du tout. Je pense que comme beaucoup petits ici, alors comme beaucoup, non, je vais parler pour moi, j'avais vraiment envie d'aller explorer, aller explorer le monde, voir ce qu'il y avait ailleurs. Revenir ici, je pense que de mes, si je calcule bien, de mes 18 à peut-être 28, peut-être 10 ans, revenir ici, c'était la croix et la bannière. Ce qui m'a un peu éloigné de mes potes d'ici, etc. Et je peux les comprendre. Maintenant, je peux beaucoup plus les comprendre. Donc non, je m'imaginais pas. Mais je pense que dans une forme de racine, là où tu es né, dans cet ancrage-là, tu y reviens. Tu y reviens, et d'autant plus, encore plus maintenant, avec voilà, tout ce qui se passe, etc., l'écologie, l'environnement, la politique, le social, de revenir un peu à ses racines, comme je disais tout à l'heure, pas sur cette forme de protectionnisme, mais aussi sur cette forme d'éducatif. J'ai eu la chance de pouvoir beaucoup voyager à travers le monde, de voir ce qui se passait, et en fait, c'est toujours plus cool. Quand tu vois ce qui se passe ailleurs, tu te dis que chez toi c'est cool quand même, tu vois, et que tu arrives avec des nouvelles idées et que tu as envie de les mettre en place. Mais les mettre en place sans dénaturer, surtout. Sans en mode je sais, j'ai vu, je reviens et j'impose. Non, c'est plutôt j'ai vu, voici ce qui en retourne, comment on peut le mettre en place, et sans forcément dans cette dynamique d'écraser ou de comment te dire ça, ou de dominer, ou d'avoir sa propre vérité. Non, c'est plutôt d'essayer d'ouvrir, de créer ces synergies. Et c'est pour ça aussi que j'ai créé ce lieu.
5: Ce que tu as appris ailleurs, c'est que tu as voyagé, notamment aux États-Unis,
4: ouais,
5: c'est
4: exact,
5: ça.
4: Ouais.
5: Tu as commencé un peu une carrière dans le sport, tu es devenu prof de yoga.
4: Alors attends, je vais te la refaire. Donc mes voyages, oui, ils ont été aux États-Unis, alors dans des extrêmes, hein, la Floride, la Californie, j'ai traversé une partie de l'Himalaya en trek côté indien, j'ai vécu j'ai fait ma formation de teacher training en yoga à Bali il y a plus de 10 ans maintenant.
5: Quand c'était pas encore peut-être la grosse mode du yoga et du...
4: Le yoga à l'époque, c'était considéré, c'était que des hippies, quoi. Sorti Covid, ça a mené quelque chose, parce que je pense que notre société en a réellement besoin. Mais avant de me trouver, avant de trouver mon chemin, j'ai fait beaucoup de choses. J'ai eu la chance d'avoir des parents qui m'ont laissé tout faire. Je pense qu'au fond, ils savaient à un moment donné que j'allais trouver ma voie. Donc, encore une fois, ça, je les remercie, et de laisser faire un peu. Et ils savaient très bien que je pouvais pas être dans la ligne, dans le rail, quoi. Et en fait, j'ai eu mon diplôme au CREPS de Toulouse. Donc, j'ai un diplôme en préparation physique avec une mention santé. Donc, c'est un brevet d'État. Et après, j'ai évolué dans tout l'univers du sport. En passant dans les salles de fitness, en passant dans des salles de crossfit, dans des salles de vélo, en entraînant des personnes en réathlétisation. Quand je dis réathlétisation, c'est des blessures, ou alors c'est des pathologies un peu plus lourdes, obésité, anorexie, neuropathie dégénérative. Donc dans cet accompagnement jusqu'aux sportifs de haut niveau. Et la vie ne fait que de rencontres. C'est ce qu'on est en train de vivre ici. Je m'attache vraiment à ça. Et un jour, j'ai eu la chance de rencontrer une personne qui m'a orienté vers le yoga il y a 10 ans maintenant. Et de là, ça m'a ouvert plein de portes qui m'amènent aujourd'hui à être là sur ce toit et à créer l'hostel du Bergans.
5: Je lisais dans un article, tu dis le yoga a tué mon ego.
4: T'as bien regardé.
5: Ouais, je fais des petites recherches. J'ai trouvé ça super intéressant et je trouve ça intéressant de parler aussi peut-être un peu de cette vision de t'étais dans le monde voilà du sport, rugby aussi. Comment c'était perçu voilà un mec très sportif, assez jeune qui se met dans le yoga.
4: Ouais, alors la transition elle a été sûrement très brutale, mais je pense que c'est aussi dans mon mode de fonctionnement. Une fois que c'est acquis, hop, c'est intégré. Ouais, c'est génial que tu. Je me souvenais pas. Merci. Vraiment très cool. Ouais, ça. Alors tuer, je sais pas si c'est le bon mot, mais ça l'a sûrement peut-être apaisé, peut-être remis en place aussi. Et je pense que oui, en tant que garçon, on est dans une phase où on essaye un peu tous de se trouver. Et puis quand t'as 18 ans, tu quittes ici, tu vois le cadre. Moi, avant mes 18 ans, moi, je vais être un peu plus dans l'intimité. Mais avant, en venant ici, j'étais que dans le sport. Et tu vois, dans le cadre, on évolue. Et le fait de jouer au rugby, ça m'a donné une forme de confiance, l'effet de groupe. Puis après, de basculer à Toulouse, dans la grande ville, sans un cadre, sans un environnement, ben, il faut que tu essayes de, entre guillemets, sortir du lot. Et de là, ben, ouais, beaucoup de musculation, pas de la bonne bouffe, des effets de groupe. Et puis voilà, le rugby, c'est un super sport, mais c'est un sport d'affrontement, c'est un sport, alors il y en a qui te diraient d'évitement, mais moi j'ai commencé à faire du rugby ici, un peu plus tard aussi, à 18 ans. Donc voilà, il y a toute cette notion-là. Donc c'est vrai que, quand tu te connais pas, ta réponse, ta première réponse, c'est soit l'agressivité, soit la violence. Quand tu te connais pas, bah, t'essayes de te construire une carapace. C'est plus simple quand t'es un garçon d'aller faire de la muscu, etc. Et en fait, oui, le yoga m'a brisé ça, en fait. Tu vois, c'est comme si, en fait, je m'étais construit une carapace qui était pas moi. Et le yoga et les personnes avec qui j'étais aussi pendant ce séjour-là, donc majoritairement des femmes, qui m'ont accompagné, qui m'ont soutenu, qui m'ont entouré, tu vois. Et tout s'est un peu remis sur place, quoi. Mais... Puis après, j'ai eu un changement d'alimentation en même temps. Donc imagine, je suis parti de Toulouse, je faisais 92 kilos, j'arrivais même pas à toucher mes épaules, je mangeais pas forcément sainement, beaucoup d'alcool, de fêtes, tout le cliché, sans forcément émettre un jugement. Je suis pas dans le jugement, je l'ai été. Je suis trop content de l'avoir vécu, vraiment. Ce qui me permet aussi de pouvoir comprendre aussi les cheminements. Et j'ai pas de jugement dessus. Par contre, je me sens beaucoup mieux maintenant. Et comme je te disais, en partant de Toulouse avec mon diplôme brevet d'état en poche, avec une certaine forme d'estime de soi, en étant toujours, tu vois, dans cette bulle-là. En partant, j'ai découvert le yoga. J'y allais pas pour comprendre comment monter une classe, la physio, la nat, etc. Puisque je l'avais acquéri au Krebs et j'avais des excellents profs, donc ça c'était ok. J'y allais vraiment pour découvrir l'univers du yoga. Et comme je te disais tout à l'heure, tout s'est brisé, tout s'est aligné aussi. J'ai pris des grosses claques. Une grosse claque, et je pense que c'est que comme ça qu'on peut avancer, l'inconfort. Je suis assez convaincu de ça, que c'est dans l'inconfort que tu te rencontres, c'est dans l'inconfort que tu rencontres les autres aussi. Et dans cet inconfort, je me suis rencontré. Pour l'anecdote, je savais absolument pas que pendant le mois qu'on a passé sur cette formation, l'alimentation était végétale. donc je vois le truc. Hein.
5: De passer de...
4: Ouais, j'y passais du profil, encore une fois, sans aucun jugement. J'étais comme ça, je suis OK avec ça, avec un profil de manger toutes les 3 heures, checker de protéines, acides aminés, blanc de poulet, riz, plus le burger, plus l'alcool, etc. Là, je suis arrivé là-bas, il n'y avait plus de ça, quoi. Il n'y avait plus rien. Il n'y avait pas de café, c'était du thé au gingembre. C'est la première fois de ma vie que je buvais ça. J'ai cru que la première fois que je buvais ça, j'allais me transformer en dragon, ça me brûlait. Je voyais toutes les filles qui finissaient tous leurs bols. Moi, c'était un tout petit bol comme ça. Et en fait, petit à petit, ça s'est déconstruit. Et pour moi, me reconstruire derrière. Donc, une phase de déconstruction. Pour amener après une phase de reconstruction derrière, c'est-à-dire savoir qu'est-ce qui me correspondait à moi et pas ce qui m'avait été inculqué. En sachant que pour la part de l'alimentation, c'est une transmission. Personne ne t'apprend à manger, tu vas manger en fonction de l'environnement que tu as autour de toi, comment tes parents mangent, etc. Mais... tu sais pas comment construire ton repas, on te l'apprend pas à l'école, tu vois. À l'école, on t'apprend à écrire, compter, mais on t'apprend pas à respirer, à marcher, à comment manger. Tu vois, il y a toute cette phase-là. Donc, après, avec mon propre profil, ça a été facilement à même, puisque la déconstruction de l'alimentation a été très rapide. Et ensuite, le retour, ouais, forcément. Je me sentais super bien. Je sentais que mon mental aussi, c'est pour ça que peut-être que tout à l'heure, où j'ai pu dire tuer mon ego, parce qu'en fait, mon mental s'était apaisé. Tu vois, j'étais, et puis, c'était aussi, je te parle ça il y a 10 ans, donc imagine, je rentre un mois, mes potes me récupèrent de l'époque, ils me disent, attends, j'étais...
5: Que fait ça ?
4: Ouais. Que fait ça ? Tu vois ? J'étais très impulsif, je sortais beaucoup, l'alimentation. Et là, je suis revenu apaisé, alimentation végane. Il y a 10 ans, végane, ça n'existait pas, quoi, ouais. Tu vois. Tout le monde me prenait pour un fou. Et en fait, tu veux, dans cette notion-là, c'était la première fois aussi de ma vie que je sentais que je sortais d'un cadre. Et je me dis que rien que le fait d'être un peu différent, rien qu'à de l'alimentation, je me suis dit tout le monde me faisait chier. Ouais. Pardon. Tout le monde m'embêtait, excusez-moi. Tout le monde m'embêtait. Mais alors que c'était juste mon alimentation, il n'y avait rien qui nous séparait. C'était pas ma couleur de peau, c'était pas mon sexe, c'était pas ma religion, c'était pas mes idées politiques, c'était juste mon alimentation.
5: Et les gens avaient du mal avec le fait que tu fasses pas comme eux, enfin que tu fasses quelque chose de différent.
4: Ouais, je pense, mais encore une fois, parce que t'étais hors cadre. Il y a 10 ans de ça, maintenant, être vegan ou végétalien ou avec ou omni ou lacto, etc., ça passe mieux. Ça passe mieux. Mais c'est là où après je me suis dit, ok, si tu veux, je suis pas militant. C'est-à-dire que c'est mon propre choix. Et le but, c'était d'expliquer. Donc, c'était pas une forme de me vexer en disant, ah, j'ai rencontré 66 millions de nutritionnistes et de diététiciens. Mais en fait, la plupart, qu'est-ce que c'est une protéine? Qu'est-ce que c'est un lipide? Qu'est-ce que c'est un glucide? Comment, qu'est-ce que t'as des carences? Pas des carences? Tu peux être vegan et avoir des carences ou tu peux être omni et avoir des carences aussi. Et c'était la première fois où je me sentais différent. Mais de cette différence, je me suis dit, ok, il faut que je m'instruise. Donc, c'est pour ça que j'ai fait une formation en naturopathie. Parce que je voulais pas partir sur un BTS diète qui me correspondait pas. Et donc je me suis formé en naturopathie. Je passais par le Canada à distance, parce qu'ils ont beaucoup d'avance là-dessus. Et ça m'a permis de pouvoir répondre, mais sans jugement, tu vois. Et encore une fois, je te dirai jamais que la viande c'est pas bon, que le fromage c'est pas bon. C'est pas vrai, tu vois. C'est en termes de goût, c'est pas vrai. Et je pense que chacun est libre dans sa conscience, tu vois. Et je pense que c'est vraiment cette notion-là qui est hyper importante. Et c'est une des valeurs que tu as ici à l'Hostal du Bergonce, quoi. On t'ouvre à ça, mais on t'impose rien.
5: Justement, pour revenir un peu à ici, tout ce parcours, du coup, que toi, ouais. Tu as eu cette déconstruction, t'es revenu ici dans tes racines pour ouais. Créer ce lieu. Comment est-ce que ce projet un petit peu il a mûri de se dire je vais accueillir des personnes ici pour des retraites entre guillemets, ouais, tu vas nous en parler comment ça se passe, mais comment c'est venu?
4: En fait, c'est venu encore une fois de rencontre. Je vais essayer de te la faire rapide. Ça s'est développé sur plusieurs points. En plus notre comité majeur pourra le le confirmer. À l'époque, à Toulouse, le premier point, en fait, la première notion. Et encore une fois, je te dis, à l'époque, il n'y avait pas Booking ou Airbnb Experience, etc. Et en fait, à chaque fois, on était une bande de potes et on partait sur la Costa Brava. Et c'était toujours un peu la même chose, c'est-à-dire que, et encore sans jugement, toujours, c'est normal, il y avait toujours un qui s'occupait, ou une, qui s'occupait de réserver le lieu. Et après, c'était fini.
5: Comme dans tous les groupes, il y a toujours des dynamiques.
4: Et c'était toujours les mêmes qui faisaient les courses, c'est toujours les mêmes qui faisaient à manger. Et quand tu es sur la Costa Brava et que tu es à 12 Français et que personne n'a réservé un resto, bah, le midi, tu finis au Mercadona parce que tu t'es fait recal de partout. Et voilà. Et au bout d'un moment, je me suis dit, en fait, ça me correspond plus. Et je me dis, en fait, ce qu'on fait, pourquoi on ne le fait pas à Toulouse, quoi. C'était cool de partir, etc. Et puis je me suis dit, puis il y a la charge mentale, tu vois, quand t'es en groupe, comme t'as très bien dit, bah c'est naturellement, c'est toujours les mêmes qui font, etc. Et je me dis, purée, ça existe pas, quelqu'un qui peut tout organiser. Donc tu vois, ça avait été la toute première petite brique. Puis deuxième brique, j'accompagnais des sportifs sur Toulouse, sur de la prépa vélo. Jean-Pierre et toute sa bande, s'il écoute ou si je lui enverrai quand même, il va rigoler. Et en fait, une fois, ils m'ont demandé d'organiser un séjour. Et donc, j'étais allé à l'hôtel du Viscos à Saint-Savin, hôtel mythique, gastro, etc. Et j'avais demandé de me préparer, de me faire un devis pour accueillir 6 personnes. Six personnes sur un week-end, etc. Donc pour lui, il était là, attends, c'est fou ton truc et tout. Donc il m'avait super bien aidé et j'avais fait mon petit dossier, j'avais présenté ça à mes clients et en gros, il m'avait dit texto, il me dit Thibaut, t'as rien compris. Toute l'année, on est dans des hôtels, on est souvent dans des restaurants bistronomiques ou gastronomiques, etc. Nous, on veut un truc simple. Alors là, et à l'époque, il avait un peu touché, tu vois, ouais. J'ai dit, ok, tu veux un truc simple, donc je les ai fait venir ici.
5: Chez toi, chez tes parents.
4: C'est moi, là, il n'y avait pas le toit de terrasse, il n'y avait que ça. Et en fait, c'est là où le déclic s'est fait. Et comme je te disais, le déclic d'ici. Et je pense que c'est pour tout le monde, peut-être que quand tu vis à Paris, tu ne vois plus la Tour Eiffel, tu vois. Ouais. Ben, nous, peut-être que quand on le fait de vivre ici, on ne voit plus tout le terrain de jeu qu'on a autour de nous. Et je les ai amenés faire Spandelle et au mois de mai-juin, quand tu montes le col du Soulor, ben, il y a les estives. Donc il y a les moutons, les vaches. Pour nous, c'est normal. Mais pour eux, c'était exceptionnel, quoi. Et là, je me suis dit, oh, ça commence. Tu vois, la première brique, la deuxième brique. Et après, pour terminer, bah, dans la suite logique de mon métier, c'est d'accompagner des humains, d'accompagner les gens, de leur transmettre, d'être un facilitateur. Bah, je me dis que toutes ces personnes, en fait, je les voyais que pendant une heure. Et que là, ça serait trop cool de pouvoir les avoir pendant 3 jours. Et 4 jours ou 5 jours, de les sortir un peu de leur quotidien et de pouvoir les intégrer ici et de mettre un peu en pratique tout ce qu'on a pu faire en structure.
5: T'en parlais tout à l'heure, tu dis le but c'est de les amener ici, donc il y a l'aspect voilà, être ensemble, mais c'est aussi leur faire découvrir ce territoire, leur faire découvrir la vallée, les vallées, parce qu'on est au carrefour ici de plein d'endroits.
4: Ça m'arrive d'aller à la Bagnères. Hein.
5: Ouais.
4: Ça m'arrive d'aller dans le Béarn aussi. Hein.
5: Non, mais quand t'as réfléchi le projet, tu t'es.
4: C'était qui reste ici.
5: juste là.
4: On va de partout.
5: C'est quelque chose qui était déjà là de se dire je vais aussi participer en fait, au développement de mon territoire.
4: Pour moi, c'était hyper logique, en fait. C'est hyper cohérent. Sinon, c'est exclusif. Et en fait, c'est un entre-soi. Et les entre-soi, ça marche pas. Parce que si c'est pour faire venir des gens ici, leur faire venir chez moi et leur dire ma vérité, ma vision, et en fait, d'être dans une forme de bulle, bah, en fait, je réponds pas à... Je réponds à rien. Tu vois, je réponds strictement rien. Dans tout ce que je peux amener, c'est des gens d'ici. Tu pourras, comme je t'ai montré les tisanes de Muriel, les médicines du Bergon sont juste ici. Ma chemise, c'est la carte avec Aude et Damien à Luce. Enfin, je pourrais t'en citer. Tous les guides de moyenne montagne qu'on prend, c'est des gens d'ici. Damien, Adrien Brasseur. Tu vois, il y a vraiment... ça, c'est hyper important. Et exactement aussi, et tu vois, je reviens sur ce parallèle-là, en étant vegan, ça, c'est mon choix. Mais par contre, ça serait totalement aberrant pour moi de pas aller leur montrer les truites des Pyrénées chez Franck et Benjamin, d'aller leur faire visiter du fromage de chez Cazot, de la laine, le porc noir de Bigorre, tu vois, qui est réintroduit aussi. Donc c'est hyper important, tu vois. Sinon ça serait de la, sinon on resterait fermé. Et pour moi, ouais, c'est vital, c'est hyper important de pouvoir éduquer, tu vois, les personnes qui viennent ici, et parfois c'est leur première fois. Et je pense que dans cette forme d'éducation, il y a une éducation dans l'alimentation, il y a une éducation dans l'artisanat, et il y a une éducation dans la vie dans un territoire de montagne. Qu'est-ce qui se passe? Les agriculteurs, les artisans, les gens qui vivent ici, les locaux, etc. Tu vois, donc c'est, pour moi, c'est hyper important de pouvoir être dans cette dynamique-là.
5: Est-ce que tu arrives aussi à attirer des locaux, entre guillemets, on va dire, les environs? Tu vis aussi entre Biarritz et ici. Oui. Est-ce que tu arrives à toucher du monde ici ou c'est, voilà,
4: alors, les plutôt, personnes d'ici, bien sûr. Il y a Ludivine qui habite, qui est prof de yoga, qui est juste à côté, ou Aude, ou même des potes qui sont sur Tarbes. Bien sûr, c'est hyper important. Mes stages, ou nos stages, tu vois, même pas mes stages, c'est nos stages plutôt, pardon. Nos stages, bien sûr, on a beaucoup quand on fait nos stages de vélo, ben, on a plein de moi, j'ai plein de potes qui viennent rouler avec nous. Et du coup, encore une fois, ça permet aux personnes qui viennent ici de rencontrer d'autres personnes. D'autres personnes qui vont venir ici, qui vont leur amener un discours peut-être qui est différent du mien ou complémentaire. Et bien sûr, ouais. Tu vois, sur nos stages Wim Hof, on a des personnes de la vallée qui viennent intégrer. Et je le dis en étant totalement transparent, je ne les fais participer à rien. Le but financièrement, je parle,
5: tu vois.
4: Le but, au contraire, c'est une vraie plus-value, que ce soit pour eux, parce que c'est la même chose. En ayant grandi ici, alors il y a des super avantages, mais il y a aussi quelques inconvénients dans l'ouverture ou dans l'accès, tu vois, dans l'accès à des disciplines, dans l'accès à des rencontres. Et puis, je trouve ça génial que c'est des personnes qui viennent un peu de toute la France, voire un peu d'Europe, etc. Et ben, qui rencontrent des personnes d'ici, et qui parfois même, il y en a certains qui se lient d'amitié et qui reviennent. Donc oui, c'est vraiment inclusif, quoi.
5: Tu peux nous expliquer ce que c'est un petit peu Wim Hof? Parce que c'est quelque chose qu'on a un peu vu sur les réseaux sociaux, on a l'impression que c'est très à la mode en Australie, etc.
4: Ah ouais, alors beaucoup.
5: Ici, c'est cool parce que c'est sur un espace naturel.
4: Ici, c'est le feu, quoi. Alors, la méthode Wim Hof, alors c'est très utilisé dans les pays scandinaves. Ça a été créé par Wim Hof. Je vous invite vraiment à regarder cette personne-là. On peut toujours se dissocier de la personne avec la méthode. Moi, je parle que de la méthode. C'est assez intéressant parce que en ce moment, c'est assez courant. C'est parce qu'on est dans une phase, une société très stressée, avec beaucoup d'incertitudes. Et alors, tu peux beaucoup entendre le cortisol, les pics de stress, etc. Et en fait, la méthode Wim Hof t'amène à gérer ces pics de cortisol, à gérer ces phases de stress, à créer une forme de discipline. On pourrait rentrer dans les détails, c'est de l'hormésis avec chute de la cortisol, augmentation de la dopamine. Dopamine, c'est l'hormone du bonheur, etc. Mais il y a surtout, il faut le voir comme un nouvel outil que tu vas pouvoir utiliser dans ton quotidien pour pouvoir répondre à ton environnement. On utilise la méthode Wim Hof, mais on utilise du breathwork, donc c'est du travail de respiration. C'est ce que je te disais au début, personne t'apprend à respirer, tu vois. Et la respiration, c'est hyper intéressant parce que de base c'est un réflexe myotatique, t'as pas besoin de te concentrer pour respirer. Et le fait de porter de l'attention sur ta respiration, automatiquement, vous pourrez essayer, ça te fixe. Si tu te concentres à respirer, tu peux pas penser, c'est pas possible. Et avec plusieurs techniques, tu peux faire descendre, tu peux aller dans du parasympathique, donc j'espère pas parler trop de technique, mais aller dans des phases de relaxation, aller dans des phases d'énergie, de calmer ton mental, de te régénérer, Ça, c'est beaucoup utilisé pour travailler les chocs post-traumatiques aussi, parce que pareil, le froid, ça te fige dans un instant. Et puis ici, nous, on fait ça qu'en extérieur. On va utiliser la rivière du Bergonce qui est derrière. On va aller dans des lacs d'altitude qu'on respecte, sans crème solaire, etc. Mais on fait beaucoup. En fait, je rigole dessus, mais c'est des petits détails. Et à chaque fois qu'on a des personnes qui viennent ici, ben finalement, de ce petit détail, c'est une acquisition.
5: Mmh, bien sûr.
4: Et derrière, je pense qu'il va. On appelle ça l'effet colibri. Mmh. Tu vois, ben peut-être que lui, il a capté ça et après, il va le diffuser. Donc oui, on utilise la méthode Wim Hof assez régulièrement. J'ai deux merveilleux instructeurs ici. Vous avez Charles qui est sur Tarbes, qui est extraordinaire, qui était là ce matin pour un autre séminaire. Et après, vous avez Mathieu, qui est une personne extraordinaire, qui incarne cette méthode-là, avec qui je collabore énormément depuis un peu plus d'un an.
5: T'as le sentiment qu'ici, même dans les territoires de montagne, on est dans la campagne, il y a quand même ce stress de la société.
4: Ouais, je pense que oui, t'as accès à la télé. Donc je pense qu'il y a ce stress qui t'est diffusé. Et je pense, bah, comme tout endroit, tout le monde a ses phases de stress liées à la vie du quotidien. Je pense que la notion de logement, la notion de travail, la notion de famille, la notion de territoire, la notion d'environnement, oui, je pense que certains environnements, il n'y a pas d'environnement qui, oui, pardon, il va y avoir des environnements qui vont être plus propices à du stress, les grandes villes, mais c'est des agressions qui sont un peu plus passives. Le bruit, les odeurs, beaucoup d'humains, etc., etc. Ici, je pense que tu as d'autres formes de stress qui sont différentes, mais je pense que oui, c'est pas lié à l'environnement. Si, c'est lié à l'environnement, mais ça va être gradué, je pense.
5: Je pose toujours la question dans le podcast aussi, parce que ben, voilà, les invités, c'est toujours des gens qui évoluent dans ce milieu naturel. Ouais. Comment tu les vois évoluer, ces montagnes, toi, d'un niveau, au niveau climatique, au niveau évolution?
4: Alors,
5: c'est que tu skis aussi?
4: Ouais, beaucoup de ski de rando. Voilà. Je suis né, mes parents m'ont mis sur des skis. J'ai commencé à skier à Otakam. Après, j'étais au ski club à Cotteret. Je fais pas mal de ski de rando avec mon frère, avec des potes aussi. Alors, je pense qu'en fait, ce que je vois évoluer ici et ce qui est plus marquant, vraiment marquant, c'est le glacier du Vignemale. Chaque année, c'est un peu depuis 10 ans, mon pèlerinage, j'y monte une fois par an et à chaque fois je redescends, je suis un peu révolté, je suis un peu énervé. Quand je rentre à Biarritz, j'ai envie de secouer tout le monde. Et puis tout d'un coup, on va se dire, ah oui, les glaciers ils fondent dans les Pyrénées, mais mec, ça fait 10 ans. Mais t'as des acteurs comme Mathieu Crépel avec Vignamala, Guillaume Arrieta, etc., qui sont assez précurseurs là-dessus, qui essayent de diffuser cette parole-là. Moi, j'essaye à mon échelle aussi. Mais forcément, oui, on voit une évolution. Alors, est-ce que moi, avec juste mes... tu vois, papa, avec mes 35 ans, j'ai assez de recul pour pouvoir la différence. On se redonne rendez-vous dans 30 ans et... on verra en fonction, mais oui, j'ai pu voir des photos d'ici où tu voyais le Mont de Gesse qui était beaucoup plus exploité par de l'agriculture, etc. Mais je pense que c'est un effet domino. Mais je crois à la nature, tu vois. Je crois à cette force de résilience, à cette robustesse qui a pivoté. Je pense qu'elle est beaucoup plus forte que ce qu'on peut le penser. Nous, on est un acteur forcément dessus, on a un impact. Mais encore, je pense qu'il faut pas se flageller parce qu'on... Encore une fois, pour moi, c'est le colibri. Chacun doit faire sa part, dans la hauteur de ce qu'il peut faire, et sans forcément y mettre de jugement dessus, puisque je veux dire que je suis pas parfait non plus. Peut-être qu'il y a des choses que je fais, mais parce que je le sais pas, tu vois, ou parce que je ne peux pas. Mais je pense que c'est une question, tu vois, de déséquilibre contrôlé. J'aime bien ce terme-là. L'équilibre parfait, ça n'existe pas. Déséquilibre contrôlé, d'essayer de jouer dessus, quoi. Mais j'ose espérer qu'on tend. Je crois qu'on va tendre vers le meilleur. J'ai pas de doute dessus. Puis regarde, il a neigé. Je suis content pour mon style Wim Hof, tu vois. Mais oui, on verra. J'y crois, hein, t'as des hirondelles, t'as des oiseaux partout. Après, c'est un microcosme, tu vois. Est-ce qu'on doit poser l'œil que sur ici? Tu vois, on a eu pas mal d'eau, on a pratiqué un son haute. Ici, t'as de l'eau partout. C'est vrai que... Et, tu vois, pour

0: que mes parents et que je suis bien né. Voilà.
1: Ta conscience de tes privilèges
0: Complètement. Et ça serait totalement hors sol ou être aveugle de ça, de pas en être conscient. Donc, j'aime tendre la main. Et je pense que c'est un peu lave la main de l'autre, tu vois. Et je veux continuer à accueillir des gens, à donner l'opportunité à des personnes de transmettre, à donner l'opportunité à des personnes de créer, à donner l'opportunité à des personnes de pouvoir évoluer, changer, tu vois, de briser des croyances qui sont parfois limitantes. Si on avait cette conversation-là quand j'avais 20 ans, jamais je t'aurais cru. Que tu vois, j'ai arrêté de boire depuis 3 ans. Ça, c'est quelque chose encore plus stigmatisant que le fait d'enlever, de changer d'alimentation. L'alcool, c'est assez fou.
1: Surtout ici, je trouve, enfin, dans notre région.
0: Ouais, oui, mais c'est en fait, tu veux, en soi, on est en France, c'est un vieux pays. La gastronomie, c'est inscrit au patrimoine mondial. C'est aussi dans nos valeurs, dans notre culture. Donc, il faut en prendre conscience, tu vois. Il faut aussi le respecter, comme je disais tout à l'heure, le porc noir, la truite, le fromage, etc. Ça fait partie de là où on vit. Et en France, c'est assez fou parce que si tu rentres dans chaque département, chaque coin, chacun a ses spécialités. Donc, c'est un territoire qui est hyper riche et qu'on devrait encore peut-être plus poussé, tu vois. Mais oui, encore une fois, chacun est libre en sa conscience. Moi, j'ai décidé d'arrêter pour vraiment diverses raisons, un peu en construction aussi. Mais c'est vrai que socialement, c'est très dur. Mais par contre, ça t'aide et ça t'apporte une affirmation de soi. Ça t'apporte la capacité à dire non. Ça t'apporte aussi un peu plus de sérénité, c'est mon choix. Alors peut-être que si on se revoit dans 30 ans, j'aurais repris à boire, j'en sais rien, tu vois. Mais c'est pour revenir sur ta première question, oui, c'est continuer à accueillir des personnes pour sans a priori, sans préjugés, sans jugement. Enlever toutes les personnes qui viennent ici, c'est juste des humains. T'as pas ton étiquette sociale. C'est juste toi et avec d'autres personnes. Et comme on a une approche en zéro charge mentale, tout se passe toujours trop bien. Et ça permet aussi à tout le monde, comme je disais, pas d'a priori, pas de préjugés, pas de jugement ni sur soi ni sur les autres, et de briser des croyances qui sont parfois limitantes. Et est-ce que tu vas t'en resservir demain, après-demain, dans 10 ans? Mais au moins, tu l'as expérimenté. Et c'est un peu dans ta caisse à outils, ou des graines que tu sèmes et que peut-être que ça fera effet un peu plus tard, quoi.
1: Ils arrivent à le faire, ça, les gens, à laisser de côté leur identité sociale. Parce que je trouve qu'on est dans une société, tu sais, quand tu rencontres quelqu'un, le premier truc que tu demandes souvent, c'est « tu fais quoi dans la vie ?»
0: Ouais, mais...
1: Et à laisser ça...
0: Je pense qu'en fait, la notion de « qu'est-ce que tu fais dans la vie ?», c'est parce que c'est toi qui poses la question. Tu vois, on s'est rencontrés... Je t'ai pas demandé ce que tu faisais. Oui, forcément, t'es derrière la caméra, mais je pense que tu fais pas que des podcasts.
1: Ouais.
0: Tu vois?
1: Ouais.
0: Mais en soi, moi, ce qui m'intéresse, c'est toi. Quelles sont tes passions? Nos discussions, notre échange, rencontrer ton conjoint, on parle du camping-car, on s'en fout, tu vois? Et je pense qu'en fait, ça vient où toutes les personnes qui passent ici, et à aucun moment, et sur aucun séjour, il y a ce moment-là. C'est assez fou. Mais parce que je pense que nous, en tant qu'intervenants ou organisateurs, on pose pas la question non plus.
1: Ouais.
0: Et
1: ça crée direct, en fait, quelque chose de...
0: Ouais.
1: On est là juste pour être soi et pour parler.
0: T'es juste pour être soi et puis le cadre, il est posé. Et ça arrive parfois que moi, j'ai des gens qui partent d'ici avec qui j'ai passé 5 jours. Je sais absolument pas ce qu'ils font. Tu vois? Et tant mieux, tu vois? Mais oui, en fait, c'est une forme de parenthèse. J'essaie de l'amener comme ça. C'est pareil, tu vois. Mais par contre, on n'est dans aucune obligation. Parce que je pense que si tu obliges des gens à faire, automatiquement... D'ailleurs, c'est un réflexe du cerveau. Si on te dit « ne le fais pas », ton cerveau il va vouloir le faire. Et si j'arrivais ici en disant « ne dites pas votre métier, laissez votre téléphone à l'entrée ». Et d'ailleurs, c'est ce qui est pendant un moment... Pendant moi, en fait, il n'y avait aucune photo des stages, aucune photo, aucune vidéo, il n'y avait rien, quoi, tu vois, il n'y avait rien du tout. Et toujours encore, tu vois. Alors maintenant, ouais, on essaye de prendre 2-3 photos pour essayer de montrer un peu, pour pas rester, caché. Parce que le but, c'est d'amener des gens quand même, tu vois.

0: à pouvoir le communiquer, mais toujours dans une forme tranquillement, tu vois. Moi, le but, c'est pas que ça devienne Disneyland. Comme je te disais tout à l'heure, c'est pas une start-up que je suis en train de monter. C'est une entreprise, c'est sur du long terme. Et on va continuer à évoluer, à le construire. Et en l'espace de 3 ans, on a testé tellement de choses. En termes de thème de séjour, on a fait du yoga randonnée photo avec deux personnes qui sont d'ici, Romain Lafitte de Lannemezan et Eva qui est sur Tarbes, qui sont deux magnifiques photographes. Et Romain, c'est un très bon ami. Donc, tu vois, on a créé ça. On a fait des stages initiation ski de randonnée avec Swan qui est. Tu vois, en fait, il y a vraiment plein de formats. Et du 3 jours 2 nuits, du 4 jours 3 nuits, du 5 jours 4 nuits, on a vraiment un peu tout testé, ce qui donne et ce qu'on peut s'amuser. On reste pas que sur un seul truc où c'est que du business. Je pourrais faire que du yoga et randonnée, 3 jours 2 nuits, monter le mont de Gesse. Mais ça serait pas nourrissant pour moi et ça serait pas nourrissant intellectuellement, humainement aussi. Et du coup, on essaye de faire différents projets.
1: Qu'est-ce que la montagne t'apporte ?
0: Ah, une sérénité, du calme, une certaine forme d'humilité aussi. Alors tu vois, c'est marrant, je vis aussi à Biarritz et l'océan, c'est beau, ça me brasse, mais c'est tout le temps en mouvement. Ici, ça m'apaise, tu vois. Et il y a cette forme de grandeur que l'océan amène aussi. Hein. Mais voilà, comme je disais tout à l'heure, moi, je suis né ici, quoi. Donc c'est... C'est la montagne. C'était pas fait exprès, hein? T'as vu?
1: Stylé. J'adore quand il y a les petits bruits.
0: Voilà, t'as les oiseaux, t'as la cloche. Oui, la montagne, ça m'apporte ça. Et en même temps, tu vois vraiment cette forme d'humilité, de découverte. J'ai même pas tout fait ici, quoi, encore.
1: T'as besoin de la pratiquer, si?
0: Ah, ouais, de fou. Je pense que. Et ce qui est assez marrant, c'est que je crois que toute l'école du coin, j'ai dû les faire des centaines de fois et je les redécouvre toujours. Tu vois, et quand on organise des stages, quand il y a des personnes qui viennent, on me dit ah, Otakam, combien de kilomètres, combien de dénivelés, ou le Spandel qui est juste là, que j'ai dû faire 200 fois, je sais toujours pas quoi.
1: Mais tu vas,
0: et puis... ouais, c'est ça. Et puis ça sera jamais, c'est jamais les mêmes couleurs, c'est jamais le même paysage, c'est jamais les mêmes odeurs, c'est jamais les mêmes rencontres. Donc, c'est tout le temps varié quoi. Tout le temps, en permanence. C'est pour ça qu'ici, on organise des stages de janvier à décembre, quoi. Et tu pourrais revenir sur ça, dans aussi la vie en montagne, c'est-à-dire que tout n'est pas que carte postale. On apprend aussi aux gens que tout ne peut pas être de l'immédiateté ou quelque chose de parfait. Bah ouais, il pleut. Tu vois, et puis il n'y a pas de mauvaise météo.
1: Et que des mauvais vêtements.
0: Exactement, c'est ça. Donc voilà, les faire marcher sous la pluie, dans la neige, puis on s'adapte, quoi. Tu vois, et je pense que ça fait partie aussi de la vie en montagne, ou même la vie en connexion avec la nature. On est des humains, on est connecté à, sans paraître trop,
1: non, mais
0: trop holistique, tu vois, mais on est connecté à cette nature, quoi. Tu vois, j'ai accueilli je ne sais combien de personnes ici, je compte même pas. J'ai jamais eu de problème. J'ai jamais eu de gens qui ne s'entendaient pas, mais parce que tu reviens sur de la simplicité.
1: Je vais te poser les 3 questions de la fin. La première, quel est ton lieu préféré dans les Pyrénées?
0: Il faut que j'en dise que un.
1: Tu peux faire un top 3 si tu veux. C'est souvent difficile.
0: Donc. Ah ouais, j'adore le lac de Miguelou. C'est un peu ma rando pèlerinage. Comme je te disais tout à l'heure, j'ai le Vignemale une fois par an, qui est à la fois hyper beau. On le fait en une journée, on le fait en une fois. On dort en bas, on arrive au lever de soleil, et c'est à la fois beau parce que chaque année j'amène de nouvelles personnes, et ça nous crée un souvenir ensemble. Il y a aussi ce côté un peu plus émotionnel, de voir le temps qui passe et de voir l'action, ce glacier qui se réduit. Et le troisième, parce que j'ai des merveilleux souvenirs, c'est le col des Tentes, à vélo. C'est j'en ai des souvenirs extraordinaires avec toutes les personnes que j'ai pu amener. C'est plutôt émotionnel là. Et après oui, c'est beau, c'est très beau aussi. Quand t'arrives, la montée de Gavarnie jusqu'à la station, c'est magnifique. De la station jusqu'au col des Tentes, puis c'est là où t'es, la station de ski de Gavarnie, c'est trop cool. Brèche de Roland. Ouais, je pense que c'est mes trois points comme ça là, instantanément. Bon, il va quatrième mont de geste quand même. Tu vois, parce que je vais le faire vite 200 fois celui-là.
1: Ok. Est-ce que tu as un endroit à recommander pour manger?
0: Un endroit pour recommander pour manger. Ouais, à Lourdes. C'est fou ce que je vais te dire. Ça n'a rien à voir avec la gastronomie locale. J'adore aller chez Lungta.
1: Ok.
0: C'est un petit resto tibétain à Lourdes.
1: Oh, trop bien.
0: Ils sont d'une gentillesse absolue. Et après, sur Argelès, le fond du gosier.
1: Ok.
0: Très cool. Table d'Asie aussi, très cool. Isard Perché aussi. Ouais. Très cool aussi. Je pense que sans vexer d'autres personnes à qui j'ai pas pensé, il y a quand même des bonnes tables.
1: Ouais,
0: il y a quand même des bonnes tables. Mais j'ai mon petit coup de cœur pour Lungta.
1: Trop cool.
0: Pizzeria da Marco.
1: Je connais pas.
0: À Lourdes. Ah, ça, c'est quand même pas calé, celle-là.
1: Ok, je noterai.
0: Et ouais, Lungta.
1: Et est-ce que tu as, pour terminer, un livre, un documentaire, quelque chose qui t'a touché dans ta vie, que tu as pu lire ou regarder, que tu pourrais partager?
0: Alors, je vais t'en donner un qui me vient là instantanément, Les Vertus de l'échec, Charles Pépin.
1: Okay.
0: Très bon livre. Et je pense que je vais te donner que lui.
1: Très bien.
0: Je pense que je vais te donner que lui. Et après, au documentaire, enfin, il y en a tellement... Je vais rester sur Les Vertus de l'échec, Charles Pépin. J'aime bien parce que c'est un peu mon parcours. Et je pense qu'on oublie un peu en tant qu'adulte que l'échec, c'est pas une fin en soi.
1: T'as le sentiment d'avoir eu beaucoup d'échecs?
0: Ouais, de fou.
1: Ouais.
0: Bien sûr. Je vais pas te les lister. Oui, bien sûr. Bien sûr. Et à chaque fois, tu te relèves plus fort. Et parfois, d'un échec s'ouvre quelque chose d'extraordinaire. Donc oui, j'ai eu beaucoup d'échecs, quoi. Et j'en aurai plein d'autres encore, j'espère, tu vois. J'espère en avoir plein d'autres. Le mec, il espère avoir des échecs. Mais oui, je sais que j'en aurai d'autres. Mais hyper intéressant, ce livre.
1: Ok. Est-ce qu'il y a quelque chose pour terminer que tu aimerais ajouter, toi, quelque chose que tu aimerais dire aux auditeurs, partager
0: Ouais, je vais te le dire, je te remercie. Je te remercie de mettre ça en place. Je te remercie de donner la parole à nous, Pyrénéens, à qu'est-ce qui se passe à l'intérieur. Et donc, je vais te remercier, toi.
1: Ben, merci.
0: Je te remercie de ton temps. Je te remercie d'avoir travaillé ce rendez-vous. Franchement, bien joué, cette interview, pardon. Et je te remercie, toi.
1: Trop cool, merci beaucoup. C'est ça qui est génial, pour découvrir les uns les autres et de chacun apporter sa touche aussi. Je trouve qu'il y a aussi vachement de jeunes qui reviennent s'installer dans les Pyrénées, qui apportent des touches nouvelles, que ce soit dans le tourisme ou resto, la production.
0: Mais je pense que là-dessus, il faut arriver pas en tant que conquérant, en disant moi je sais, j'ai vu ce qui se passe ailleurs, on y va. Il faut respecter aussi, entre guillemets, ceux qui sont restés là.
1: Totalement.
0: Ceux qui sont restés ici, qui ont fait évoluer la vallée pendant que, entre guillemets, je vais utiliser ce mot-là, nous, on est partis. Eux, ils sont restés. Ils ont évolué ici, ils travaillent. Ils ont aussi, comme je disais, leur peur. Et je peux totalement les comprendre. Tu sais, moi, quand j'ai monté ça ici, j'ai pu entendre Adema, il va ramener des touristes, il va ramener de nouvelles personnes. Ou d'autres trucs pas très cool, tu vois. Mais je peux comprendre, tu vois. Mais en soi, il faut y aller petit à petit. Il faut refaire ses preuves aussi. Il faut refaire confiance.
1: Se réintégrer presque.
0: Oui, bien sûr.
1: De là où tu es né, mais il faut se...
0: Complètement. Et c'est totalement normal. Mes potes d'enfance, quand je les retrouve maintenant, c'est trop cool. Il y en a plein qui suivent. Mais je peux pas arriver en disant, moi je sais, tu vois. On va faire comme ça, on va faire comme si, non. Et allons-y petit à petit, créons cette locomotive, créons, tu vois, sur le village de Gès, on a mis en place la réouverture des sentiers, il y a des actions qui se font, et je crois énormément et je pense qu'on le minimise un tout petit peu à l'effet groupe, tu vois. Oui, c'est sûr qu'au départ, c'est un peu dur d'être locomotive, mais rapidement, il y a des wagons. Et moi, j'ai un souvenir d'ici quand on a un rétro stylé. Tu le vois,
1: ah ouais. Trop beau.
0: Trop cool. Et pardon. Et tu vois, quand on a réouvert les sentiers ici, bah, tu avais l'intergénérationnel. Mm. Mais ça, c'est fou. Et pourtant, c'est ça qui est agréable, quoi. Donc, oui, je pense qu'on est sur le bon chemin. Ça va prendre du temps, mais on l'a.
1: Trop bien. Ben, merci beaucoup.
0: C'est moi qui te remercie. C'était trop cool. J'espère que tu as passé un bon moment.
1: Trop bien. Franchement, on est pas mal là. On va pas se perdre. Hein.
0: Épisode
1: 4. Carrément.
2: Si vous voulez en savoir plus sur Latitude Pyrénées ou écouter l'un des 40 épisodes déjà en ligne, je vous donne rendez-vous sur mon site internet. A très vite et belle écoute.
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2: À Argelès. D'accord.

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5: Bonjour et bienvenue, 10h TU midi, ici à Paris, le journal sur RFI.
6: Gilles Moreau.
5: Dans l'actualité, situation confuse actuellement à Niamey, capitale du Niger. Des échanges de tirs sont toujours en cours. Ils ont éclaté dans plusieurs quartiers, notamment celui de l'aéroport et près de la présidence nigérienne, où la garde aurait repoussé des mutins. Près de 600 morts et près de 3000 disparus. Dernier bilan de la catastrophe à la frontière entre le Népal et le Tibet. Les sauveteurs poursuivent leur travail dans des conditions extrêmement difficiles. La reconstruction pourrait coûter des milliards de dollars. Bilan très lourd aussi en Ukraine. Une frappe russe dans la nuit a fait au moins 27 morts dans un entrepôt près de la capitale Kiev. Au Niger, situation donc toujours confuse à Niamey, la capitale. Des échanges de tirs et de fortes détonations ont retenti toute la nuit dans la capitale. L'origine et l'objectif des affrontements restent pour le moment inconnus. Guillaume Thibault, les militaires au pouvoir indiquent que les forces de défense et de sécurité sont mobilisées, notamment dans les quartiers de l'aéroport et de la présidence.
7: Et c'est des témoins indiquent ce midi que les accès vers le quartier administratif où se trouve le palais présidentiel et l'ORTN, la télévision radio nationale, sont bloqués par les militaires. Selon nos informations, des échanges de tirs, de fortes détonations ont été entendues dès 1h du matin, heure locale, au niveau de l'aéroport où se trouve la stratégique base 101. Base déjà attaquée à deux reprises cette année par des combattants djihadistes. Différence, la nuit dernière, des affrontements se sont ensuite donc déroulés au niveau du palais présidentiel, protégé par la garde présidentielle. Une source sécuritaire jointe par RFI évoque une tentative de déstabilisation menée, je cite, par des insurgés issus des rangs de l'armée. Tôt ce matin, sur les réseaux sociaux, les militaires au pouvoir ont diffusé ce court message. Face aux événements en cours, gardons notre calme. Nos forces de défense et de sécurité sont mobilisées pour la défense de la patrie. Un temps coupé, le signal de la télévision nationale a été rétabli. À l'aéroport, les dégâts importants empêchent pour le moment aux avions d'atterrir et de décoller.
5: Guillaume Thibault, merci pour ces précisions. La situation à Niamey, au Niger, bien sûr, où on y revient dans nos prochaines éditions, notamment Afrique Midi. D'heure en heure, le bilan de la catastrophe à la frontière sino-népalaise continue de s'aggraver. Actuellement, plus de 600 morts et près de 3000 disparus, dont 4 Français. Les sauveteurs poursuivent leur travail dans des conditions extrêmement difficiles, dans des endroits reculés, presque inaccessibles. Les crues soudaines et les glissements de terrain ont tout emporté et tout recouvert comme un tsunami debout. Les sauveteurs népalais essaient toujours d'accéder à un chantier de construction d'un barrage, là où une centaine de personnes sont retenues prisonnières depuis 3 jours. Parmi les personnes dont on est sans nouvelles, il y a des centaines de touristes et de pèlerins étrangers. Le Népal attire en effet de très nombreux passionnés d'alpinisme venus découvrir les sommets de l'Himalaya. Pour le petit pays himalayen, le tourisme représente d'ailleurs une manne économique non négligeable. Jeanne Bartoli.
8: En 2024, le secteur touristique népalais pesait plus de 6% du PIB. Selon la Banque mondiale, il représente pas moins de 15% des emplois, un secteur essentiel, tout particulièrement dans les régions les plus isolées et les plus pauvres, où se concentrent 80% des emplois liés au tourisme. Ces dernières années, le pays accueille en moyenne plus d'un million de touristes étrangers par an, des passionnés de trekking et d'alpinisme venant découvrir les sommets de l'Himalaya. Mais le Népal est également une destination de pèlerinage à la fois bouddhiste et hindou. Le pays attire de très nombreux touristes indiens et chinois. Le village de Lumbini est ainsi l'un des 4 grands lieux de pèlerinage du bouddhisme mondial. Le tourisme, un secteur crucial, mais déjà mis à mal à plusieurs reprises ces dernières années. En 2015, le tremblement de terre meurtrier qui avait frappé le pays avait durement touché les infrastructures touristiques. 5 ans plus tard, la crise du Covid avait conduit à l'effondrement du nombre d'entrées de touristes. Le secteur avait alors mis des années à retrouver des niveaux de fréquentation d'avant Covid.
5: Sur les 4 Français portés disparus, au moins 3 effectuaient un pèlerinage. Enfin, cette estimation d'un ministre népalais, la reconstruction pourrait coûter des milliards de dollars. Également dans l'actualité, un accord pétrolier qualifié d'historique par Washington et Caracas. Il doit permettre aux États-Unis de prendre le contrôle de 20% des réserves vénézuéliennes, l'équivalent de 65 milliards de barils de pétrole, via un partenariat avec des entreprises privées. Donald Trump a donné peu de détails sur cet accord, pas encore signé et qui n'évite pas un certain flou. Côté vénézuélien, la présidente par intérim, Delcy Rodriguez, compte sur cet accord pour stimuler l'économie et ainsi que les recettes du gouvernement. Direction maintenant l'Équateur, où l'ancien président Moreno a été condamné à 5 ans de prison pour corruption. C'était en marge de la construction de la principale centrale hydroélectrique du pays. C'est moins que les 6 ans et demi qu'avait réclamé le parquet. Président de 2017 à 2021, Lénine Moreno a touché des pots de vin d'un réseau dirigé par l'un de ses amis. Les précisions sur place d'Éric Sanson.
6: Le réseau de corruption est accusé par le parquet d'avoir opéré entre 2009 et 2018 par le biais de compagnies et de 20 personnes ayant servi d'intermédiaire pour distribuer les pots de vin payés par Sinohydro, l'entreprise chinoise ayant construit la centrale de Coca-Cola Sinclair. Au total, 76 millions de dollars de pots de vin auraient été versés, 4% du coût total de la centrale, selon le parquet. Deux fois vice-président du pays entre 2007 et 2013, Moreno a utilisé sa position pour favoriser le réseau de Conto Patigno, un homme d'affaires faisant partie du cercle de ses amis proches. Selon le tribunal, Sinohydro a transféré les pots de vin à des compagnies liées à Conto Patigno, certaines basées au Panama. Depuis ce pays considéré comme un paradis fiscal, l'argent était distribué via transfert et paiement par chèque, notamment à des membres de la famille de l'ex-président Moreno, mais aussi à des fonctionnaires qui, à l'époque, travaillaient sur le dossier de Coca-Cola Sinclair. Lénine Moreno a aussitôt condamné la décision judiciaire et renvoyé la faute sur Jorge Glas, son successeur à la vice-présidence, actuellement emprisonné en Équateur pour corruption. Eric Sanson, Quito, RFI.
5: Au moins 27 morts dans une frappe russe en Ukraine dans la nuit. Une frappe qui, de source ukrainienne, a touché un entrepôt près de Kiev. Pour ou contre la reprise des négociations d'adhésion avec l'Union européenne, c'est la question soumise à référendum aujourd'hui en Islande. Environ 270 000 électeurs sont concernés. Le résultat s'annonce très serré, les deux camps étant coude à coude dans les sondages. L'Islande avait déjà présenté sa candidature à l'Europe en 2009, mais les discussions avaient été gelées en 2013 avec l'arrivée au pouvoir d'un gouvernement eurosceptique. L'actualité politique en France, elle est dominée par l'université d'été du Parti Socialiste ce week-end à Blois, dans le centre du pays. À 8 jours du premier tour de la présidentielle, le chef du parti, Olivier Faure, prononce aujourd'hui un discours très attendu. Il devrait préparer le terrain à sa propre candidature, outre celle de Raphaël Glucksmann, et alors que François Hollande maintient le suspense. Les Norvégiens pleurent leur monarque. Hier soir, des milliers de personnes se sont recueillies à Oslo après la mort du roi Harald V à l'âge de 89 ans. Le doyen des souverains en Europe était une figure rassembleuse. Son fils de 53 ans lui succède sous le nom Harron VIII. Une période de deuil national ira jusqu'aux funérailles dont la date n'est pas encore connue. Ce décès survient alors que la famille royale norvégienne a été éclaboussée par plusieurs scandales ces derniers mois, en lien notamment avec le criminel sexuel Jeffrey Epstein. Après 2 semaines d'âpres négociations, la COP17 contre la désertification est maintenant terminée. Les tensions géopolitiques du moment auront rythmé les discussions à Oulan-Bator, en Mongolie. C'est si vrai que le simple fait que cette COP existera encore dans 2 ans est un succès en soi. Sur place pour RFI, Étienne Cholez.
9: Coup de marteau et applaudissements pour clôturer les débats. Les négociateurs confient hors micro avoir sauvé la COP. Et c'est bien là l'essentiel. De nombreux groupes de travail et comités sont prolongés, tout comme le budget, ce qui a failli ne pas être le cas à cause des États-Unis notamment. Yasmina Fouad, la secrétaire exécutive de la COP désertification.
10: In every COP, Dans chaque accord environnemental multilatéral, vous ne pouvez pas dire que c'est facile. Et plus les années passent, plus c'est compliqué. Mais ce que j'ai vu ici, ce sont des pays qui essaient de construire ensemble, de trouver des compromis et non de détruire.
9: Vision très optimiste de Yasmine Afouad. Un texte sur la sécheresse a bien été validé, mais sans aucun mécanisme contraignant, comme réclamé depuis des années par les pays africains. Colère de Patrice Burger, le président du CARI, une association de lutte contre la désertification.
11: Les dégâts collatéraux, c'est effectivement que cette convention risque d'être extrêmement affaiblie et de nourrir la polémique sur la potentielle inutilité des deux autres conventions. C'est vraiment une honte.
9: Les deux autres COP auront lieu cette année, celle sur la biodiversité en octobre en Arménie et celle sur le climat en novembre en Turquie. Étienne Cholez, Oulan-Bator, RFI.
5: Enfin, un mot de tennis avec les derniers matchs avant le début demain de l'US Open à New York. La Française Parry est en finale du tournoi de Montré au Mexique. Elle jouera contre la Belge Mertens. Et chez les Français, en revanche, Benjamin Bonzi a échoué en demi-finale du tournoi de Winston-Salem aux États-Unis. En football, enfin, la deuxième journée de Ligue 1, nouveau miracle pour le Paris Saint-Germain. Mené 2-0, les doubles champions d'Europe ont encore arraché un match nul, 2-2. Voilà pour le journal. À tout à l'heure, 13h, pour une nouvelle édition.
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4: Yeah, yeah. Depuis une quinzaine de jours, au col du Soulor, une équipe de bénévoles et de salariés de l'association Oiseaux Col Libre a repris ses jumelles pour compter, jour après jour, les oiseaux qui entament leur migration vers le sud. Nous avions déjà suivi ce travail l'an dernier, en fin de saison, avec Ismaël. Cette fois-ci, nous revenons en plein début du comptage pour comprendre ce que ces premiers jours révèlent déjà et ce que le réchauffement climatique change concrètement de ce grand voyage. Bonjour Ismaël et merci d'être au téléphone avec moi aujourd'hui.
5: Bonjour.
4: Alors, pour ceux qui ne nous auraient pas suivis l'an dernier, que fait exactement cette association Oiseaux Col Libre au col du Soulor et depuis quand ce site de suivi existe-t-il ?
5: Du coup, le col du Soulor existe depuis maintenant une petite quinzaine d'années avec une prise en charge progressive de l'association. On est sur un des sites majeurs en fait, de la migration des rapaces qui vont passer par là en migration post-nuptiale, donc en redescendant de leur quartier de printemps où ils sont reproduits, pour partir vers le sud. Et donc aujourd'hui, selon les espèces, on va avoir un calendrier de passage. En ce moment, on est sur la période des milans noirs qui vont passer par milliers et qui seront décomptés par l'association, comme ça chaque année.
4: Donc vous avez repris le comptage il y a le 15 juillet exactement. À part les milans, là, que tu viens de m'expliquer qu'il y en avait eu beaucoup ce week-end, vous avez réussi à voir pas mal de passages. Qu'est-ce qu'on peut déjà dire à ce stade, même s'il est un peu tôt dans la saison? Qu'est-ce que tu as remarqué comme migration un peu, alors pas spectaculaire, le mot il est mal choisi, mais plutôt étrange ou différente des années précédentes?
5: Alors pour le passage de la migration, on se rend déjà compte d'un effet de lissage du passage. Avec, on imagine surtout cette météo très stable sur l'Europe et ces phénomènes de canicule qui finalement ont tendance, on se rend compte, à créer un passage assez homogène finalement des oiseaux. Là où normalement avec des météos qui alternent plus, on aura des effets de pic jour après jour ou de creux. Là on a cet effet-là qu'on a pu voir directement sur les milans. Et un deuxième phénomène qui rejoint une de tes questions du début, c'est de voir en fait l'évolution avec le changement climatique. Pour l'instant il est trop tôt de parler de changement de calendrier. Par contre, ce qu'on a vu nettement, c'est des échecs de reproduction qui vont pousser quelques individus à partir plus tôt. Et du coup, on a des espèces qui normalement ne devraient pas migrer en ce moment, qui vont passer en plus grande quantité que les autres années. Et en fait, ce sera juste les oiseaux qui auront raté leur reproduction cette année. La faute au changement climatique, la faute au feu, pour l'instant, on ne peut pas le dire.
4: Qu'est-ce que c'est comme espèce d'oiseau que vous voyez particulièrement en ce moment ?
5: Alors, le milan noir qui passe, mais qui est dans sa période de passage habituelle. Mais on commence déjà à avoir des départs de milans royaux, de bondrées apivores, ou encore de bus variables qui sont spectaculaires pour la saison. C'est-à-dire qu'on en a une dizaine par jour en moyenne, là où normalement on aurait eu à peine quelques rares individus qui pouvaient migrer cette saison.
4: Là aujourd'hui, au col du Soulor, tu es toi salarié par l'association Oiseaux Col Libre, si je ne me trompe pas, mais il y a également un panel de bénévoles qui sont autour de toi. Quelle est l'importance du bénévolat au niveau de ce comptage? Est-ce que tu peux nous expliquer ce que font les personnes qui sont avec toi et comment est-ce qu'ils sont recrutés?
5: De notre côté, du coup, pour assurer ce suivi, on a besoin de beaucoup de bénévoles finalement pour pouvoir couvrir l'entièreté du ciel qui est très grand et les milliers d'oiseaux qui peuvent passer des fois en 3 heures, comme ça a été le cas samedi, on a eu 7000 oiseaux. Donc on cherche toujours des bénévoles pour assurer un comptage scientifique protocolé sur la partie amont du site. Et ensuite, en plus de ça, chaque année, on prend également une équipe de stagiaires qui assure toute la partie animation avec notre salarié animateur et qui, eux aussi, ont souvent besoin de soutien bénévole en cas d'affluence de visiteurs. Du coup, nous, notre association assure toujours ces deux parties et ces dernières années, on essaye de faire de plus en plus de formations pour pouvoir faire progresser les gens qui sont passionnés d'oiseaux.
4: Tu allais me ôter ma prochaine question, c'est-à-dire que les gens qui viennent vous aider, ce sont déjà des gens qui sont passionnés ou qui sont férus d'ornithologie. Ce sont les personnes lambda qui ne connaissent pas grand-chose aux oiseaux. Est-ce qu'ils peuvent quand même venir vous aider sur site?
5: Et que nenni. Toute personne intéressée, susceptible d'avoir envie de s'impliquer sur au moins une demi-journée, peut venir participer à ce comptage. sachant que avec les différentes missions qu'on aura dans le ciel, n'importe qui peut finalement participer à ce suivi scientifique. Pour la partie du printemps, on va avoir les oiseaux qui vont revenir sur leur quartier d'été, donc l'Europe, et pour l'instant, on peut pas savoir ce qui va jouer. Ce qui est sûr, c'est que la période qu'ils auront dans le sud peut être compressée ou augmentée par les oiseaux pour s'adapter à un éventuel changement, et pas la période estivale où souvent leur calendrier de reproduction est tellement serré qu'ils pourront pas changer vraiment leur calendrier de passage pour les transsahariens qui vont jusqu'en Afrique principalement. Il faut savoir, oui, que la migration est complètement influencée par la nourriture. Cela dit, chaque phénomène de crise climatique peut engendrer des phénomènes de manque alimentaire ou à l'inverse de pullulation. Comme cette année, on a vu par exemple des pullulations de criquets en montagne qui peuvent en fait des fois aussi favoriser certaines espèces. Donc voilà, on aura vraiment en fait surtout une perturbation des flux, et c'est ce qu'on essaie d'étudier. Mais pour avoir des tendances vraiment analysables, il faudra attendre souvent 5 ans, au moins 5 à 10 ans d'expérience pour pouvoir en parler. Voilà. Après, on a les phénomènes directs qu'on peut analyser tout de suite sur place, comme des passages avancés sur le coup. Mais pour pouvoir vraiment donner une tendance liée au changement climatique, il faudra plus de recul que juste cette année-là.
4: Ok. Et sur le plan des espèces, là, est-ce qu'il y a déjà, c'est peut-être un peu tôt, mais est-ce qu'il y a déjà des espèces qui vous inquiètent ?
5: Ah, très bonne question. Pour nous, aujourd'hui, ce qu'on se rend compte déjà dans la migration, c'est que les oiseaux qui sont migrateurs partiels, c'est des oiseaux qui vont rester en Europe et qui vont migrer cette fois-ci juste au sein de notre continent. Ça va être le cas par exemple des buses qui vont arriver du nord de l'Europe et venir passer l'hiver dans le sud de l'Europe, ou des cigognes qui sont bien connues, qui en fait ont des migrations moins longues et qui n'ont pas des gros obstacles à traverser comme la Méditerranée ou le Sahara. Ces oiseaux-là vont avoir une plus grande capacité d'adaptation en termes de calendrier que les transsahariens, du coup, qui basculent sur la partie Centrafrique ou Sud-Afrique, et qui, eux, finalement, pour l'instant, nous montrent une adaptation beaucoup moins forte aux changements climatiques et aux aléas climatiques. Donc, leur calendrier reste très rigide, malgré des saisons qui se bouleversent et qui se dérèglent. On est là pour ça, pour essayer de voir qu'est-ce qui va se passer pour ces espèces. Est-ce qu'elles vont finalement changer de stratégie, ou est-ce qu'elles seront menées à disparaître? Et on pense principalement à des espèces comme le milan noir, qui pourtant abonde. On peut penser à des oiseaux comme la bonderée apivore, qui du coup elle ne mange que des insectes et qui est forcément très liée au climat. Et d'autres comme le cercueil de Jean Leblanc, qui lui ne mange que des reptiles, donc forcément on imagine bien, avec ce genre de régime alimentaire, que le climat va complètement bouleverser leur reproduction dans les années à venir.
4: Ok. Et là, question un peu plus matérielle, comment est-ce que tout ce suivi est financé? Comment vous faites concrètement, financièrement, pour subsister?
5: Ouais. Alors notre association a connu des heures de subsistance. Il faut savoir que c'est une association qui est principalement qui vise principalement grâce aux dons et adhésions, petits dons et adhésions qu'on arrive à faire avec les gens qui nous soutiennent, qui permettent d'ancrer le suivi avec un poste de scientifique, donc la personne qui coordonne sur le spot du Soulor. Et depuis quelques années, on a des soutiens, des partenaires comme le département, la région, jeunesse et sport, et puis des structures privées comme cette année Nature et Découverte, qui nous soutiennent et qui permettent de développer tout notre pôle d'animation. Parce qu'aujourd'hui, pour nous, un des enjeux cruciaux, c'est d'aller sensibiliser les enfants directement dans les écoles à toutes ces questions de biodiversité et d'environnement naturel. Parce que le travail, finalement, de sensibilisation et d'essayer d'améliorer nos lendemains appartient à tout le monde. Et surtout aux plus jeunes qui, chaque année, demandent à être formés pour ça.
4: Qu'est-ce que tu dirais à quelqu'un qui hésite encore à venir vous donner un coup de main au col du Soulor cet été?
5: Je dirais, venez demain, vous verrez le spectacle des mille ans, et je pense que personne ne peut être insensible à des milliers d'oiseaux qui tournoient en même temps dans la sphère au-dessus de nos têtes. Et voilà, qu'on ait envie de participer ou juste de contempler, je pense que c'est un phénomène qui touche tout le monde, et surtout les passionnés du voyage.
4: C'est un peu un appel aux bénévoles et également un appel aux dons pour l'association. C'est un travail de patience qui est mené jour après jour, qui en dit long sur l'état de la biodiversité et sur la façon dont le climat redessine discrètement nos routes migratoires des oiseaux. Merci infiniment Ismaël d'avoir répondu à mes questions.
5: Merci beaucoup. À bientôt Caroline.
4: À bientôt.

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2: Nos prévisions selon Météo France au sein pour ce samedi 29 août. C'est du beau temps. Un temps qui va rester sec pour la journée et assez bien ensoleillé sous un voile nuageux peu épais. Le ciel est bien dégagé le soir et la nuit suivante. L'isotherme 0 degré est vers 4400 mètres d'altitude en ce samedi et les températures minimales sont autour de 9 à 11 degrés en vallée, 8 à 10 degrés vers 1500 mètres et 7 degrés à 2400 mètres d'altitude avec des maximales autour de 23, 26 degrés en vallée et 19, 22 degrés vers 1500 mètres, 14 degrés à 2400 mètres d'altitude avec un vent de sud-ouest modéré sur les sommets et des rafales possibles autour de 40-50 km/h en journée. Voici donc pour les prévisions de ce samedi 29 août que je vous souhaite beau à tous et à toutes.
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2: Vous n'êtes pas sans le savoir, la France connaît actuellement un nouvel épisode de forte chaleur. Avec la canicule, de nombreux vacanciers et habitants recherchent un peu de fraîcheur au bord des rivières. Mais ces lieux ne sont pas toujours sans danger, notamment lorsqu'ils se trouvent à proximité d'ouvrages hydroélectriques. À l'occasion du lancement de sa campagne estivale de prévention 2026, la société hydroélectrique du Midi, la CHEM, rappelle les règles de sécurité à respecter près des barrages et des usines hydroélectriques. Pour en parler, avec moi au téléphone, Sophie Lescan, responsable du service communication de la CHEM. Bonjour et merci d'être avec moi au téléphone.
3: Bonjour Caroline.
2: Chaque été, la CHEM relance cette campagne de prévention. Qu'est-ce que c'est que cette campagne et pourquoi est-ce que c'est important de refaire passer ce message année après année ?
3: Alors, tous les ans, la CHEM rappelle des consignes de sécurité à l'aval des ouvrages hydroélectriques.

0: on va croître et il faut se montrer prudent. Donc, nous pouvons avoir des lâchers d'eau qui peuvent survenir à tout moment de la journée. Et si vous baignez à cet endroit-là, vous pouvez très bien vous retrouver prisonnier sur une petite île au milieu des gaves ou des nests. Et il faudra attendre le retour à la normale pour pouvoir repasser sur l'eau de rive. Après, vous pouvez aussi avoir des affaires qui sont emportées par le courant. Donc, comme on souhaite que tout le monde passe des vacances agréables, on renouvelle ces messages de prévention.
1: Avec les températures qui sont très élevées en ce moment, que nous connaissons justement, on imagine que les rivières attirent encore davantage de monde. Est-ce que c'est une période où vous redoublez de vigilance autre que des campagnes de prévention? Qu'est-ce que vous faites en plus de ça?
0: Oui, on redouble de vigilance puisque les Pyrénées attirent de nombreux touristes et donc ils ne sont pas habitués au fonctionnement des usines hydroélectriques et donc on renforce la campagne de prévention. Donc il y a tous les messages qu'on peut faire passer, on fait des distributions de dépliants, d'un jeu de loi pour les enfants dans les sites touristiques, tout ce qui est hôtel, camping, dans les offices de tourisme également. Et puis on a créé un film pour montrer concrètement comment ça se passe dans une rivière qui est pourtant éloignée d'un site hydroélectrique, concrètement comment l'eau va changer dans une rivière et comment il faut être alerté.
1: Où est-ce qu'on peut le voir, ce film?
0: On peut le voir sur le site de l'HEM, www.shem.fr.
1: Quels sont les comportements que vous observez le plus souvent et qui peuvent mettre les promeneurs ou les baigneurs en danger?
0: Les comportements qu'on observe plus souvent, c'est il y a des panneaux. Dans les zones à risque, il y a des panneaux avec un pictogramme, c'est un triangle jaune avec un nageur qui a des difficultés dans une rivière. Dans ces zones, on préconise d'éviter d'aller se baigner. Or, on croise des gens, surtout avec les fortes chaleurs, qui vont se baigner juste en dessous des panneaux. Et en plus de ça, ils s'approchent vraiment bord de l'eau, ils ne surveillent pas les enfants, ils laissent leurs affaires à cet endroit-là, ils peuvent laisser les animaux divaguer. Or, l'arrivée de l'eau, vous n'allez pas avoir une énorme vague. Ça va être continu, mais le niveau va monter petit à petit, vous n'allez pas vous en rendre compte, et surtout le courant va forcir. Donc, et je vous dis, c'est là que vous pouvez vous retrouver coincé sur l'autre berge de la rivière ou au milieu d'un îlot. Et donc, dans ces zones, il faut être particulièrement vigilant.
1: On parle des zones touristiques, vous parlez des offices de tourisme, des auberges, ce genre de choses. Mais au final, est-ce que ce ne sont pas vraiment les gens du coin qui sont les moins vigilants par rapport à ce genre d'événement où il y a des lâchers d'eau?
0: Ça dépend des habitants. Je pense qu'ils en ont tous entendu parler. Ça, c'est sûr. Après, comprendre le fonctionnement, ils ont peut-être oublié. Localement, non, je pense que les gens en ont entendu parler.
1: Si vous deviez dire en quelques messages très simples pour les personnes qui passent leurs vacances au bord des rivières, les consignes à respecter, ce seraient lesquelles, en 3-4 points?
0: Les consignes à respecter à l'aval d'un ouvrage hydroélectrique, c'est respecter la signalisation qui vous annonce une zone où le niveau de l'eau peut varier à tout moment. Ne laissez pas vos affaires sur le bord de l'eau, mettez-les le plus loin possible et surveillez vos animaux, surveillez vos enfants.
1: Vous faites également des dépliants en plusieurs langues. Vous avez le sentiment que les étrangers ne connaissent pas non plus ce problème des rivières et des lâchers des barrages hydroélectriques?
0: Oui, nous faisons les dépliants en plusieurs langues, car les Pyrénées sont très touristiques. Donc on a déjà de nombreux Espagnols qui viennent chercher un peu de fraîcheur dans les Pyrénées. Et puis, il y a de nombreux Anglais, Allemands qui peuvent être là. Et donc, il faut sensibiliser tout le monde à ces risques.
1: Là, on parle de l'été. Est-ce que c'est valable également pour l'hiver, ces consignes?
0: Alors, pour l'hiver, oui, mais un peu moins parce qu'on a moins de lâchers d'eau. On risque un peu moins d'avoir des gens qui ont envie de se baigner. Toutefois, on rappelle les consignes avec l'ouverture de la pêche parce qu'on a aussi tous les gens qui sont pêcheurs qui peuvent aussi avoir l'envie d'aller pêcher à tel endroit et le risque elle-même. Ils peuvent être pris dans leur pêche et pas se rendre compte, mais le niveau pareil. Le niveau de l'eau va monter progressivement et la force du courant aussi va croître et ils peuvent se retrouver coincés

0: de l'autre côté de la berge ou sur un îlot.
1: Merci beaucoup. Un dernier message que vous souhaitez passer à toutes les personnes qui nous écoutent ?
0: Soyez prudents à l'aval des ouvrages hydroélectriques.
1: Donc, on le rappelle, même lorsqu'une rivière paraît calme, son niveau peut évoluer très rapidement à proximité d'ouvrages hydroélectriques. Cet été, avec l'affluence attendue au bord des cours d'eau, le respect des consignes de sécurité reste essentiel pour profiter de ces espaces naturels sans se mettre en danger. Merci beaucoup Sophie Lescan d'avoir répondu à mes questions.
0: Merci Caroline.

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5: Samedi à Cotteret, de 17h à 20h, place de la mairie, c'est le concert de Green Watt. Green Watt musique de la sonomobile artisanale et alimentée par le soleil. Une expérience sonore unique, autonome et respectueuse de l'environnement, pensée pour faire danser partout, sans prise ni carburant. Le concert de Green Watt, c'est ce samedi de 17h à 20h, place de la mairie à Cotteret.
12: Tous les samedis matins à la médiathèque de Lourdes, les doudous racontent. 30 minutes de lecture pour les 0 à 6 ans. Les bibliothécaires sélectionnent les meilleures histoires pour les petites oreilles. Rendez-vous à la médiathèque de Lourdes ce samedi à 10h30 pour découvrir des histoires et des comptines qui séduiront et émerveilleront vos enfants. Les doudous racontent, les samedis à 10h30 à la médiathèque de Lourdes.
5: Samedi et dimanche à Beausilaine, c'est la fête de la Saint-Barthélemy. Au programme, dès 18h samedi, c'est le Trail de las Estas. À 19h30, apéritif animé par Bigaloum. Et à 21h, un repas bras zéro à 16€. Réservation du repas conseillée au 07 85 07 89 86. Et à 22h, c'est le concert d'un pro loco suivi à minuit du bal Bodega. Et dimanche, dès 11h, c'est la messe chantée. Et à 12h, le vin d'honneur. La fête de la Saint-Barthélemy, c'est ce samedi et ce dimanche à Beausilaine.
12: Ce dimanche à 16h30, un concert gratuit, les heures d'orgue, l'orgue de A à Z, les compositeurs anonymes, par Marc Méraud à l'église du Sacré-Cœur de Lourdes. Chaque dernier dimanche du mois à 16h30, Marc Méraud, titulaire du grand orgue du Sacré-Cœur de Lourdes, propose un festival permanent d'une heure, gratuit et ouvert à tous. Les heures d'orgue, ce dimanche à 16h30, à l'église du Sacré-Cœur à Lourdes.
5: Dimanche au parc thermal Argelès-Gazost, c'est le vide-grenier de l'amicale des voisins du chemin de l'herbe. Le vide-grenier de l'amicale des voisins du chemin de l'herbe, c'est ce dimanche au parc thermal Argelès-Gazost.
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5: 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Un concert d'Afrobeat avec Zingabé, c'est ce dimanche à partir de 20h30, 21h au bistrot chez Pierrot à Arcis-en-Savant.
14: Ce dimanche 30 août, au col du Soulor, à 20h, c'est le concert Nature Piano en Montagne. Venez vivre une expérience magnifique avec la grandeur des montagnes et la douceur du piano dans un des plus beaux endroits des Hautes-Pyrénées. Le concert dure environ une heure. Le sol peut être mouillé, alors n'hésitez pas à ramener une chaise de camping ou un tapis de sport pour s'asseoir. Si la météo prévoit de la pluie, en fin de journée, le pianiste sera contraint d'annuler l'événement. La confirmation du concert se fait le jour même. Le concert Nature Piano en Montagne, c'est ce dimanche 30 août au col du Soulor à 20h.
5: Jusqu'au 30 septembre, à Gèdre, à l'espace Milaris, on vous propose l'exposition Lumière sur les Pyrénées et sur les Hauts de Nistos, avec des photos de Philippe Berry de Bas et des textes de Françoise Poli. L'exposition Lumière sur les Pyrénées et sur les Hauts de Nistos, c'est à voir de 9h à 14h jusqu'au 30 septembre à l'espace Milaris. À Gèdre.
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se dirige ensuite vers Harlem. À 19h, l'office protestant commence dans un temple tout à fait moderne et particulièrement laid. La mer Caspienne est partout et les Américains savent y faire pour aller chez le chaland. Les enceintes devant l'église retransmettent la cérémonie. Le gospel bat son plein et des hommes de paroisse nous remettent des fascicules sur le bien, le mal et Satan. Avant que nous nous asseyions sur le banc des communiants. Il n'y a que des noirs dans l'assemblée, hormis un groupe de touristes espagnols. Sur la scène, quatre choristes font des harmonies de spiritual derrière un pasteur amplifié qui harangue les fidèles. Le pasteur parle vite et je ne comprends pas tout. Au milieu des « Amen, Amen, Amen », il dit « Peut-être qu'aujourd'hui rien de ce que tu penses ne mérite le nom de fleur. Mais demain, demain, demain tu t'éveilleras sans doute sous un arbre fruitier, comme jadis Jonas sous le ricin. » Il dit « Ce n'est pas le froid mais la honte qui a donné le manteau. Qu'un kidam marchait droit, mais qu'à cause de la mer il s'est assis. Que tout était gros doux comme chez le traiteur chinois. » Et qu'il faut honorer le nom de son père. Je ne comprends pas tout. Je crois voir une déesse de muscles et de courbes quand il dit que les statues aussi verdissent et que leurs couronnes sont un perchoir pour les pigeons. Que jalouser l'éternité des statues, c'est envier la fiente sur leurs épaules et celle qui jonche leur piédestal. Alors je pense à la déesse nue et je vois léviter près de sa chevelure un moineau écarlate. Je vois la déesse nue et ses fesses qui avant dansaient.

On a du mal à croire à une ferveur aussi démonstrative, qui ne ressemble pas d'ailleurs à cette ferveur contagieuse que je connais, celle des baisers véritables. Le spectacle ecclésiaste ne touche pas au cœur, il divertit. Et tout le monde chante, et tout le monde chante. Est-ce la clarté ou rien que de l'espace après un massacre, dit-il. A-t-on coupé, brûlé des arbres pour avoir cette clairière-là, comme une piscine dans le jardin d'un pavillon de banlieue. Ou bien sommes-nous tombés dessus, par hasard. Fausse piste, trouvaille, dilemme, tenaille, écrou, ciel, muraille, et des pensées que je réprouve. Un cheveu de l'avoir fait, dit-il. Enfer, paradis, un détail. Promenade de santé, bercaille, et de quoi déchanter toujours à un cheveu. Il parle à présent de rachat. À la foire, tout est à portée de main. Alors je chante aussi. 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

Puis d'autres intervenants se sont mis à parler, lentement, sans mouvement. Alors, on est parti avant la fin. Les touristes ont vu ce qu'ils voulaient voir, c'est comme ça. Un zoo à l'étranger, un circuit. Les mêmes souvenirs pour tous les vacanciers. On voit du folklore partout, mais les abribus et le ciel sont partout les mêmes. On traverse New York en shuttle. Dans l'engin, une gamine de 17 ans, pas plus aux raides et longs cheveux noirs, discrètement, me regarde. Il est joli, son regard noir, défiant et apeuré. Le soleil tape sur les terres que l'on traverse. Le paysage est de poussière. Arrive la nymphette latine. Un bus brinque-ballon. Dans la sécheresse alentour, c'est un pays. Puis la nuit tombe. Dans le mobile, on a traversé des âges et des âges et des âges. La fille est maintenant partie. L'homme descendu, s'allonger sous le ricin. Des Jonas. Tu penses à Harlem. C'était presque hier. Times Square est autour à présent. On descend.

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4: Bonjour, Mister Domi.
5: Bonjour, Docteur Moreau.
4: Comment allez-vous, mon cher ?
5: Ça va bien aujourd'hui. Je suis très content d'être à Fréquence Luce, cette radio sensationnelle dont le nombre d'auditeurs ne cesse d'augmenter.
4: Bravo ! On commence très fort pour notre deuxième émission. Mais quelqu'un dans le studio est avec nous aujourd'hui ?
5: Oui, quelqu'un.
6: Mais oui.
4: Mais qui êtes-vous, mon cher bon monsieur ?
6: Mais bonjour, eh bien, c'est Ludovic.
4: Bonjour, Ludovic.
5: Bonjour, Ludovic.
6: Eh bien, merci de m'accueillir dans votre émission. Mais accessoirement, je réalise la technique aujourd'hui. Vous allez nous parler de quoi aujourd'hui ?
4: De Mister Domi, je vous en prie. Bah, déroulez le programme.
5: Alors, moi, pour ma part, j'aimerais bien parler d'un dessinateur espagnol qui s'appelle Jordi Bernet. Pas que de lui, mais j'aimerais bien commencer par lui. C'est un dessinateur que j'aime pour plusieurs raisons. Donc, il est vieux, hein, malheureusement. On m'a dit que Fréquence Luce était une radio de vieux, donc je parle de vieux dessinateurs.
6: Et non, elle rajeunit la radio.
5: Non, Jordi Bernet, il a 82 ans aujourd'hui.
4: Ah oui,
5: donc,
4: bon,
5: c'est un vieux de la vieille. Il a commencé avec son père et son oncle qui étaient dessinateurs à Barcelone. Ça, nous sommes dans les années 60-70. Et il est très connu pour une série qui s'appelle Torpedo. Alors, Torpedo, qu'il a commencé en 82 avec le scénariste Enrique Sánchez Abulí, qui est un scénariste de renom. Et il a continué cette série assez longtemps, suffisamment pour faire 15 tomes, ce qui est quand même assez conséquent. Ces histoires étaient publiées dans le Creepy espagnol, puis en France dans l'Écho des Savanes. Il a obtenu le Fauve d'Or, donc du meilleur album étranger à Angoulême en 86, tout de même. Et pour un album qui s'appelle Chaud Devant. Voilà. Alors, Torpedo.
6: Chaud Devant, tout un programme.
5: Oui, non, mais c'est. Alors, il faut lire.
4: Que tu vas nous présenter, Mister Domi.
5: Il faut lire le titre des albums.
4: Il y a des gens qui écoutent, il y a des enfants.
5: Torpedo, 1936. C'est l'histoire de Luca Torelli, un tueur à gages italien embauché par la mafia italienne aux États-Unis et qui va dont on va suivre les aventures en fait avec il est accompagné de son compère Rascal. Donc c'est très cruel, c'est très immoral, c'est noir et blanc. Voilà. Les femmes évidemment dans cette série ne sont pas à la fête.
4: Tu veux dire que c'est pas très déconstruit?
5: Elles sont très très belles. Jordi Bernet est un très très bon dessinateur. C'est du noir et blanc. On est vraiment dans un polar série B noir. Les filles sont très belles, mais elles prennent cher. Donc elles se font violenter, violer, taper. Bon, on est en 1936 et on est chez les Siciliennes, donc il ne peut pas en être autrement.
6: Tu veux nous dire que c'est pas très très féministe?
5: Non, c'est pas du tout féministe. De temps en temps, Torpedo se fait gruger par une pépé qui est plus maligne que lui, mais c'est assez
4: rare. C'est souvent
5: le
4: cas.
5: Oui. Et donc, assez intéressant parce que Abulí nous amène. Il est un scénariste qui nous amène sur des choses qu'on n'attend pas en fait. L'histoire commence, on se dit que ça va finir comme ça, et non. Il prend une bifurcation qui est qu'on n'attendait pas. Les scénarios ils sont vraiment exceptionnels. Ce sont des histoires entre 3 et 5 pages. Il y a 15 tomes, il y a une intégrale.
4: On y rentre dedans. C'est un gros truc, hein.
5: 680 pages.
4: Là, je l'ai sous. Ok, d'accord. 680 pages. C'est un gros truc.
5: C'est conséquent et c'est bien parce que c'est un peu inégal, mais on est vraiment dans une ambiance. On est vraiment dans l'ambiance
6: de l'époque.
5: De l'époque. Voilà.
4: Et je dirais même pour l'ambiance, quand j'ai le volume sous le nez, on peut assommer quelqu'un avec. Je pense qu'on est dans le thème.
5: Oui, oui, tout à fait, tout à fait. Mais ça sera sans doute une femme qui se fera assommer. Non, non. En fait, il tue aussi beaucoup d'hommes, évidemment. Il a des contrats. Donc,
6: oui, il est tueur à gages.
5: Oui, c'est un tueur à gages. Voilà. Mais il est un peu vicieux, il est cruel, bon, totalement immoral, on l'a dit. Mais le dessin est assez exceptionnel. Jordi Bernet, c'est difficile de le décrire, mais c'est noir et blanc, ombre, ça défouraille évidemment. On est dans l'action. On n'est pas dans la BD franco-belge.
4: On a bien compris que c'était avec pas
5: des dialogues inutiles. Hugo Pratt, si tu m'entends, je te salue. Ah non, c'est. Et voilà. Mais je voulais pas parler de Torpedo, en fait. Vous me faites parler de Torpedo, je voulais pas parler de Torpedo.
6: On ne fait rien du tout, c'est toi qui parles.
5: Voilà. Non, je voulais parler de son autre série, Kraken. Kraken.
6: Kraken.
5: Alors, parallèlement.
4: Ça parle toujours de mafia ?
5: Non, alors... Non.
4: Un canon pareil.
5: Et non, Kraken, c'est la créature maritime qui...
4: Je peux tout dire que c'est une histoire de pêcheur.
5: Qui hante les égouts d'une ville du futur. Et on suit les aventures du lieutenant Dant, qui est le chef de la police des égouts, où il se passe évidemment des choses qui sont pas
4: je confirme,
5: racontables
4: il y a aussi des filles dedans.
5: Aux petits enfants. Les filles sont toujours très très bien dessinées. bon voilà, c'est aussi une atmosphère. C'est du noir et blanc.
4: C'est quelle époque ? Parce que je peux pas m'empêcher là. Tu vois, je l'ai dans la main je suis en train de regarder. Ça me fait penser un peu à Hugo Pratt première. Tu vois ce que je veux dire, première partie de son travail, tu sais, c'est les mouvements, les onomatopées,
5: oui.
4: Comme ça, en très grand format. Alors, ça me saute aux yeux, là. Alors,
5: c'est début des années 80, 82-85, Kraken. Et, de toute manière, Hugo Pratt, il a quand même influencé... tout le monde, on peut le dire. Ouais. Voilà, mais là, on est vraiment sur... tout à l'heure, je parlais d'expressionnisme. Là, voilà, il y a des cases, on se croirait, pour ceux qui l'ont vu, sur le Nosferatu de Murnau de 1927, avec des ombres qui sont... qui font peur. Et donc évidemment dans ces égouts de cette ville du futur, il y a toute la pègre, tous les gens qui se réfugient, ceux qui essaient d'échapper à la loi, ceux qui commettent des méfaits. Et en filigrane, il y a cette créature, le Kraken, qu'on voit jamais, mais qui est là, en fond.
4: Ça se passe en Espagne ou un truc comme ça, parce que j'ai vu un type en... on dirait une espèce de basse. Quand tu parles de 1936 ou de la guerre d'Espagne, et apparemment il y a un personnage qui crie vive la révolution, il a une espèce de calot de l'armée espagnole. Tu vois,
5: disons que donc là c'est Segura qui scénarise, c'est un espagnol, Bernet est un espagnol, c'est Bernet il est barcelonais. Je pense qu'on trouve dans les dessins des références évidemment à l'Espagne, à la révolution
4: C'est curieux, mais tu vois, je ne peux pas m'empêcher de faire le parallèle un peu avec Corto Maltese ou Hugo Pratt, avec, tu sais, cette espèce de fascination pour l'histoire et l'irruption de l'histoire. Et là, tu vois, c'est le truc qui m'a frappé en ouvrant, tu vois, je tombe sur ce type qui crie « Vive la Révolution », qui a une grosse barbe, un uniforme, et tu vois, il y a toujours un rappel historique, en fait, quelque part. L'époque où, finalement, dans les auteurs... tu vois ce que je veux dire ? Les auteurs avaient une culture historique et ça comptait. Bon, la politique avait plus d'importance aussi dans les années 80. Et puis pour les auteurs de bandes dessinées aussi, la preuve. Enfin, je sais pas. Je connais pas, mais à première vue, c'est la chose qui me saute aux yeux.
5: Mais
4: tu vois.
5: C'est sûr. Les armes qui sont dessinées, on voit que ce sont des armes...
4: Des armes d'époque, un peu.
5: Ce sont des armes d'époque. Ouais, ouais. Il est évident que... Bernet, il est né en 44. Je pense que voilà, c'est un espagnol qui dessine aussi l'histoire de son pays, en plus de, au-delà de dessiner les aventures du lieutenant Dante.
4: La dernière émission, tu avais parlé de Jiménez. T'as oui. quelque chose hein, pour la bande dessinée espagnole.
5: Oui, ouais, j'aime bien beaucoup de dessinateurs espagnols, de scénaristes espagnols. Et Segura est pareil dans le Kraken. Il nous amène sur des, il nous amène là où on s'y attend pas en fait. Il y a une prise d'otage. Il y a celui qui est le preneur d'otage n'est pas forcément celui que l'on croit. Bon voilà, donc il y a des petites subtilités de scénar qui sont vraiment bien et voilà. Et Bernet, il est bon vraiment. Je peux dire peut-être ce qu'il dit en postface de c'est Bernet qui parle. Ce livre est dédié à son scénariste Antonio Segura, écrivain à l'imagination et au talent immense. Il sut me transmettre son enthousiasme, de magnifiques vibrations, en écrivant les incroyables scénarios de Kraken. Ces histoires m'ont permis de m'éclater comme jamais en dessinant des ambiances sordides, des ombres expressionnistes presque douées de vie, indépendantes bien souvent des silhouettes qui les projettent, des tunnels, des égouts, de la crasse, des malfrats à visage de rat, des mères assassines, beaucoup de fils de pute, de l'action, de la violence, des sentiments, des jolies filles, un anti-héros qui semble avoir tout vécu et des séquences graphiques qui, sans aucun doute, feront toujours partie des meilleures que j'ai jamais réussi au cours de ma longue carrière de dessinateur de bande dessinée. Voilà, c'est assez... Il dit aussi que à cette période, il pouvait dessiner assez librement, qu'il trouvait évidemment tous les supports qui étaient nécessaires à la diffusion de ces histoires qu'on n'a plus maintenant en France. Qu'est-ce qui reste comme
4: comme magazine de bande dessinée?
5: Il n'y a plus que Flux Glacial. Lui, il était dans Métal Hurlant.
4: Qu'est-ce qu'il y avait comme autre type de
5: Il y avait Métal Hurlant, il y avait l'écho des savanes. Hein. Il y avait Vécu pour la BD historique, oui. Il y avait À suivre,
4: voilà, c'est ça. Je me rappelle.
5: Il y avait Le Psychopathe, il y avait toujours Fluide, qui était Fluide Glacial des années 80, était très très bon. Il y avait une effervescence quand même au niveau des magazines de BD qui permettait aux dessinateurs d'être diffusés et de s'exprimer librement, en tout cas plus librement que maintenant, sans aucun doute.
4: Et c'est vrai que le magazine de bande dessinée, c'est quelque chose qu'on trouve assez souvent quand même dans les maisons. Je sais que les magazines À suivre, tu vois, ou ce genre de choses, des Flux Glaciales de temps en temps, j'avoue que en général j'essaie de me les garder. Mais c'était quand même un grand canal de diffusion des auteurs et des œuvres.
5: Oui, oui.
4: Alors qu'aujourd'hui, ça s'est multiplié et fragmenté aussi.
5: Complètement, complètement. Et puis, les maisons d'édition, ces magazines étaient en lien avec les maisons d'édition. À suivre, c'était Casterman.
4: Mais oui.
5: L'écho des savanes, c'était Albin Michel. Flux Glacial, moi, c'était Audi. Métal Hurlant, c'était Les Humanoïdes Associés.
4: Spirou voilà. Magazine.
5: Évidemment, oui. Évidemment, Spirou Magazine, c'est Dupuis. Voilà, et donc ça faisait aussi la promo pour les albums qui sortaient, mais il y avait quand même une émulation et ça allait de l'avant, quoi, je trouve.
6: J'ai découvert là, il y a un magazine qui s'appelle Casemate.
5: Oui.
6: Oui. Qui existe depuis un moment apparemment. Oui. Enfin, ils ont sorti là, c'est le 198e là, qui sort en février.
4: Ah ouais.
6: Tu connais?
5: Oui, oui.
4: C'est quoi, c'est mensuel?
6: C'est un mensuel, oui.
4: Ah oui, quand même.
5: Oui, oui, je connais. Je connais, oui, oui.
6: Eh ben, très bien. Je n'en parle pas. Je, en tout cas, c'est pour dire que ça existait encore.
5: Oui, oui, il y a Casemate, ouais, c'est vrai. Mais Casemate, je trouve qu'il...
4: Il n'y a pas assez à fond dedans.
5: Non, il n'y a pas assez. Il n'y a pas assez d'histoire dedans, je trouve. Il y a beaucoup de blabla. Bon, voilà, après, c'est mon avis. Bon, c'est toujours intéressant parce qu'il y a les sorties, tout ça.
4: Je ne connaissais pas du tout.
6: Non, mais on parle des anciennes BD, pas des BD d'aujourd'hui.
5: Ouais, hein, non, mais c'est bien. Oui, oui, c'est vrai qu'à Casemate.
4: Justement.
5: Casemate, on. Je sais pas comment dire. Des fois, on a l'impression qu'ils sont soudoyés par les maisons d'édition pour parler de telle ou telle BD.
6: Ouais, ça ressemble un peu à ça, ouais.
5: Voilà. Mais bon, Après, mais peut-être que ça dans
4: le marasme des magazines de bande dessinée pour tenir, ça oui. peut être une solution
5: non, mais
4: de
5: c'est sûr,
4: se transformer
5: mais c'est
4: en plaquette publicitaire. C'est déjà le cas de pas mal de journaux hein, que
5: bien
4: je connais.
6: Bah, et puis, ce qui est un peu étonnant, c'est que le monde de la BD s'est beaucoup développé avec des BD pour adultes.
5: Oui, c'est ça. Des... C'est assez paradoxal. Hein. C'est-à-dire hein? qu'on n'a jamais eu autant de BD qui sortaient, puisqu'il y a 15 BD qui sortent par jour, 15 nouveautés par jour, 450 par mois. Et en même temps, les magazines disparaissent.
6: C'est ça. Ah, ouais.
5: Donc,
6: c'est comme s'il y avait plus d'intérêt pour le livre lui-même que pour parler de la BD.
5: Oui. Ouais, c'est ça.
4: Mais ça dépend, parce que tu peux voir aussi en ligne le nombre de sur YouTube, sur Instagram ou sur d'autres réseaux sociaux. En fait, finalement, la promotion de la bande dessinée ou la critique de la bande dessinée par des gens continue à se faire, mais sauf que les canaux ont changé.
6: Ont changé. Ouais,
4: les pratiques ont changé. Finalement, la lecture de bande dessinée, a priori. De mon point de vue, n'a pas spécialement évolué. Je veux dire, on lit une bande dessinée toujours, on achète des bandes dessinées. Essayer de lire une bande dessinée sur l'ordinateur, c'est affreux. Et c'est quasiment impossible, objectivement. Puis en plus, bon, ça reste un objet qu'on aime avoir. En plus, c'est un bel objet, accessoirement. Moi, je vois des bandes dessinées aujourd'hui qui sortent, qui sont très belles. Mais, oh, les fameux romans graphiques. on a une théorie, voilà, sur les... finalement, est-ce que c'est pas de la bande dessinée gentrifiée? Mais bon, c'est une autre histoire. Et c'est un autre débat qu'on va pas tenir maintenant.
6: Non.
4: Mais c'est vrai que, par contre, le canal de diffusion de la bande dessinée, mais d'une certaine manière du livre aussi, même si encore aujourd'hui, des magazines, les grands magazines littéraires existent encore. Hein, il y a même la Quinzaine littéraire qui est quand même aussi... le magazine littéraire, la Quinzaine littéraire, ça existe encore. Il y a l'émission La Grande Librairie, des émissions qui sont très regardées. En fait, mais il y a aussi ce qu'on appelle les bookstagrammeurs, j'avais entendu parler de ça, donc des gens qui parlent de livres, qui le font la promotion, etc. Écoute, tout est bon à prendre. J'avoue que moi, c'est pas ma pratique, mais je conçois tout à fait que tout est bon. Et pour la bande dessinée, qui est quand même aussi un genre un peu particulier, c'est un nouveau canal de diffusion. Mais par contre, c'est vrai que sur le magazine bande dessinée, qui était quand même, je pense, une catégorie réel qui existait depuis même assez longtemps. Je crois que Spirou Magazine, c'est assez ancien, non? Il me semble que c'est
5: des
4: années 30.
5: Oui,
4: je crois que c'est le plus vieux.
5: Ça, c'est le plus vieux, oui.
4: Magazine.
5: Jamais d'interruption.
4: Jamais d'interruption. Même pendant la guerre.
5: Ouais.
4: Si vous voyez ce que je veux dire. Mais les choses évoluent. Nous, finalement, dans notre métier, on manipule beaucoup de ce genre de choses. On voit, en fait, on exhume un peu une matière qui nous montre aussi une manière dont la matière elle-même, elle était, comment on pourrait dire, elle était vue, comment les gens lisaient des bandes dessinées, comment cette bande dessinée se diffusait. Et c'est vrai que maintenant, on vit dans un univers où ces choses ont beaucoup changé. Mais bon, les gens qui viennent nous voir, tu vois, tout à l'heure, on avait une conversation sur les gens qui achètent des certains types de... des bécassines. Qui achète aujourd'hui des bécassines? C'est des personnes âgées. Et c'est pareil, voilà, il y a des choses qui vont être amenées à disparaître, ou au moins à, comment dire, peut-être pas à s'éteindre, mais voilà, il y a des modes. C'est comme ça. Ça apparaît, ça disparaît, etc. Et d'ailleurs, ce dit en passant, en parlant de mode, vous savez ce que je tiens dans mes mains, là, en ce moment?
5: Allez,
4: ça, j'avais envie de vous le montrer. Quand
5: docteur,
4: même.
5: Faites-nous rêver.
4: J'ai trouvé il y a 3 jours. Ça, alors c'est très frais et ça ne l'est pas du tout.
6: Ah non, ça n'a pas l'air frais du tout. Hein.
4: En fait, c'est très beau.
6: C'est très ancien.
4: Alors exactement.
5: C'est un exemplaire de bécassine.
4: C'est un assez gros volume, donc le dos est complètement cassé. Je veux dire, on voit juste les fils qui tiennent la reliure. Il y a c'est une reliure en vélin, en fait, donc c'est de la peau d'animaux qui a été tannée. Il s'agit en fait d'un registre de correspondance d'un négociant de Lourdes. Registre de correspondance tenu de l'année 1798 à au moins 1810 d'un certain Raymond Dozou. Et c'est passionnant. C'est-à-dire, depuis 3 jours, j'ai la tête dedans. Et c'est ça qui est intéressant. Si vous voulez, ce que je voudrais illustrer à travers ce que je vais dire, c'est comment d'un document qui a l'air quand même vénérable et assez abscon, on peut tirer des choses assez truculentes. Parce qu'en fait, on se rend compte que ce négociant de Lourdes, donc, il est né, j'ai découvert qu'il était né, donc j'ai pu trouver des informations, le 1er juillet 1747. Donc là, on est quand même, il a quand même la soixantaine, c'est un type assez, un commerçant installé, on le sent bien à Lourdes, et son travail spécialement, c'est l'importation de vin espagnol. Oui, de vin espagnol. Et d'ailleurs, soit dit en passant, on le voit dans la correspondance, son frère Rufin Dozou, vit à Alicante en Espagne. Donc vous voyez le fameux truc qui dit « Les gens avant, ils bougeaient pas, ils restaient dans leur village et dans leur ville. » Mais pas du tout. Et on voit dedans qu'il envoie donc à d'autres négociants Il négocie plein de choses. Il négocie de la cire. Il négocie, attendez, vous allez voir, c'est drôle, de l'indigo, des étoffes, du tabac, des faux, oui, les faux pour faucher, de la morue, de l'huile d'olive et, je vous le donne en mille, des haricots blancs. C'est-à-dire sans doute des haricots tarbés, parce qu'il parle de la récolte des haricots tarbés. Et d'ailleurs, se dit en passant, ce fameux Raymond Dozou ne devait pas être un type extrêmement sympathique, parce qu'il donne des conseils à un moment pour spéculer sur... Oui, je vous le donne en mille. On est en l'an 8, il dit, en fait, oui, si la récolte se passe bien, je vous conseille d'acheter du haricot blanc à son interlocuteur. Quand les paysans doivent payer les fermages, c'est le moment où ils ont besoin d'argent, en gros, et c'est le moment où on peut les avoir au plus bas prix, et vous pouvez ensuite les revendre en faisant une belle marge. Et oui, c'est des pratiques comme ça.
5: Mais tu n'es pas fait... comme ça, toi, avec...
4: Exactement. Je suis... Voilà, tu as bien décrit ma méthode. Les haricots blancs, c'est mon truc. Et ce que je veux dire, c'est que ce petit document qui a l'air, allez, on va dire, proche de... Allez, c'est imbitable. En fait, c'est des correspondances commerciales, c'est bourré d'informations sur la vie, sur la manière aussi dont toutes ces marchandises circulaient, et on se rend compte que les gens circulaient avec, parce qu'il parle de gens qu'il envoie, il parle de lettres, il parle de lui qui a été prendre les eaux, il a été à Tarbes, il a été à Saint-Gaudens, ensuite je sais plus, il a été à Mont-de-Marsan, tout ça on le trouve dedans. Alors le petit plus de ce document, c'est qu'il a l'air quand même amusé, mais il tient bien. Franchement, il tient très bien.
5: Super.
4: Il est extrêmement lisible. Il est très esthétique.
5: Ça se voit.
4: Franchement, c'est
5: beau. Hein.
4: Donc, c'est tout écrit, tout daté, localisé, etc. Il sent le tabac. C'est-à-dire que la personne chez qui c'était stocké fumait chez elle. Et en fait, c'est assez drôle. Il y a même des lettres. À un moment, il y a une lettre.
5: Ça ne peut pas être lui qui fumait ?
4: Non, je ne pense pas. Franchement, parce que là où je l'ai acheté, ça sentait beaucoup le tabac.
5: Ah ouais,
4: et la personne fumait dedans. Et il y a même des lettres de son beau-frère qui l'envoie balader. Et juste, je terminerai là-dessus, parce que je pourrais en parler pendant des heures. Et franchement, c'est très drôle.
6: Ouais, tu en parles. Parle-en, oui.
4: En fait, son beau-frère, donc on est en avril 1808. Donc il lui écrit, mon cher beau-frère, il lui dit, ta tante, elle est morte. Il dit, ta tata, elle est morte. Elle t'a laissé de l'argent. Et en se dit en passant, il dit, en gros, tu me dois de l'argent aussi, n'oublie pas. Et il termine en disant, je vous observerai, la tante, hein, qu'elle est morte sans recevoir aucun sacrement. Personne n'a jamais pu la déterminer. Telle a été sa vie, telle a été sa mort. Elle, de ça devait être quelqu'un, la grande tante, quand même, pour qu'elle refuse les sacrements à cette époque-là. Vous imaginez, etc. Et là, attendez, je vous lis celle-là parce qu'elle est drôle. Je vais essayer de la lire. Donc, c'est à Saint-Gaudens. Donc, on est en septembre 1808. Il écrit, donc son beau-frère lui écrit. Je ne me serais jamais attendu à un compliment aussi flatteur. Venez et je vous répondrai avec cette candeur... Enfin bref, avec cette confiance. Ah mince, c'est compliqué en fait, finalement. Enfin bref, en gros, il lui fait des louanges. Il dit vraiment, oh, c'est vraiment trop gentil. Venez sur la place publique, continuez vos louanges. Je suis sûr que les gens pleureront. Donc, je ne sais pas ce qu'il lui dit, mais vraiment... Et à la fin, il termine. Pour la bien connaître, la maxime, en fait, en gros, tous les trucs, il faut la professer.
5: Ouais.
4: Enfin, c'est drôle. Voilà, et c'est typique, en fait, des types de vieux documents, des fois, qu'on peut trouver. Alors moi, évidemment, je voudrais parler d'un auteur un peu plus récent, mais n'empêche, voilà, ça a été trouvé il y a 3 jours, du côté de Bagnères de Bigorre. C'est du document de première main. C'est-à-dire qu'il faut imaginer que ça a été conservé apparemment dans un grenier de Lourdes, une maison de Lourdes. Ça a été sorti il y a quelques années. Les gens le conservaient sans savoir exactement quoi en faire. Et objectivement, c'est un document, vous voyez, regardez, là vous ne pouvez pas voir les gens qui écoutent, mais n'empêche que c'est bourré d'écriture. Il y a des courriers en espagnol, donc il y a des correspondants partout, il y a des correspondants à Marseille, à Montpellier, à Bordeaux, à Alicante, à Malaga. Enfin, c'est bourré d'informations. Et quand même, je vais essayer de chercher, voir si je ne trouve pas une recette de haricots blancs.
6: Ça serait bien, oui. On pourra
4: je
6: faire,
4: sais que ça vous intéresse.
6: Ça nous
4: si
6: intéresse.
4: Je la trouve, si je le trouve,
6: on la mettra en ligne.
4: Je vous ferai partager.
6: On la fera partager sur la prochaine émission.
5: Et,
6: ouais.
5: Et c'est lui, c'est pas lui qui a amené le haricot à Tarbes, quand même.
4: Ben, je pense pas parce qu'il a l'air d'en parler de manière. Il dit voilà la récolte de haricots blancs. Ouais. Donc ça sous-entend la récolte de haricots blancs dans la région. Donc j'imagine que c'est le fameux haricot tarbé qui donc devait être ici produit depuis quand même assez longtemps. Donc, non. Alors, j'aurais bien aimé si j'avais été. Ça avait été l'introducteur du haricot tarbé, ça aurait été glorieux.
6: Ah là, ça aurait été
4: mais
6: magnifique.
4: Mais a priori, ça n'allait pas autant que ça, vu qu'on parle de spéculation et surtout de faire des sous-sous sur ce
6: ça
4: genre de choses.
6: Ça existe toujours aujourd'hui, bien évidemment. Sur le blé, souvent, sur toutes les matières premières.
4: Mais je te le donne en mille. Il parle certes de spéculation sur le haricot blanc, mais il donne aussi des conseils. Lui-même, il dit qu'il a des greniers. et qu'il garde du grain. Donc les fameux spéculateurs d'époque révolutionnaire, qui étaient souvent une espèce de terreur, une angoisse de des populations de cette époque, ça existe. Ce type-là en était un.
6: Ah ouais. Et on a la trace. Magnifique.
4: Là, personne ne peut voir, mais Mister Domi est en train de compulser le recueil.
5: On peut vraiment, c'est vraiment très un superbe état de conservation, mis à part le dos
4: Il est très bien conservé.
5: Recueil, mais
4: tout est lisible.
5: C'est, tout
4: à peu
5: est
4: de choses
5: lisible.
4: Près.
5: C'est...
4: Sauf quand on veut lire une lettre à la radio et que là, on est paumé.
6: Oui. Non, mais et puis c'est écrit à la main, vraiment, écriture manuscrite très jolie. On n'a presque plus l'habitude de lire ça aujourd'hui. Hein.
5: Sur le plat, il y a ce dessin, c'est un dessin, ce sont des lettres, tu sais.
4: Je pense que ce sont des lettres, une espèce de monogramme. Ça, c'est ce RD, donc il y a marqué RD à la plume, donc Raymond Dozou,
5: okay.
4: Donc son nom. Et puis après,
5: ça doit être
4: une partie du cuir a été récupérée. En fait, on le voit pas, mais il y a des bandes de cuir qui ont été enlevées. Et je pense que c'est numéro 1. Il y a marqué N1, donc peut-être recueil numéro 1. Parce qu'en effet, il faut savoir que j'ai un autre recueil à la maison, mais qui est plus tardif. Et je pense que c'est son fils ou son petit-fils qui a continué, qui est moins bien tenu, mais qui va jusqu'aux années, d'après ce que j'ai vu, aux années 1850 et des brouettes. Donc c'est quand même intéressant, on a un établissement local lourdais, et là en fait, de 1798 à 1850 et quelques, on a les activités de ces gens.
6: Et puis je vois les dates là, qui sont marquées en calendrier napoléonien.
4: Calendrier révolutionnaire, germinal. Thermidor, c'est absolument horrible, parce qu'en fait ça correspond pas les mêmes mois, les années, etc.
6: Oui.
4: Mais en ligne, on peut trouver en fait des correspondances, ça c'est très pratique.
6: Le 7 prairial, le 4 prairial, le 30 florent,
4: on s'amuse comme des
6: magnifique.
4: Petits fous. N'est-ce pas?
5: Mais dis-moi docteur, tu voulais nous parler d'autre chose ou...
4: Mais oui, mais parce que je n'ai pas qu'un seul centre d'intérêt dans ma vie.
5: Ah.
4: Et en plus je vais parler de quelqu'un, ça va te faire plaisir,
5: oh.
4: Parce que toi tu le connais. Je ne sais pas si notre cher ami Ludovic, ici présent, connaît un auteur qui s'appelle Alexandre Vialat.
6: Mais bien sûr.
4: Magnifique.
6: Ouais.
4: Vous vous faites très plaisir. Vous savez, moi, ce qui m'a attiré, je crois qu'il y a deux choses qui m'ont attiré chez Alexandre Vialat quand je l'ai découvert. Un, c'est Pierre Desproges qui le mentionne comme un de ses auteurs préférés. Et deux, il est auvergnat.
5: Ah bah oui.
4: Ça me plaît. Et en fait, ça peut paraître bête, mais Alexandre Vialat, donc c'est vraiment l'enfant du XXe siècle, hein, du premier XXe siècle, c'est-à-dire la première moitié. Il est né en 1901, il est mort au milieu des années 70. Mais surtout, Alexandre Vialat, il fait partie de ces auteurs. Quand je dis que c'est un auteur qui parle de l'Auvergne, qui est auvergnat, c'est une époque où on est encore un fils de son territoire, si vous voyez ce que je veux dire. C'est-à-dire, en fait, les auteurs n'étaient pas tous parisiens. Il y avait aussi des auteurs, entre guillemets, provinciaux. Après, Alexandre Vialat, comme tout bon auvergnat, a passé sa vie à Paris. Donc voilà, il y a aussi cette dimension-là. Et en fait, il y a deux choses chez lui. Il parle certes de son... Entre guillemets, c'est comme s'il parlait d'un territoire. Il partait d'un territoire pour parler, mais il finit par parler du monde. Et c'est tout l'intérêt d'Alexandre Vialat. C'est une prose très particulière. Alors, il a écrit des romans. Il a fait des traductions. C'est l'introducteur de Kafka en France. Premier traducteur de Kafka, mais surtout, il est connu pour des chroniques, les chroniques qu'il donnait dans un journal local, justement, pour La Montagne, le journal de Clermont-Ferrand. Il a donné plus de 900 chroniques des années 50 aux années 70. Et ces chroniques, elles sont éditées chez Bouquin. Aujourd'hui, on peut trouver en deux volumes, d'ailleurs avec sur la couverture des dessins de Chaval. C'est formidable. Et assez curieusement, je pense que c'est aussi... Alexandre Vialat, c'est une écriture de la mélancolie. C'est une écriture très matérialiste. Je veux dire, Vialat, il parle des objets anciens, les arrosoirs, les vieilles maisons. C'est un écrivain très poétique. J'adore quand il parle, par exemple, des enfants auvergnats qui courent dans la pente après la foudre. Tu vois, enfin, faut imaginer des choses comme ça. Il parle, il y a plein de choses comme ça. Il parle aussi des vieux auvergnats qui mûrissent comme des saucissons. Cette image. Alexandre Vialat, c'est un écrivain poétique et c'est aussi et surtout, voilà, je pense, un écrivain d'un temps révolu. Et alors, il y a beaucoup de mélancolie, il y a beaucoup de nostalgie, mais il y a aussi la modernité qui s'invite.
5: Oui.
4: Vialat, c'est un homme de son temps. Il parle de la modernité avec beaucoup de recul, beaucoup d'humour, mais il n'y a pas de détestation de l'époque dans laquelle il vit. Il y a des regrets, évidemment, mais c'est ce qui fait aussi des bons livres ou de bonnes chroniques. Est-ce que ça vous dit que je vous en lise une, quand même, de chroniques, pour vous donner une idée?
6: Mais, oui, ah, bien sûr. On entend le grand Alexandre.
4: Isaac Hiès. Oui. Formidable. Écoutez, je vais vous lire une chronique, en fait, qui date du 1er août 1961 et qui s'appelle, alors le titre déjà, c'est « Vitesse des morts et des vivants ». Attention. Peu de gens survivent à leur mort. Le Christ, Lazare, ou plus près de nous, Napoléon. Mais c'est très rare. L'homme survit peu. En général, il attend de vivre. C'est une chose qui dure toute sa vie, et ensuite on l'enterre au trot. Il flâne sa vie, mais il court à la tombe. Après quoi, il meurt au galop. La vitesse des morts est proverbiale. Quelques-uns pourtant vont au pas. Homère ne s'est jamais pressé. Céline, Hemingway iront lentement. Céline, à l'horizon de la littérature, laisse de hauts châteaux d'ordures qui se détachent sur un ciel d'orage et qui attireront longtemps le regard. Ses paysages, plus grands que nature, se mirent dans un fleuve d'immondices. C'est un géant qui promène ses rêves dans un égout. Il n'est, je crois, pas un de ses livres où, à un moment ou à un autre, le diégout ne déborde et n'engloutisse le monde. À moins qu'une vieille dame méritante, armée d'un jonc flexible et d'un pot d'eau bouillante, ne débouche le trou d'écoulement par un barattage minutieux avec une technique remarquable dont il fait un éloge très vif. Le style, c'est l'exagération. Nul n'exagéra plus que Céline. Il a bâti des Parthénons en crotte de chien. La matière est étrange, les monuments grandioses. Il serait plus noble en marbre blanc, mais ceux qui taillent le marbre blanc n'ont pas la carrure qu'il faudrait pour faire des monuments aussi grands que ceux de Céline. C'est ainsi qu'il arrive que l'homme survive quelque temps à sa mort. Mais peut-être lui est-il encore plus difficile de survivre un peu à sa vie. Elle le tue avant l'âge. Le métro, les poussières, les miasmes, les veillées, le travail, le plaisir, les guerres, les apéritifs fantaisie, le mauvais caractère de sa femme, le froid, le chaud, les tentatives d'assassinat, les accidents de la route, les engrenages dangereux, les incendies de forêt, les barrages qui s'écroulent, le laissent, à 50 ans, ahuri, éclopé, avec une jambe en moins, le nez rouge et des poches sous les yeux. À peine a-t-il appris à être jeune, il s'aperçoit que ses cheveux sont blancs. À peine a-t-il pris l'habitude de la vie, c'est déjà le moment de la quitter. Comment survivre ? En supprimant des poches sous les yeux. Après, je vous passe le détail, c'est complètement absurde. Mais vous avez compris, Vialat, c'est du langage. C'est une belle langue. C'est la capacité de parler des autres aussi. Chez Alexandre Vialat, il y a vraiment cette capacité constamment de parler des autres auteurs, des œuvres, etc. Je pense que ce qui est important chez Alexandre Vialat, c'est surtout que c'est un auteur, aujourd'hui, si on le lit, qui nous empêche un peu de sombrer dans l'immédiateté du temps. Ça fait du bien, aujourd'hui, quand on est sous l'avalanche d'informations, l'avalanche de la technologie, la modernité à mort, la digitalisation. Lisez Alexandre Vialat, ça va vous faire du bien.
5: Mais moi, je suis tout à fait d'accord avec toi, Julien.
4: Ah, mais c'est vrai. Docteur Moreau.
5: Oui, docteur Moreau. Ah là, c'était le cœur, c'était l'Auvergnat qui parlait à l'Auvergnat.
4: Tu es tout pardonné, mon cher Mister Domi.
5: Mais alors, ce que je remarque, moi, dans ces chroniques, et ce que j'aime... Bon, on peut dire qu'il finit toujours par « Et c'est ainsi qu'Allah est grand ».
4: Chaque chronique termine par « Et c'est ainsi qu'Allah est grand ».
5: Il y a aussi dans chacune de ces chroniques une référence à un ouvrage qui vient de paraître. Tu disais qu'il parlait des auteurs. Et à chaque fois, on a un renvoi sur un livre qui vient de paraître d'un auteur, un livre qu'il a lu. Et donc, c'est... chronique hebdomadaire, donc je pense que ça devait être quelqu'un qui, évidemment, forcément, qui lisait beaucoup. Et aussi, dans chacune de ces chroniques, il y a toujours une liste ou une énumération. Tu viens d'en faire une. Les barrages,
4: il est
5: fatigué par un inventaire. Il y a toujours un inventaire qui est toujours bien vu, surprenant par certains...
4: Avec beaucoup de désinvolture.
5: Oui, c'est ça.
4: Mais la désinvolture est une... comment on pourrait dire ? Il y a une gravité sous-jacente chez Vialat.
5: Oui,
4: et
5: qui
4: a eu une critique de son temps, une critique de ses contemporains, une critique de beaucoup de choses. Mm-hmm. C'est ce qui fait que, objectivement, en fait, si j'étais un peu réaliste, je dirais qu'on les trouve en général dans une bibliothèque relativement... dans des bibliothèques relativement conservatrices, si j'étais un peu sincère. Mais le paradoxe, c'est que je pense que ça fait du bien aujourd'hui. Cette espèce de fenêtre sur un temps. Alors, il n'est pas non plus, comment dire, il n'est pas non plus dupe des choses dont il parle. Je veux dire, c'est quand même quelqu'un dont le père a été à la guerre de 14.
5: Ouais.
4: Lui, il a été traumatisé par la Seconde Guerre mondiale.
5: Il n'est pas du tout naïf.
4: Il n'est pas du tout naïf. Non. Donc après, il chante pas non plus le bon vieux temps, ou quand il le fait, il y a de l'ironie.
5: Ouais,
4: beaucoup d'ironie. mais en même temps, il adopte un peu ce point de vue décalé, parce que on imagine un vieux monsieur digne et un peu décalé, ouais. Très fantaisiste. Il a un côté presque british, en fait. Il est un peu anglais, un léger décalage. En fait, c'est quelqu'un de très poli, on imagine. Comment ?
5: Tati ?
4: Non. Ah, il y a un petit côté Tati quand même, chez... Oui, ouais, je crois qu'il en parle dans une de ses chroniques.
5: Ah
4: ouais,
5: d'accord.
4: Oui, oui.
5: Ah ouais, tu vois, il me fait penser.
4: Oui, oui. Il parle de Tati parce qu'il parle aussi un peu de cinéma. Et je pense que Alexandre Vialat, c'est pas hasard si c'est un auteur qui plaît beaucoup aux bouquinistes, aux gens qui sont dans la brocante. Parce que je reviens là-dessus, dans l'énumération, il y a toute une vie matérielle qui n'existe plus aujourd'hui, ou du moins qui n'est plus représentée. Je veux dire, aujourd'hui, les objets, on est entouré d'objets, de plein d'objets différents, mais on n'en parle plus, on ne les saisit plus. Alors que, il y a une espèce de mythologie presque chez Vialat, des territoires, voilà, de l'Auvergne, des Papous, enfin voilà, il y a un de ces ouvrages qui s'appelle Les Fruits du Congo. Et en fait, Les Fruits du Congo dans cet ouvrage, ça parle d'enfants qui voient cette affiche. Qui est une affiche pour aller dans les colonies à l'époque où en fait on voit une dame, une femme noire avec des fruits et eux ça leur et en fait ce qui est important c'est pas ce qui est exactement ce qui est comment dire le monde tel qu'il est mais c'est le fantasme de ces enfants d'imaginer ce qu'il y a derrière de ces grands cours d'eau, de ces forêts profondes. En fait, c'est aussi un écrivain de l'enfance, Alexandre Vialat. Il y a beaucoup d'enfants dans ses romans, ce qu'on retrouve moins dans ses chroniques, nécessairement. Mais ce côté désuet, en fait, c'est ce côté charmant est extrêmement séduisant. Ouais. Voilà, c'est très séduisant. Ouais. Je pense qu'on est séduit quand on lit Vialat à un moment.
5: Il a aussi, dans chacune de ses chroniques, sa première phrase, donc cette première phrase d'accroche qui est toujours bien. Alors, moi, je vais juste lire une phrase d'accroche. C'est la chronique qu'il a fait après que l'homme ait marché sur la Lune. Donc, c'est en juillet 69, donc évidemment, un mois exceptionnel qui a vu la naissance de l'homme. Bon, bref. Cette nuit, lundi 21 juillet, tandis que dormaient la plupart des Français, deux petits hommes sont descendus sur la Lune par une échelle. Voilà. Moi, je trouve ça génial.
3: Excellent.
4: Et alors, je vais dire un truc.
5: C'est ça, moi, je trouve ça.
4: Je me rappelle encore, il y avait une dame qui avait une librairie qui s'appelait Auprès de mon arbre à Pau à l'époque, une librairie malheureusement qui n'a pas tenu très longtemps, mais qui était vraiment une très bonne librairie. Et je me rappelle que moi, j'ai découvert, voilà, j'ai acheté mes premiers textes de Vialat chez elle quand j'étais plus jeune. Et elle me disait, moi, je reconnais une bonne librairie. En fait, je vais d'abord voir s'il y a du Alexandre Vialat.
5: Ouais.
4: Alors, c'est pas sympa pour ceux qui en ont pas, mais j'encourage tous les libraires qui nous écoutent à se procurer d'Alexandre Vialat, les mettre en rayon et ensuite frimer, quoi.
5: Tu dis quoi, Alexandre Vialat, c'est le plus connu,
4: ah oui,
5: des
4: c'était,
5: inconnus,
4: c'est
5: ou...
4: le plus grand auteur, le plus notoirement méconnu, je crois, quelque chose comme ça. Et c'est vrai que la postérité a été un peu difficile parce que il a été, quand il est mort, on n'entendait plus parler de lui très rapidement. Et je pense qu'il faut écouter ce que dit Desproges sur Alexandre Vialat et cet amour, parce que voilà, c'est quelqu'un qui se plaint de la perte du subjonctif. Et en même temps, quand il fait un texte sur le subjonctif, c'est imbuvable. Et lui-même, il dit, bon, il faut quand même se faciliter la vie. Je crois que ça se termine comme ça. Voilà, c'est quand même... Alors que voilà, c'est quelque chose qu'il regrette. Mais voilà, ça fait... je vous encourage tous. Hein. Si vous avez un coup de mou, si en fait vous êtes devant votre ordinateur en train d'essayer de rentrer des données et ça met à chaque fois que ça ne marche pas, vous prenez une chronique de Vialat, vous la lisez et ça fait tellement de bien.
5: Ouais, c'est vrai, c'est vrai.
4: Vraiment bien. Et là, juste, je terminerai là-dessus, parce que je pourrais en parler longtemps. Hein. Vous avez compris ça.
5: Oui, oui, oui.

0: Lorrain qui a inventé la technique de l'eau forte au XVIIe, les malheurs de la guerre, je crois, ou un truc comme ça, ou les horreurs de la guerre. Bon, les malheurs de la guerre. Et en fait, je trouve que en fait, voilà, je vais terminer là-dessus. Donc, non seulement ce livre est dédicacé, je tiens à signaler, parce que la particularité d'Albert Le Mans, c'est qu'il vit dans notre Pyrénées. Et il est très sympa. Il est extrêmement sympa. Et voilà, et c'est ça. Et en fait, Alexandre Vialat, c'est une écriture, mais c'est aussi une image. Je veux dire par là que c'est un auteur qui parle beaucoup d'images. C'est-à-dire que là, on voit, donc c'est pas étonnant que ce texte ait été illustré par Albert Le Mans, parce que lui-même, Vialat, parle des auteurs, il aime des dessinateurs. C'est-à-dire qu'il a un vrai penchant pour l'esthétique. C'est-à-dire que c'est un copain de Dubuffet, il a été copain avec des grands artistes, et là, c'est pas un hasard si les Chroniques de la Montagne, la couverture, c'est illustré par Chaval, ouais, qui est justement lui aussi un auteur un peu désuet, en décalage complet, avec des situations complètement burlesques. Et voilà, c'est que Vialat, en fait, et je terminerai là-dessus, de mon petit exposé, c'est que c'est aussi un auteur de l'évocation de l'image. Et c'est ça aussi qui est puissant chez lui, c'est qu'il y a qu'il y a une matérialité, c'est-à-dire qu'à un moment, c'est pas creux. Voilà. Et aujourd'hui, quand on a une écriture un peu des fois à l'os, un peu, on va dire, faiblarde, ou comment pour dire, presque neurasthénique, et tout d'un coup, avec Vialat, on a de la viande, on a du contenu, et on a de l'image, on a de la texture, on a de la sensation.
1: Ouais, ouais, complètement.
0: Ça fait plaisir, hein ?
1: Ouais, ouais, ouais. Et ça fait plaisir.
0: Ça pourrait être mis sur une ordonnance de médecin.
1: Ouais. Lisez Alexandre Vialat.
0: Eh oui, l'image. Qu'est-ce que vous en pensez, Mister Domi, de l'image ? Vous êtes un spécialiste de l'image ?
1: Oui, oui. Alors, j'ai les deux exemplaires des Chroniques de la Montagne. Et effectivement, deux dessins de Chaval, donc, qui sont vraiment un total décalage. Hein,
0: vas-y, décris le premier, je vais décrire le deuxième.
1: Le premier, c'est un joueur de golf qui est au sommet d'une montagne, un pic. Voilà, il est sur un petit, un surplomb, on dirait un petit surplomb. Et il a la main devant ses yeux, genre je viens de taper ma balle et je cherche ma balle, ou je cherche le trou.
0: Sauf qu'en fait, il est sur un super haut sommet et tout est
1: dans la montagne. On voit par le décor, sauvage. Simple qu'il est à 3000 mètres d'altitude et qu'il n'y a absolument aucun terrain de golf aux alentours, c'est sûr.
0: Oui, parce qu'il est en tenue en plus, il a son pantalon de golfeur, en fait, tout est très.
1: Ouais, ouais, voilà.
0: Et moi, mon dessin, bah, c'est exactement le même. C'est-à-dire, c'est sur un sommet, et sauf qu'on a un garçon de café avec son plateau, comme s'il allait y chercher le client qu'il allait servir. Et en fait, il a pareil, la main en visière, et il regarde, il cherche la table qu'il doit servir. Sauf qu'il est en haut d'un sommet, et derrière, il y a plein de montagnes. Ah, la montagne.
2: Très beau, la montagne.
1: Il nous reste un peu de temps.
2: Mais oui, il nous reste un peu de temps. Il nous reste 10 minutes. Facile.
0: Ludovic, 15 minutes. Est-ce que tu voudrais prendre la parole ? On a beaucoup parlé.
2: Je ne vais pas être aussi bon que vous. Hein.
1: Oh, mais non, mais quand on aime, on est toujours bon.
0: Mais oui. Tu me fais rougir.
1: Quand on aime, on est bon.
2: Moi, vous savez, j'aime bien me balader. J'aime bien crapahuter. Alors, pas tellement. Alors, étrangement, pas tellement en montagne, quoique en même temps, j'ai un petit projet de promenade, de refaire un chemin qui est très connu ici, c'est de passer en Espagne en passant par le col de Boucharo, qui est quand même un lieu de transhumance depuis des millénaires, et je trouve que ça serait...
0: Et d'échanges,
2: oui, oui.
0: Il y a eu des échanges commerciaux, et des très gros échanges commerciaux qu'on ne soupçonne pas par le col de Boucharo. Excuse-moi, Ludo, je t'ai coupé la parole.
2: Non, mais il n'y a pas de problème, on discute.
1: Non, mais dès que tu parles d'un col, d'une montagne...
2: Ah oui, ça le connaît.
1: C'est,
2: hein.
1: C'est sûr que...
0: Ça fait beaucoup rire, mes amis, parce que je suis capable d'en parler sans jamais y avoir mis les pieds.
2: Et alors, voilà, je parle de ça parce que ça, c'est un projet. Je me dis, tiens, ça serait quand même plutôt agréable de passer par ce col, de montrer que les Pyrénées, c'est un lieu de passage et pas seulement un lieu, c'est pas une barrière. C'est souvent vécu comme une barrière parce qu'effectivement, en voiture, c'est pas toujours évident de traverser les Pyrénées en passant par les Hautes-Pyrénées en particulier, sauf à prendre un tunnel ou en prenant des cols très élevés. Mais bon, en l'occurrence, ça a toujours existé. Donc ça, c'est un projet que j'ai envie de faire, là, un de ces jours, peut-être au printemps d'ailleurs. Et pourquoi, finalement, je me suis intéressé à ça ? En fait, ça fait des années que je m'intéresse au territoire, par la cuisine d'abord. Je me suis intéressé aux paysans qui nous faisaient à manger. Alors le paysan, bah, il fait le paysage. Et à un moment, je faisais des émissions de radio. Et donc je me suis dit, tiens, je pourrais faire des émissions de radio en vélo. Voilà. Et alors, je me suis intéressé un peu aux auteurs qui font des choses un petit peu comme ça sur le territoire, aux auteurs, aux artistes. Et alors, moi,

0: Il y en a un qui n'est pas celui que je voulais parler, dont je connais à peu près rien, donc ça va être génial. Mais d'abord, je voulais parler de Pierre Patroulin. Alors Pierre Patroulin, c'est un gars, il est fantastique, il fait toujours des bouquins absolument incroyables. C'est un ancien documentariste, il a travaillé pour France 2, il a travaillé pour les chaînes de télévision, mais il avait cette passion de l'écriture à côté. Et finalement, il a commencé à écrire à la retraite, hein, pour ainsi dire. Et son premier livre s'appelle La traversée de la France à la nage.
1: Ah oui.
0: Et oui, je t'en ai parlé.
1: C'est génial.
0: La traversée de la France à la nage. Alors, quand tu connais un peu la géographie de la France avec le massif central au milieu, tu peux te poser la question de savoir comment on peut traverser la France à la nage.
1: C'est très via la tienne, ça.
0: Ah, complètement, oui. Et donc, en fait, il part des sources de la Garonne, il descend la Garonne. Alors, comme c'est un amateur de bonne chère, il s'arrête dans les bons hôtels, ou des fois, c'est des petits hôtels, hein, on est à la campagne, hein, il s'arrête là où il peut. Hein, il faut l'imaginer en train de nager dans la Garonne, mais c'est vrai qu'il arrive à Toulouse et il sort là, il va à l'hôtel des Beaux-Arts qui est situé devant le Pont Neuf, magnifique hôtel, on y mange très bien, et puis il raconte un peu son repas. Mais voilà, alors ça se déroule sur plusieurs années. Il se trouve qu'à un moment il tombe amoureux, donc il s'arrête pendant un an. Il dit très peu de choses, hein. Mais on peut imaginer qu'il s'est passé un certain nombre de choses. Puis il repart au printemps, parce que c'était un peu l'hiver, il faisait un peu trop froid. Bon, il fallait pas. On voit qu'il fait quand même pas toujours très froid, mais bon, quoi qu'il en soit, c'est un vrai roman. Et puis il remonte le Lot, et puis tu vois, il va vers le. Oui, bah oui, ça te parle, toi, le Lotérois, le Lotien, je ne sais pas comment on dit.
1: Toi.
0: L'habitant du Lot. Il remonte, et puis il part en Aveyron, il remonte les petites rivières, ouais. Et puis on se dit, mais comment il va faire pour traverser? Comment il va traverser la France à la nage? Parce qu'il y a un moment, il va arriver à la source. Et effectivement,
2: il est obligé de faire un peu à pied, non?
0: Eh ben, c'est ça, non, en fait, il fait vraiment la traversée de la France à la nage, mais il y a une petite pirouette littéraire qui lui permet de passer de l'autre côté. Okay. Et il faut le découvrir dans son livre. C'est un livre de 700 pages qui se déroule à hauteur d'eau. En fait, ouais. Il faut imaginer qu'il décrit tout. Les paysages de l'eau, de la surface de l'eau. Alors tu vois quand même pas grand chose de la surface de l'eau. Et bien c'est incroyable, il y en a 700 pages, c'est incroyable tout ce qu'il raconte sur ces paysages, sur les gens qu'il rencontre, les pêcheurs, et puis il traverse les différentes infrastructures, il s'arrête sous les ponts, il y a des orages, il y a les infrastructures, les moulins, l'EDF, etc. Et il décrit tout ça. Et c'est un bouquin magnifique. Alors il en a écrit d'autres après. Il a écrit un autre livre que j'ai envie de lire. Alors je vous le dis tout de suite.
1: Tu veux dire qu'il n'a pas été à l'autre bout du monde pour raconter plein de trucs?
0: Il n'a pas été à l'autre bout du monde, non.
1: Oh.
0: Il a écrit un autre livre. Il s'appelle Les deux domaines de la solitude. Et alors c'est des domaines de vin. Il y en a un, c'est un domaine de vin de Bourgogne qui s'appelle le domaine de la solitude. Et l'autre, c'est un domaine du Bordelais. Et en fait, il fait tout un livre là-dessus. Les deux domaines de la solitude, ils ont le même nom, ouais.
2: Okay.
0: Mais il arrive à sortir un roman là-dessus, à sortir un livre. C'est absolument incroyable. C'est sorti, tous ces livres sortent aux éditions POL, qui sont quand même connus pour héberger tout un tas d'écrivains plus truculents les uns que les autres.
1: Un
0: peu bizarroïdes, oui, voilà.
1: Mais toujours savoureux quand même.
0: Toujours, ouais. Ouais.
1: Vraiment.
0: Un autre livre que je n'ai pas encore lu, et après on va passer à l'autre, c'est L'homme descend de la voiture de Pierre Patroulin. Donc c'est tout un livre à la gloire de la voiture. Voilà. Et ça, il a un côté complètement obsessionnel, oui, c'est ce que dit son éditeur, mais c'est vrai, il a un côté. Enfin, tu dis 700 pages sur les bords, tu vois, sur les rivières. Un moment, pour revenir sur la traversée de la France à la nage, il est dans l'eau et il trouve une palme, mais il n'y en a qu'une. Et il se dit, tiens, ça va me faire avancer plus vite quand même. Une palme jaune, il la met à son pied, puis il commence à avancer. Enfin, c'est complètement fou. Voilà, donc j'aime beaucoup ce type d'auteur. Et là, tout récemment, j'ai appris. Alors, vous savez ce que c'est? Des fois, on apprend des auteurs, des artistes, des gens, on l'apprend quand ils meurent. Ça fait toujours un peu mal au cœur.
1: Souvent, ouais.
0: Et alors, cette personne, je l'ai appris en lisant effectivement dans Libération un portrait de lui. Il s'appelle Martin de la Soudière et il a écrit plusieurs livres. Donc c'est un pèlerin, j'ai envie de dire, un pèlerin du paysage,
1: anthropologue
0: de formation. Mais tu le connais.
1: Il a travaillé dans le centre de la France.
0: Exactement. Et il a écrit plusieurs livres sur la ruralité. Il s'est baladé à pied. Voilà, il a rencontré des gens. Il raconte la vie de ces gens qui vivent dans des petits villages. Dans toutes ces zones qui disparaissent peu à peu, enfin la vie de village telle qu'on pouvait l'imaginer avant. Je crois que d'ailleurs on en parlait ensemble, tous les deux. Et Docteur Moreau, et voilà, je cherchais comment il fallait que je l'appelle, Docteur Moreau, et bien, et tu me disais que c'était lui qui racontait que il y avait une manière pour savoir si c'était un village.
1: La particularité de Martin de la Soudière, c'est qu'il a publié en 2019, je crois que c'est Sarpenter le paysage, qui est un livre chez Anna Mossa qui a eu beaucoup de succès,
0: ouais,
1: dont on a beaucoup entendu parler. Et il a eu un prix au Salon du Livre Pyrénéen où Martin La Soudière est venu. Et on a rencontré donc Martin La Soudière, qui était vraiment un feu follet, très volubile, hyper sympa. Moi, franchement, extrêmement sympathique. Et dans une conversation, à un moment, il m'a donné une espèce de clé de compréhension du paysage, on va dire, et notamment dans ce qu'il avait de plus rural. C'est-à-dire que après toutes ces années, donc passées en Lozère, passées dans le Cantal, etc., et il disait qu'il avait trouvé un indicateur de ruralité, c'est-à-dire de ce qu'était la ruralité. Il y a plusieurs degrés. Il y a la campagne près de la ville, il y a la campagne dans la ville, mais la campagne près de la ville, la campagne loin de la ville, et la campagne qui est celle des vacances, mais il y a aussi la campagne qui est la campagne. C'est-à-dire que véritablement, avec des gens qu'on peut vraiment techniquement appeler des paysans qui vivent dans le pays, qui travaillent le paysage. Et il disait, un de ses indicateurs, c'était la présence de clapiers dans, en fait, les fermes. Et quand il voyait des clapiers avec des lapins dedans, il disait, là, on est vraiment au fond de la campagne. Et donc, dans ce qui était pour lui de plus savoureux, de plus intéressant, parce que c'était son domaine de recherche.
0: La campagne autonome, alimentaire, où les gens se nourrissent, ils ne vont pas forcément au supermarché. Enfin, ils y vont peut-être un peu quand même aujourd'hui, mais s'ils ont un clapier quand même, ouais.
1: La campagne qui avait de la saveur, qui avait de la matière, là aussi, on avait là-dessus de la viande, allez, tu vois, tous les végétariens et les véganes, ils viennent d'éteindre la radio, mais c'était pas le but. C'était pas le but, on est très tolérants.
2: Mais non, parce qu'ils nous comprennent.
1: Mais oui, évidemment.
2: Oui, comme on les comprend.
1: Mais tu vois, Ludo, quand tu parles de ça, c'est très intéressant, en fait, tous ces auteurs dont on parle, en fait, je trouve qu'ils ont un point commun, c'est qu'ils ont pas besoin d'aller au bout de la planète pour nous parler de nous et parler de ce qu'on vit et de ce qu'on est, et que même ils sont peut-être même plus intéressants des fois qu'un récit en Alaska ou ce genre de trucs et tout qui pullulent en fait aujourd'hui.
0: Ouais.
1: Et tout d'un coup, ces types, en fait, ils nous parlent d'une forme de ce qu'on prend pour une normalité qui ne l'est pas, parce que la normalité, une fois qu'on y met le nez, en général, elle se détruit, elle tombe en morceaux parce que tout est anormal, et la normalité, c'est sans doute la situation la plus normale qui existe. Bon. Allez, vous avez une heure pour répondre sur ce sujet. Mais tu vois, ça me saute aux yeux. On n'en a pas discuté, hein, il faut savoir. Mais vraiment, le hasard fait que là, on est en train de parler d'auteurs qui nous emmènent en fait extrêmement loin, avec des réflexions profondes, sous des dehors en fait d'humour, de choses un peu désuètes, et sans avoir besoin de partir très loin, mais non, à côté de chez nous, finalement, ou dans des territoires.
0: Oui, mais il suffit effectivement de décaler le regard,
1: complètement,
0: de regarder un peu notre monde, même notre environnement, de sortir de chez soi et de regarder un peu ce qui s'y passe, l'aventure, elle est au coin de la rue.
1: Allez. Mais c'est le cas de notre métier, n'est-ce pas, Mister Domi? Qu'en pensez-vous quand on va chez les gens, quand on découvre tous ces fonds, tout ce papier, tous ces gens, tous ces livres pleins de poussière ou qui sentent la clope, hein, quand même. Hein. Moi, ces livres, ils sentent vachement la fumée. C'est quand même désagréable.
0: Hein.
1: Et pire que ça, il y a les livres qui sentent la terre, vous savez, l'humidité, là. Là, moi, il n'y a pas longtemps, il y a 3 semaines, on a vidé la maison de la maman d'un copain qui avait un syndrome de Diogène, avec beaucoup de livres, des livres partout, et franchement, des livres vraiment bien. Mais par contre, voilà, dans des conditions, vous imaginez, quand même assez déplorables, mais les livres étaient formidables. Voilà. Et les gens, malgré... Bon, voilà, c'était une dame malade. C'était une dame, en fait, je pense que... c'était dur. C'était dur pour tout le monde, d'ailleurs. Mais voilà, ce qui reste aujourd'hui de cette dame, en fait, c'est ses livres. Et ces livres qui ont une seconde vie. objectivement, avec nous, une seconde vie, et qui nous permettent en fait de continuer à parler d'elle d'ailleurs, tiens. En fait, je pense qu'on est là aussi pour faire un peu, d'une certaine manière, Martin Lassoudière qui vient de nous quitter, parler les morts, ou parler des morts.
0: Ouais.
1: Oh là.
2: On dit qu'on est toujours vivant. C'est profond,
0: quand même. Les morts font partie de nos vies, de toute façon.
1: Complètement.
2: Oui, et puis on dit qu'on ne meurt que lorsqu'on ne parle plus de soi.
1: Oui, c'est vrai, la dernière personne qui se souvenait de nous et qui est capable de parler de nous, mais c'est là qu'on se dit que... vraiment, les choses sont fragiles. Est-ce que je peux terminer, Ludovic, sur... Parce que tu parlais de sources, tu parlais de... juste un petit paragraphe d'Alexandre Vialatz, là-dessus.
2: Je vais dire un truc aussi.
1: Et après, je termine. La saison White... Alors, le nom de la chronique, c'est « Activité particulière de la chèvre, du serpent et de l'auvergnat ». La saison a été marquée par une grande activité des chèvres, des serpents et des auvergnats. Une chèvre de Georgetown dans la Guyane britannique, où l'on fait des courses de chèvres, a couru les 200 yards en 20 secondes 8 dixièmes, battant ainsi le record de Princess Margaret, chèvre triomphatrice de l'année précédente. Son jockey ne pouvant la suivre, elle le traîna au bout de sa laisse sur le sol. Les serpents se sont livrés à 1000 extravagances. Ils se sont échappés des cirques, l'un d'entre eux s'est coincé dans une conduite d'eau. À Messine, les gens du faubourg que desservait cette conduite n'ont pas pu boire de 3 jours. Ce serpent, disent les gazettes, avait 2 mètres de longueur. Il en est peu de cette taille dans la montagne où naît la Loire. Mais le danger n'en est que plus grand. La Loire y sort d'un tuyau de fer sur un évier dans une étable. Elle ne sert encore là qu'à se laver les mains. On frémit en songeant qu'un orvé de faible taille, un nouveau-né sans expérience, pourrait étourdiment se loger dans ce conduit. Il tarirait d'un coup le plus grand fleuve de France. Et que deviendrait le port de Nantes ? Ce sont des choses auxquelles on ose penser.
2: Bravo.
0: Bravo, ouais, ouais.
2: Bravo, bravo Alexandre Vialatz.
0: Ouais, très bon. Non,
1: bravo
0: très
1: Alexandre bon. Vialatz.
2: Ouais, ouais.
0: Eh bien, merci messieurs.
2: Ben, merci à toi Ludo.
0: Tu voulais dire quelque chose, quoi.
2: Non, on pourrait parler de Vialatz, comme a dit Julien, docteur Moreau.
1: On le fera
2: des
1: autour,
2: heures et des heures, on continuera à parler de lui. Il n'est pas mort.
0: Il n'est pas mort, il est toujours parmi nous.
1: Merci Mister Domi, merci Ludo.
2: Merci docteur Moreau.
1: À bientôt.
2: La prochaine. Ouais.
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Aujourd'hui, zoom sur Marcus Gad. Originaire des terres multiculturelles de la Nouvelle-Calédonie, Marcus Gad incarne un courant musical résolument spirituel, niché entre le roots méditatif et la soul, porté par une technique de chant singulière qui s'approche de la liturgie. Nourri de ses liens profonds avec le monde kanak et des influences multiples de son île, ambassadeur culturel de son territoire, il fait de la musique un outil d'éveil des consciences et de transformation. Dans ses albums, il mêle le reggae, influence tribale, orientale et soul. Il collabore également avec Tamal, un beatmaker et producteur qui, ensemble, explore de nouveaux territoires sonores tant teintés de hip-hop et d'électronique. En 2024, il y a eu un sacré tournant dans sa carrière. Son single « La Vérité », enregistré à l'île Maurice, dépasse les 2 millions de vues sur YouTube.

suivant, il fait salle comble au Cabaret Sauvage à Paris, remplit un stade à l'île Maurice et se voit fouler les scènes des festivals européens avec une prestation particulièrement remarquée sur la grande scène du Rototom Sunsplash, une référence mondiale du reggae. Bon, on avait découvert Marcus Gad il y a déjà plus de 10 ans, avec 2 EP plus que remarqués. Il a ensuite confirmé son talent et son ambition avec 2 albums à l'identité très roots et aux sonorités méditatives, toujours produits avec son live band Tribe.

se rappelle du titre Chanting en 2017 et Ready for Battle en 2022. En parallèle, il a continué sa collaboration avec le producteur Tamal sur l'exploration d'un univers plus digital à l'image des projets Enter a Space en 2019 ou encore Brave New World en 2021. Sans oublier sa collab avec Zionai Kings sur Rhythm of Serenity en 2020. Place aujourd'hui à un nouvel album sorti en 2026, en juin même, précisément un nouvel album événement qui réunit à la production Tamal et Tribe. Une fusion des genres réussie et parfaitement maîtrisée qui sort chez Big Scoop Records. Le label de Naaman. On entre dans cet album comme dans un live qui débute avec Rally Round, une instru lente et habitée qui dure quelques minutes avant que Marcus Gadd n'y pose délicatement sa voix, passant d'une partie chantée à d'autres toastées avec une facilité toujours assez déconcertante. Avec For All, Marcus Gadd, Tamal et Tribe nous proposent un album qui fait le lien entre le roots traditionnel et une ouverture vers des sonorités plus actuelles. Le projet s'ouvre vers le new roots, le hip-hop ou des textures plus digitales tout en restant fidèle à l'univers profondément spirituel du chanteur. Et dans cet album, For All, il y a un seul featuring qui est aussi l'un des temps forts de cet album. Ça s'appelle The Code. Dans ce morceau, Marcus partage le micro avec le légendaire et trop rare artiste de Sainte-Croix, Desiree, dont on savoure le flow aussi captivant qu'inimitable. Alors je vous propose d'entendre ce morceau, justement The Code, issu du dernier album de Marcus Gadd, For All. Et avant de l'écouter, je voulais juste vous dire que Marcus Gadd sera sur la scène du Big Bag Festival 2026 à Bagnères-de-Bigorre, qui aura lieu du 17 au 19 septembre. Alors la prochaine occasion d'assister au concert de Marcus Gadd and Tribe sera donc le vendredi 18 septembre. Retenez bien la date et n'hésitez pas à réserver vos places qui sont d'ores et déjà disponibles sur le site du Big Bag Festival. Et tout de suite, on s'écoute ce morceau, The Code. Belle écoute.

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3: Quelque part dans un fameux roman de Gabriel Garcia Marquez, des papillons suivent un ouvrier du nom de Mauricio Babilonia comme son ombre. C'est même parfois à la présence de ces petits lépidoptères jaunes que l'on sait que Mauricio est là. Il est l'homme aux papillons. Quelque part, entre les rails des trains, dans les friches et autres zones oubliées des gestionnaires urbains, vous pouvez voir voler des papillons. Et c'est peut-être le signe que vous êtes tout près d'un Buddleia de David. Buddleia Davidi, l'arbre à papillons, un arbre exotique qui s'est fait récemment une place dans nos paysages. Comme il est difficile de dissocier Mauricio de son ombre aux ailes jaunes, il est difficile de penser au Buddleia sans ces petits papillons qui, à la saison des fleurs, s'enivrent de leur nectar. Si d'aventure vous vous trouvez à proximité d'un terrain vague ou d'un talus de voies ferrées, vous devriez pouvoir en trouver un. Je vous le décris. C'est un arbuste aux tiges quasi quadrangulaires, autour desquelles des feuilles vertes, parfois grisâtres, poussent par deux, face à face. Les botanistes parlent de feuilles opposées. De 4 à 20 cm de long, légèrement ovales, elles ont des formes de lance. On dit d'elles qu'elles sont lancéolées et sont bordées de petites dents. On voit rarement l'arbre nu, car son feuillage est semi-caduc, une partie se maintenant en hiver. Entre mai et début octobre, des cônes formés d'une multitude de fleurs couleur lilas mesurant entre 10 et 25 cm apparaissent aux extrémités des tiges qui ploient légèrement sous leur poids. Regardez, ou imaginez. Y posant délicatement ses pattes qui d'apparence ne bousculent rien, un pan du jour, aussi appelé savamment Aglaïs Io, qui tire son nom de la légère ressemblance de ses ailes avec les plumes de l'oiseau, plonge sa trompe dans le nectar sucré d'une des fleurs avant d'enrouler ce tube creux sous sa tête, repu, et de s'envoler vers un ailleurs, se gorger ainsi de fructose, glucose, protéines, vitamines et autres substances énergétiques dont ils ont besoin pour voler. Un peu plus loin, une abeille et une mouche attaquent une autre partie de l'inflorescence avec la même délectation. D'autres papillons sont de la fête. Robert le Diable, le Moreau Sphinx, la pyrite du chou ou le macaon, pour ne citer que. Et la plante a tout prévu. En plus de dégager une odeur à rendre fou le premier papillon qui passe, elle a peint le cœur de ses fleurs en orange comme on s'affuble d'un gilet de sécurité pour se rendre la plus repérable possible. Car les papillons ont une très bonne perception des couleurs. Il voit même les ultraviolets. Mais n'allez pas croire, cet accueil est tout à fait intéressé. La plante ne fait ainsi qu'assurer sa reproduction en manipulant les insectes. Bah oui, faire de si belles fleurs lui coûte une énergie folle. Il faut que ses efforts soient récompensés. Attirés par son nectar, les papillons ne peuvent faire autrement que se mettre du pollen partout. Pollen qu'ils iront ensuite disperser au gré de leur butinage. Or, si les insectes se chargent gracieusement de la pollinisation du Buddleia, il semble que leur arbre de prédilection ne soit pas aussi serviable. On peut presque parler d'arnaque. La plante les attire avec ses couleurs vives et la forte odeur de ses fleurs. Mais son nectar a peu de qualité nutritive, n'étant composé que d'environ 30% de sucre, quand certaines plantes peuvent en offrir un concentré jusqu'à 70%. L'arbre à papillons est un hôte finalement peu recommandable, car s'il offre un couvert du type junk food, il n'offre pas le gîte. Je m'explique. Avant d'exhiber leurs ailes colorées, les papillons ont été des œufs, qu'il a bien fallu pondre quelque part, puis des chenilles, qui ne manquent pas d'appétit. Or, ces chenilles mangent les feuilles, tiges et fleurs des plantes indigènes. Du coin, se connaît pas le Buddleia. Une fois leur mue achevée, les papillons qu'elles sont devenues vont puiser dans le nectar, puis pondre dans les feuilles qu'une fois chenilles, elles mangeront. Et ainsi de suite. Ce qui se passe avec le Buddleia de David est tout à fait différent. La plupart des chenilles sorties de l'œuf mourraient si elles venaient à manger ces feuilles, car celles-ci contiennent des molécules toxiques. Les papillons addicts au nectar de Buddleia ont donc besoin de pouvoir aller alentour pondre dans des plantes chenille-friendly. Or, chaque espèce de papillon a entre une et cinq espèces hôtes, pas plus. Et quand celles-ci sont rares, ben c'est pas simple. Cela dit, certaines espèces n'ont que faire de la toxicité du Buddleia. C'est le cas de la brèche, aussi appelée cuculi du bouillon blanc, qui fait partie de ce qu'on appelle les hétérocéra, les papillons de nuit. Ces belles chenilles blanches, aux motifs réguliers noirs et jaunes, peuvent vivre dans le Buddleia jusqu'à leur nymphose, c'est-à-dire avant de muer en chrysalide, stade durant lequel leur corps se transforme. Viendra ensuite leur mue imaginale, qui en fera des papillons, leur stade adulte, leur imago. En ville, on manque cruellement de papillons. La faute à la densité des zones bitumées ou bétonnées, mais aussi à la manière souvent maladroite de gérer la nature qui laisse peu de place à la biodiversité. Que l'on soit à Toulouse, Madrid, Marseille, Bruxelles ou Paris, on trouve pour partie les mêmes espèces végétales horticoles, sélectionnées principalement pour leur beauté. Peu d'essences locales y sont accueillies et les sauvages, les spontanés, en sont généralement chassés. Difficile alors pour le tabac d'Espagne, ces grands papillons aux ailes fauves, ouvragés de lignes et de taches noires ou brunes, qui naissent généralement dans des violettes, ou pour les chenilles du pan du jour, qui naissent dans des orties, de voir le jour en ville. Cela dit, ces papillons, comme beaucoup d'autres, sont capables de se disperser à plusieurs kilomètres de leur lieu de croissance. Cela dépend bien sûr des individus et des conditions de météo. Ce qui explique sans doute qu'on les trouve au cœur des espaces urbains, alors que d'autres papillons vont rester dans des zones d'herbes fleuries, plus exigeants quant à leurs ressources, mais aussi moins mobiles. Les lépidoptères constituent le deuxième plus grand groupe d'insectes après les coléoptères. Mais les chiffres sont accablants. 66% des espèces de papillons de jour vivant en France métropolitaine ont disparu d'au moins un département qu'elles occupaient le siècle dernier. La tendance est la même sur l'ensemble du territoire européen. Sans surprise, ce sont les espaces les plus urbanisés qui sont les plus touchés. En Belgique, la première liste rouge des papillons établie en 2000 a relevé que 30% des espèces indigènes avaient disparu et que 28% étaient menacées d'extinction. Les espèces nécessitant un habitat spécifique sont celles dont les populations ont le plus diminué, quand d'autres papillons, moins exigeants, tirent leur épingle du jeu. Quant au Buddleia, c'est un arbuste commun dans les villes et il ne cesse de se répandre dans le monde entier. Il faut dire que d'une part, il n'est pas très regardant sur son habitat. C'est une plante pionnière qui supporte particulièrement bien la pollution à l'azote et se plaît dans les sols pauvres, les milieux perturbés que sont les friches ou les décombres en tout genre. Ensuite, il aime la chaleur et le soleil, on le dit héliophile, ce qui en ville est un avantage certain. En plus, il a une capacité de dispersion colossale. Chaque arbuste peut produire 3 millions de graines, semblables à des petits raisins secs durcis, qui ont une dormance, c'est-à-dire une capacité à se mettre en sommeil en attendant des conditions favorables, de plusieurs années. Un atout de taille en milieu urbain où il n'est pas toujours facile de trouver d'endroits adéquats pour germer. Ces graines sont emmenées par le vent et l'eau, mais aussi par les trains ou les voitures, où elles se glissent ni vues ni connues. Et puis, des fois que les graines ne fonctionneraient pas, l'arbre à papillons peut toujours se multiplier grâce à ses stolons, comme les fraises. Ses propres branches s'enracinent alors et produisent de nouveaux petits arbustes. Et ce n'est pas fini. Si le Buddleia gagne si vite du terrain, c'est aussi qu'il pousse très rapidement. Et même s'il ne vit que quelques décennies, le maximum observé est 37 ans, sa multiplication inquiète la communauté scientifique et révulse certains aménageurs urbains. Les humains sont ainsi faits. Ils déplacent les plantes à travers le monde pour se faire de belles haies ou de beaux massifs, puis ils s'étonnent de voir certaines d'entre elles s'échapper des jardins pour aller vivre leur vie où le vent les sème. Et c'est exactement l'histoire du Buddleia du père David. Je vous raconte. Pour retrouver ses racines, il faut aller jusqu'en Chine, quelque part dans les montagnes, au creux d'un fourré. Sous la plume du médecin Li Shizhen, qui exerce dans la deuxième moitié du XVIe siècle, notre arbuste porte alors le nom de Zuiyukao, l'herbe enivrant les poissons, qu'elle tiendrait des pêcheurs qui avaient constaté que les fleurs et les feuilles tuaient leurs compagnons aquatiques. Le docteur en décrit les caractéristiques selon la médecine chinoise, ainsi que les périodes de récolte. Aujourd'hui encore, elle fait partie de cette pharmacopée traditionnelle. Mais ce sont les Occidentaux qui en firent, dès 1869, une plante d'ornement. Et c'est le père David, missionnaire dans l'ouest de la Chine et qui collectait de nombreux spécimens végétaux et animaux pour le Muséum d'histoire naturelle de Paris, qui l'introduisit en Europe. C'est à l'entreprise française Villemorin que l'on doit la première mise en culture fructueuse des graines récoltées. Louis de Villemorin tenait cet échantillon de graines d'un autre missionnaire, le père Soulier, originaire de Saint-Juéry dans l'Aveyron, alors en mission au Tibet. En 1896, il les envoya au jardin botanique de Kew de Londres, l'un des plus importants au monde. Le buddleia du père David sera ensuite largement cultivé dès la première moitié du XXe siècle, devenant un classique des plantes ornementales. Oui, mais voilà. Depuis son évasion des jardins, le buddleia est considéré comme de la mauvaise herbe. Pire, en France, on l'a affublé du terrible qualificatif d'espèce exotique envahissante, EEE. Sa propagation est si efficace qu'aujourd'hui on le trouve un peu partout en Europe, jusqu'en Norvège, qu'il est installé en Nouvelle-Zélande, mais aussi dans certaines régions d'Australie. On l'accuse d'avoir un fort potentiel pour ce qui est d'impacter les équilibres naturels et la biodiversité, de prendre la place des plantes indigènes notamment. Mais on oublie souvent que le buddleia correspond, comme les autres plantes pionnières, à un stade écologique de reconquête des milieux ouverts par l'humain, et que si on laissait faire, le milieu le ferait bientôt disparaître au profit d'autres espèces. Et puis si on lui mène la vie dure, si on le traite avec des désherbants comme ça a été fait dans l'Oregon, si on l'arrache, on en coupe les inflorescences ou on le dessouche, on continue pour autant d'en garnir les jardins. Et bien que les cultivars créés soient stériles, il existe toujours un risque d'envahissement par multiplication végétative. Vous vous rappelez ? Les branches qui prennent racine. En 2008, en Nouvelle-Zélande, on a tenté de lui régler son compte en introduisant une armée de petits coléoptères, des Cleopus japonicus. Les scientifiques qui ont suivi le processus suggèrent que Cleopus pourrait faire le job au cours des premières années d'implantation du buddleia, à condition qu'on l'aide en pulvérisant de l'herbicide autour de la plante pour neutraliser les graines tombées alentour. On peut douter de la méthode et se demander si en plus Cleopus se contentera de notre arbuste. Quoi qu'on en dise, le buddleia fait désormais partie de notre flore et sa gestion est un véritable casse-tête qui illustre très bien l'embarras où on se trouve, en déséquilibre au milieu d'espèces dont l'humanité pensait, dans sa volonté de toute puissance, organiser et maîtriser les trajectoires et qui, en fin de compte, nous échappe.
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2: À partir du 1er septembre, la facture papier ou le PDF envoyé par email ne suffiront plus pour beaucoup d'entreprises françaises. La facturation électronique devient obligatoire, une réforme d'ampleur qui va concerner à terme toutes les entreprises assujetties à la TVA, y compris les plus petites structures et les artisans. Pour nous aider à y voir plus clair, au téléphone avec moi, Frédéric Périgaud de la CCI de Tarbes. Merci beaucoup Monsieur Périgaud d'être là avec nous aujourd'hui, bonjour.
3: Bonjour.
2: Pour commencer simplement, qu'est-ce que la facturation électronique, très concrètement ?
3: Alors, la première chose à comprendre, c'est qu'une facture électronique, ce n'est pas un simple PDF envoyé par mail, voilà. Aujourd'hui, lorsqu'on reçoit un PDF, il faut souvent ressaisir des informations dans son logiciel comptable ou de gestion. Et en fait, demain, la facture contiendra des données structurées qui pourront être lues automatiquement par des logiciels. Il faut bien comprendre que ce n'est pas un fichier qu'on envoie, mais que ça va être des factures, en fait, qui vont rassembler tout un tas de balises, une centaine à peu près, et qui permettront, en fait, d'être lues automatiquement par des plateformes et d'être traitées automatiquement. Donc, ça va permettre de gagner du temps, de limiter les erreurs et d'automatiser davantage le traitement des factures.
2: L'objectif de cette réforme est de lutter contre la fraude à la TVA, qui est estimée à peu près à 20 milliards d'euros par an, excusez-moi. Mm-hmm. Comment le simple fait de passer sur une plateforme peut limiter cette fraude ?
3: En fait, parce que l'administration fiscale reçoit certaines informations avec plusieurs mois de décalage. Avec la réforme, en fait, les données vont circuler de manière standardisée et beaucoup plus rapidement. Donc ça va permettre de détecter plus facilement des incohérences, les fausses factures ou les fraudes à la TVA. En fait, ce qu'il faut retenir, c'est qu'il ne faut pas avoir uniquement cette réforme sous l'angle du contrôle. Elle vise aussi à moderniser, on va dire, et à simplifier les échanges entre les entreprises et à terme, normalement, à faire gagner de l'argent, en tout cas, en faire moins perdre aux entreprises.
2: Dans les termes qu'on voit passer, on voit passer le terme e-reporting ou e-invoicing, pardon pour l'accent un peu tout pourri. Quelle est la différence entre ces deux obligations pour quelqu'un qui découvre le sujet comme nous ?
3: Alors, ça dépend en fait de si vous faites de la facturation entre entreprises ou de la facturation vers des tiers, vers des consommateurs, on va dire. Le e-invoicing, c'est la facture électronique entre entreprises françaises qui sont assujetties à la TVA ou qui rentrent dans la chaîne d'application de la TVA parce que la réforme concerne toutes les entreprises qui rentreraient dans le champ d'application de la TVA, pas que celles qui sont assujetties à la TVA. Par exemple, les micros qui ne sont pas assujettis à la TVA rentrent dans le champ d'application de la réforme. Voilà. Donc le e-invoicing, c'est quand il y a de la facturation électronique entre entreprises. Alors que le e-reporting, ça va concerner les opérations qui ne rentrent pas dans ce cas, mais par exemple les ventes à des particuliers.
2: D'accord.
3: Que les particuliers, voilà, ou certaines opérations internationales. Et donc en fait, ça va être l'entreprise qui va émettre la facture, qui devra en fait, par exemple, un commerçant qui va vendre à un particulier de manière régulière. Donc ça va être tous les deux mois, il me semble, ou tous les mois. Enfin là, ça doit être revu, ça doit être précisé. Devra faire un e-reporting, voilà, à l'administration fiscale. Enfin en tout cas via une plateforme. Oui, dans ce cas, on ne transmet pas la facture elle-même, mais certaines données à l'administration fiscale, voilà.
2: D'accord. Ok. Donc alors concrètement, qui est concerné par cette réforme ? Ça touche un artisan, voilà, un commerçant, ça touche qui ?
3: Alors, les artisans, les commerçants, les professions libérales, les PME, les TPE, les micro-entreprises, les grandes entreprises sont concernés lorsqu'elles rentrent dans le champ d'application de la TVA. Donc c'est très large, même des gens qui ne facturent pas de TVA peuvent rentrer dans le champ d'application de la TVA. Voilà. Donc beaucoup pensent que c'est un sujet réservé qu'aux grandes sociétés ou qu'aux grandes entreprises, mais en fait ce n'est pas le cas et c'est beaucoup plus large que ça.
2: Pourquoi on parle de deux dates alors ? Pourquoi on parle de la date de septembre 2026 et la date de septembre 2027 ?
3: Alors, pour les grandes entreprises, au 1er septembre 2026, elles doivent être capables de recevoir et d'émettre des factures électroniques.
2: D'accord.
3: Voilà. Pour les TPM et les PME, il y a deux dates, effectivement. Au 1er septembre 2026, les petites entreprises doivent être capables de recevoir des factures électroniques de leurs fournisseurs, on va dire. Et par contre, au 1er septembre 2027, elles devront être capables aussi d'émettre des factures électroniques.
2: Et les associations, là-dedans ?
3: Alors, les associations, ça dépend. Il faut voir si elles rentrent dans le champ d'application de la TVA. Certaines associations n'y rentrent pas, mais d'autres qui peuvent vendre des services, des prestations, qui peuvent être donc assujetties à la TVA, voilà, vont peut-être devoir être... peuvent être concernées par la réforme. Donc là, c'est vraiment au cas par cas. Et ce que je conseille, et ce que l'administration fiscale conseille, s'il y a un souci, s'il y a une question, c'est de contacter, en fait, un numéro dédié. Il y a un numéro qui a été mis en place par l'administration fiscale, le 0806-807-807, qui va permettre en fait de répondre aux questions liées à la facturation électronique.
2: Donc, pour un chef d'entreprise, qu'est-ce que ça va changer dans son quotidien, à part le fait de passer sur la plateforme ? Pas grand-chose.
3: Alors, effectivement, pour beaucoup d'entreprises, le changement va être au final assez transparent, en fait. Si vous avez déjà un logiciel de caisse, si qui est agréé et qui est compatible à la facturation électronique, pour certaines, ça va pas changer grand-chose, en fait. Elles vont continuer à faire la facture dans leur logiciel habituel. En revanche, il va falloir s'assurer que le logiciel est compatible avec la réforme et qu'il peut dialoguer avec une plateforme de facturation électronique. Voilà. Donc, pour certains, ça va rien changer. Pour d'autres, en fait, effectivement, il va falloir certainement investir dans un logiciel ou en tout cas prendre un abonnement auprès d'une plateforme. Donc, ça va certainement faire évoluer en fait le processus pour certaines entreprises. Après, il faut voir quand même que ça va permettre aussi normalement de réduire les tâches administratives, de diminuer aussi les erreurs de saisie, voilà, d'avoir un meilleur suivi des paiements. Donc, à terme, normalement, d'après ce que nous annonce l'administration fiscale, ça devrait faire gagner du temps et donc de l'argent aux entrepreneurs, même si à court terme, ils ne le voient pas comme ça.
2: Est-ce qu'il existe des plateformes gratuites ?
3: Il y a plus d'une centaine de plateformes. Je crois qu'il y a 130 ou 140 plateformes. Il ne faut pas regarder les plateformes gratuites, en fait. Il va falloir regarder les services qu'on propose des plateformes. Donc, commencer par un diagnostic de ses besoins. Et certaines plateformes, effectivement, vont proposer des services qui vont être des services assez basiques, mais qui respectent la loi, qui vont être gratuits. Voilà. Sur un petit nombre de factures émises. Et après, si on rentre avec des services un peu plus importants, il y aura certainement un abonnement à prendre, oui.
2: Que risque une entreprise qui ne se met pas en conformité à temps?
3: Mais pour toute obligation légale, on va dire, des sanctions sont prévues, voilà. Mais au-delà, en fait, de l'aspect réglementaire, le principal risque, il est opérationnel. Parce qu'une entreprise qui, à un moment, ne sera pas prête pourrait rencontrer des difficultés pour recevoir les factures de ses fournisseurs ou pourrait mettre des factures et donc perturber, en fait, sa gestion quotidienne et ses relations commerciales. Donc, effectivement, oui, la loi prévoit des sanctions. Après, on sait qu'il y aura certainement un petit temps d'adaptation et que l'administration fiscale sera assez bienveillante au début. Mais oui, des sanctions sont prévues par la loi. Donc, à terme, il pourrait y avoir des sanctions. Mais il faut plus voir, en fait, c'est le côté organisationnel et gestion qui peut être complètement à un moment déstabilisé par le fait de ne plus recevoir à temps les factures ou de ne pas pouvoir émettre des factures.
2: Vous avez proposé avec la CCI de Tarbes des accompagnements tout le premier semestre de cette année. Est-ce que vous continuez à proposer ces accompagnements sur les prochains mois ?
3: Alors, on va certainement mettre en place un webinaire à la rentrée, enfin, courant septembre, avec la direction, avec les impôts, avec la DDFIP. On est en train de l'organiser. Après, on est ouvert aux questions, donc il ne faut pas hésiter à contacter la Chambre de commerce s'il y a besoin. Maintenant, j'aurais tendance à dire, n'hésitez pas pour les entreprises qui ont un expert comptable, à contacter leur expert comptable. Et surtout, il faut inciter tous les chefs d'entreprise. Alors, il y a toute une masse d'informations mises en ligne par l'administration fiscale. Et donc d'aller en fait sur leur espace pro sur impots.gouv.fr, sur lequel en fait ils vont pouvoir trouver énormément de fiches d'informations, d'autodiagnostics, etc., qui vont pouvoir répondre à leurs questions. Mais dans tous les cas, nous, ils peuvent contacter la Chambre de commerce et industrie pour avoir des réponses aux questions auxquelles on pourra répondre, et sinon on l'orientera vers les bons organismes.
2: Donc là, concrètement, si un auditeur nous écoute aujourd'hui, qu'il est chef d'entreprise et qu'il n'a encore rien commencé, quelle est la première chose qu'il doit faire?
3: En fait, ça va partir déjà sur le choix de la plateforme agréée. Donc, le chef d'entreprise va devoir se poser les questions suivantes. Suivez est déjà équipé d'un logiciel de facturation, de caisse, ERP, logiciel de gestion, etc. Si oui, vérifiez si ce logiciel-là ne propose pas déjà une brique facturation électronique. Donc, se rapprocher de l'éditeur du logiciel pour voir, en fait,

morceau s'appelle Look Before You Leap. Allez, mon petit tour dans les années 50. Nous sommes en 1956 avec une fille complètement oubliée, Anne Cole, chanteur de rhythm and blues et de blues de son vrai nom Cynthia Coleman. Et la carrière de Cynthia ne passera pas 1960. Il nous reste quand même quelques morceaux, dont celui-ci, Easy Easy Baby. Et c'est aussi la première chanteuse à avoir interprété Got My Mojo Working bien avant que le morceau soit popularisé par Muddy Waters.

Noël, super son, c'est presque fini et on va donc achever cette émission complètement en live direction Woodstock et le fameux concert bien entendu pour écouter un morceau ultime, la reprise qui tue, celle de With a Little Help from My Friends, 8 minutes balancée par Joe Cocker. Ça va asseoir la réputation de Joe Cocker dans le milieu du rock'n'roll et ça va asseoir aussi John Lennon et Paul McCartney qui ont été particulièrement surpris et intéressés par cette reprise et qui d'ailleurs qui ont autorisé ensuite Joe Cocker à reprendre d'autres morceaux. Allez, d'autres morceaux des Beatles bien sûr. Allez, en attendant de nous retrouver, portez-vous bien et surtout faites gaffe au rock'n'roll.

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5: Salut tout le monde, un Trafic de Rock pour cet été vous propose des rediffusions d'émissions No Blabla Just Zik, c'est-à-dire des émissions en deux parties, sans blabla entre les titres, voilà. Et toutes ces émissions datent de 2026, bonne écoute.
6: Excusez-moi.

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1: Salut tout le monde, bienvenue dans l'émission de Trafic de Rock. Nous sommes dans la numéro 295, donc la playlist en deux parties de la 294. Vous écoutez cette émission sur Radio Païs, RDWA et Fréquence Luz. Donc pour cette première partie, nous allons écouter donc six artistes groupes. Pour commencer, c'est The Happy Somethings, après Brett Figura and Colin Wilde, après Charlie Fiasco, après Mixion, Echo and In The Shade, pardon, et après Eyes and Legs. On écoute donc cette première partie. On se retrouve à mi-parcours de cette émission. À tout à l'heure.

Vous écoutez Trafic de Rock sur votre radio FM, Radio Païs, Erdiwa ou Fréquence Lus. C'est la numéro 295, donc la playlist en deux parties de la de l'émission précédente, donc de la 294. Vous avez toutes les infos, diffusion, podcast, contact, etc. sur le site de l'émission radioshow.traficderock.fr. Voilà, tout est dit. Eh bien, on continue avec la deuxième partie. On va écouter les groupes suivants. Ex-Party, après Lanova, après Snapboarder, après Contre-attaque, après Baf ou Torgnol, et pour finir Misty Route. Donc on se rejoint donc à la fin de cette émission. À tout à l'heure.

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Eh bien, la semaine prochaine, nous nous retrouvons, donc même jour, même heure, pour la 296, qui sera effectivement avec divers artistes, groupes, toujours, que j'ai emmagasinés depuis un petit moment. Donc, ça va être des sorties d'avril, mai, juin, je pense. Et je n'ai pas regardé vraiment en détail. Et voilà, eh bien, on se retrouve donc sur votre radio FM préférée, Radio Païs, RDY. Ou Fréquence Luce, je vous souhaite une bonne semaine. Bye bye.

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2: Soyez les bienvenus. Si vous nous rejoignez pour cette nouvelle tranche d'information, on est ensemble pendant les 30 prochaines minutes avec au programme des chroniques, des reportages et bien sûr de l'actualité. Ça commence tout de suite à la une. Dans l'Himalaya, 3 jours après la monumentale vague de boue qui a déferlé dans les vallées de la chaîne montagneuse, un dernier bilan provisoire évoque près de 700 morts et les secours sont toujours à pied d'œuvre pour tenter de retrouver des survivants parmi les près de 3000 disparus. Faut-il rouvrir la porte à l'Union européenne ou bien la laisser fermer? Les électeurs et électrices votent depuis ce samedi matin en Islande pour répondre à cette question. Un référendum qui s'annonce serré selon les sondages. Et puis la rentrée politique que l'on continue en France avec la présidentielle de 2027 à l'horizon et le chef des socialistes Olivier Faure est pressé par son camp de se mettre sur la ligne de départ.
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2: La reconstruction des zones sinistrées pourrait se compter en milliards de dollars. C'est ce qu'affirme le ministre népalais des Affaires étrangères, Shishir Khanal, 3 jours après les crues meurtrières qui ont coûté la vie à près de 700 personnes dans l'Himalaya. Au Népal et en Chine, les secours se pressent pour tenter de retrouver près de 3000 disparus. Dans un premier temps, le gouvernement népalais avait décliné l'aide proposée par les pays étrangers pour renforcer ses opérations de sauvetage avant de changer de position et pointer des besoins spécifiques dans certains domaines. Mélissa Barra.
4: Les secours népalais ne cessent de retrouver de nombreux corps à une centaine de kilomètres dans d'autres régions en aval de la zone la plus touchée. Sur ce point, l'aide internationale serait précieuse, a indiqué le ministre des Affaires étrangères, Shishir Khanal. Il faut des tests ADN et toute la technologie de pointe pour procéder à l'identification des corps. Les hôpitaux sont saturés et les morgues improvisées se multiplient dans des bâtiments désaffectés à l'ouest de Katmandou. Conserver les corps sur plusieurs semaines requiert de puissants climatiseurs et des sacs mortuaires adaptés. En parallèle, des travailleurs des infrastructures hydroélectriques sont toujours piégés dans des tunnels et des centrales souterraines profondément enfouies sous la boue. L'association des producteurs d'électricité indépendants du Népal indique que plus de 900 personnes manquent à l'appel. Les secours n'ont pas les moyens de les atteindre. Là aussi, le gouvernement assure avoir sollicité une expertise technique internationale. L'armée vise une vingtaine de tunnels. Katmandou avait jusque-là refusé le déploiement de secouristes étrangers alors que de nombreux touristes internationaux nationaux sont portés disparus. La Chine et l'Inde ont finalement été autorisés à dépêcher des équipes spécialisées.
2: Mélissa Barra. En parallèle, le ministre népalais des Affaires étrangères a pointé l'impact du réchauffement climatique dans cette catastrophe et appelle la communauté internationale à s'unir pour préserver l'écosystème de l'Himalaya. À Niamey, au Niger, la situation reste incertaine et confuse ce samedi soir. Après une nuit d'affrontements entre les militaires et des insurgés issus de l'armée, la journée a été calme. Dans un communiqué, la junte a évoqué un mouvement d'humeur de soldats en rupture avec leur hiérarchie. Les présumés mutins sont désormais retranchés au niveau de l'aéroport et la junte a indiqué reprendre progressivement le contrôle de sites visés la nuit passée. Plus de détails après cette tranche d'information, ça sera dans la première édition d'Afrique Soir à 18h30 en temps universel. Direction l'Islande à présent où les électeurs votent ce samedi pour décider s'ils veulent rouvrir les négociations d'adhésion avec l'Union européenne. À Reykjavik, bastion du oui, les préoccupations dépassent largement la seule question européenne. Coût du logement, inflation, taux d'intérêt, mais aussi sécurité dans un contexte géopolitique de plus en plus tendu. Dans le plus grand bureau de vote du pays, notre envoyée spéciale, Sofia Katsenkova, a recueilli la parole des électeurs.
5: Depuis ce matin, les électeurs défilent dans la mairie de Reykjavik, le plus grand bureau de vote du pays. Pour cet homme de 75 ans, le choix commence par une préoccupation très concrète, le portefeuille.
6: Nous souffrons d'un taux d'intérêt très élevé. C'est très difficile pour les jeunes d'acheter un logement. Les loyers sont trop chers. Je pense que ces problèmes s'atténueraient progressivement si nous rejoignions l'Union européenne, en particulier pour les jeunes.
5: En Islande, l'inflation dépasse les 5%. 5%, c'est le double de la zone euro, et les taux d'intérêt avoisinent les 8%. Mais pour cette électrice de 20 ans, l'Europe ne garantit absolument rien.
0: Je ne pense pas que le coût de la vie baisse aussi facilement que le disent les partisans du oui, et cela affectera l'agriculture et la pêche. Je ne vois rien de bénéfique dans ces discussions pour nous.
5: Pour la majorité des partisans du oui rencontrés ici, il ne s'agit pas encore d'adhérer, ils veulent d'abord voir ce que Bruxelles peut proposer. Cet électeur de 42 ans dénonce les discours alarmistes des opposants.
7: C'est une campagne de peur. Dire oui maintenant ne changera rien à notre situation. Si on dit oui aujourd'hui, c'est comme refuser d'avoir une discussion.
5: Le dépouillement commencera ensuite avec les premiers résultats attendus dans la nuit. Sofia Katsenkova, Reykjavik, RFI.
2: Et plus à l'est, un autre pays nordique, lui, pleure son roi. En Norvège, les drapeaux sont en berne dans tout le pays, en hommage au roi Harald V, décédé ce vendredi à l'âge de 89 ans. Son fils Haakon, qui lui succède sur le trône sous le nom de Haakon VIII, a prononcé il y a quelques instants le premier discours de son règne à la mémoire de son père, figure rassembleuse pour le pays et qui a régné pendant 35 ans. Dans l'actualité également, nouvelle escalade de violence à Kousra, village de Cisjordanie occupé, une nouvelle attaque a eu lieu ce samedi. Selon l'armée israélienne, des dizaines de colons ont attaqué le village. Un témoin évoque même des jets de pierres contre des Palestiniens et l'armée dit avoir retrouvé des émeutiers israéliens retranchés dans une maison palestinienne avec ses habitants à l'intérieur. Elle ajoute qu'une enquête a été ouverte par la police. Et dans une rare critique contre des colons, le premier ministre israélien Benjamin Netanyahou a dénoncé, je cite, des actes de violence criminelle. L'armée israélienne qui dit par ailleurs avoir ciblé un commandant du Hamas dans l'enceinte d'un hôpital de Gaza ce samedi soir, sans indiquer si celui-ci a été tué ou non. Les autorités sanitaires palestiniennes, quant à elles, indiquent que des nouvelles frappes de l'État hébreu ont fait au moins 3 morts dans le territoire palestinien. Et c'est dans ce contexte qu'une onde de choc politique secoue Israël. Un canal de communication direct et ultra secret aurait existé entre le Shin Bet, le service de sécurité intérieure israélien, et des dirigeants du Hamas. Validé au plus haut niveau pour contourner les lenteurs des médiateurs, cette ligne téléphonique clandestine révélée par les médias en Israël aurait été décisive notamment pour débloquer l'accord sur les otages de janvier 2025. Explication de Michel Paul à Jérusalem.
8: C'est le sujet qui fait la une en Israël. Tout a basculé à la fin de l'été 2024. Après la découverte des corps de 6 otages tués dans un tunnel de Gaza, les services de sécurité israéliens font un constat amer. Les canaux diplomatiques via Doha et le Caire sont trop lents. Avec le feu vert de Benjamin Netanyahou et du chef adjoint du Hamas, Khalil al-Khaya, une ligne directe et ultra secrète est alors ouverte. D'un côté, un haut responsable du Shin Bet, le renseignement intérieur israélien, et de l'autre, le cadre du Hamas, Razi Hamad. Des dizaines d'appels ont lieu. Selon des sources proches du dossier, ces échanges, bien que marqués par de vives altercations, ont permis en fin de compte de déminer les points de blocage cruciaux, notamment sur les listes de prisonniers palestiniens libérés. Si le bureau du Premier ministre dément catégoriquement ces contacts directs, leur publication tombe au pire moment pour Benjamin Netanyahou en pleine campagne électorale. L'opposition s'empare déjà de ces révélations pour dénoncer une duplicité au sommet de l'État. Michel Paul, Jérusalem, RFI.
2: De la politique en France à présent, deuxième et dernier jour de la rentrée des socialistes. C'était à Blois ce samedi. Pour clôturer l'événement, le premier secrétaire du PS, Olivier Faure, a prononcé un discours. L'élu est sous pression alors qu'une partie de ses troupes a décidé de soutenir Raphaël Glucksmann à la primaire du parti en octobre et qu'il est pressé par d'autres d'y être candidat. Le premier secrétaire du PS tente à présent de reprendre la main. Charles Turien Tomaka.
9: Pas question pour Olivier Faure d'annoncer sa candidature à la primaire de la gauche à Blois. Le premier secrétaire entretient le suspense avec une date butoir fixée au 15 septembre. L'élu de Seine-et-Marne préfère jouer la carte de l'unité dans son discours et défend une ligne de rassemblement, notamment avec les écologistes.
10: L'heure du socialisme écologique a sonné. Les annonces marketing sans lendemain, ça suffit.
9: Pas une seule fois, Olivier Faure ne cite le grand rival du PS, la France Insoumise et son candidat Jean-Luc Mélenchon, mais il tente de leur faire concurrence en évoquant des thèmes qui leur sont chers et distribue les coups contre l'extrême droite.
10: L'extrême argent, C'est cyniquement choisi l'extrême droite comme allié et réciproquement. Nous assistons à une nouvelle mutation du capitalisme.
9: Mais aussi contre le leader de la France insoumise et ses soutiens qui ont accusé le PS d'être la béquille du macronisme.
10: Et ne comptez pas sur nous pour assurer la survie du macronisme. Nous avons su prendre nos responsabilités dans le cadre d'un compromis.
9: Olivier Faure hausse aussi le ton face au gouvernement, le menaçant de ne pas voter le prochain budget.
10: Si la copie qui sort des débats est celle de messieurs Attal et Philippe, nous censurerons.
9: À 8 mois de la présidentielle, le premier secrétaire du PS entend rappeler qu'il faudra compter avec lui.
2: Charlotte, Urien, Thomas, KRF, Soir continue tout de suite avec les sports.
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11: Hier, au lendemain d'une manifestation de l'opposition dont la réprise...
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13: 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C'est cadeau... Une citation d'Hervé Le Picard pour une philosophie de vie. Tout au long de notre existence, soyons responsables, audacieux, vigilants et ouverts à l'autre. C'est cadeau.

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3: Depuis une quinzaine de jours, au col du Soulor, une équipe de bénévoles et de salariés de l'association Oiseaux Col Libre a repris ses jumelles pour compter, jour après jour, les oiseaux qui entament leur migration vers le sud. Nous avions déjà suivi ce travail l'an dernier, en fin de saison, avec Ismaël. Cette fois-ci, nous revenons en plein début du comptage pour comprendre ce que ces premiers jours révèlent déjà et ce que le réchauffement climatique change concrètement de ce grand voyage. Bonjour Ismaël et merci d'être au téléphone avec moi aujourd'hui.
4: Bonjour.
3: Alors, pour ceux qui ne nous auraient pas suivis l'an dernier, que fait exactement cette association Oiseaux Col Libre au col du Soulor et depuis quand ce site de suivi existe-t-il ?
4: Du coup, le col du Soulor existe depuis maintenant une petite quinzaine d'années avec une prise en charge progressive de l'association. On est sur un des sites majeurs en fait de la migration des rapaces qui vont passer par là en migration post-nuptiale, donc en redescendant de leur quartier de printemps où ils sont reproduits, pour partir vers le sud. Et donc aujourd'hui, selon les espèces, on va avoir un calendrier de passage. En ce moment, on est sur la période des milans noirs qui vont passer par milliers et qui seront décomptés par l'association, comme ça chaque année.
3: Donc vous avez repris le comptage il y a le 15 juillet exactement. À part les milans, oui, là, que tu viens de m'expliquer qu'il y en avait eu beaucoup ce week-end, vous avez réussi à voir pas mal de passages. Qu'est-ce qu'on peut déjà dire à ce stade, même s'il est un peu tôt dans la saison? Qu'est-ce que tu as remarqué comme migration un peu, alors pas spectaculaire, le mot il est mal choisi, mais plutôt étrange ou différente des années précédentes?
4: Alors pour le passage de la migration, on se rend déjà compte d'un effet de lissage du passage. Avec, on imagine surtout cette météo très stable sur l'Europe et ces phénomènes de canicule qui finalement ont tendance, on se rend compte, à créer un passage assez homogène finalement des oiseaux. Là où normalement avec des météos qui alternent plus, on aura des effets de pic jour après jour ou de creux. Là on a cet effet-là qu'on a pu voir directement sur les milans. Et un deuxième phénomène qui rejoint une de tes questions du début, c'est de voir en fait l'évolution avec le changement climatique. Pour l'instant il est trop tôt de parler de changement de calendrier. Par contre, ce qu'on a vu nettement, c'est des échecs de reproduction qui vont pousser quelques individus à partir plus tôt. Et du coup, on a des espèces qui normalement ne devraient pas migrer en ce moment, qui vont passer en plus grande quantité que les autres années. Et en fait, ce sera juste les oiseaux qui auront raté leur reproduction cette année. La faute au changement climatique, la faute au feu, pour l'instant, on peut pas le dire.
3: Qu'est-ce que c'est comme espèce d'oiseau que vous voyez particulièrement en ce moment?
4: Alors, le milan noir qui passe, mais qui est dans sa période de passage habituelle. Mais on commence déjà à avoir des départs de milans royaux, de bondrées apivores, ou encore de bus variables qui sont spectaculaires pour la saison. C'est-à-dire qu'on en a une dizaine par jour en moyenne, là où normalement on aurait eu à peine quelques rares individus qui pouvaient migrer cette saison.
3: Là aujourd'hui, au col du Soulor, tu es toi salarié par l'association Oiseaux Col Libre, si je ne me trompe pas, mais il y a également un panel de bénévoles qui sont autour de toi. Quelle est l'importance du bénévolat au niveau de ce comptage? Est-ce que tu peux nous expliquer ce que font les personnes qui sont avec toi et comment est-ce qu'ils sont recrutés?
4: De notre côté, du coup, pour assurer ce suivi, on a besoin de beaucoup de bénévoles finalement pour pouvoir couvrir l'entièreté du ciel qui est très grand et les milliers d'oiseaux qui peuvent passer des fois en 3 heures, comme ça a été le cas samedi, on a eu 7000 oiseaux. Donc on cherche toujours des bénévoles pour assurer un comptage scientifique protocolé sur la partie amont du site. Et ensuite, en plus de ça, chaque année, on prend également une équipe de stagiaires qui assure toute la partie animation avec notre salarié animateur et qui, eux aussi, ont souvent besoin de soutien bénévole en cas d'affluence de visiteurs. Du coup, nous, notre association assure toujours ces deux parties et ces dernières années, on essaye de faire de plus en plus de formations pour pouvoir faire progresser les gens qui sont passionnés d'oiseaux.
3: Tu allais me ôter ma prochaine question, c'est-à-dire que les gens qui viennent vous aider, ce sont déjà des gens qui sont passionnés ou qui sont férus d'ornithologie. Les personnes lambda qui ne connaissent pas grand-chose aux oiseaux, est-ce qu'ils peuvent quand même venir vous aider sur site?
4: Et que nenni. Toute personne intéressée, susceptible d'avoir envie de s'impliquer sur au moins une demi-journée, peut venir participer à ce comptage. sachant que avec les différentes missions qu'on aura dans le ciel, n'importe qui peut finalement participer à ce suivi scientifique. Pour la partie du printemps, on va avoir les oiseaux qui vont revenir sur leur quartier d'été, donc l'Europe, et pour l'instant, on ne peut pas savoir ce qui va jouer. Ce qui est sûr, c'est que la période qu'ils auront dans le sud peut être compressée ou augmentée par les oiseaux pour s'adapter à un éventuel changement, et pas la période estivale où souvent leur calendrier de reproduction est tellement serré qu'ils ne pourront pas changer vraiment leur calendrier de passage pour les transsahariens qui vont jusqu'en Afrique principalement. Il faut savoir, oui, que la migration est complètement influencée par la nourriture. Cela dit, chaque phénomène de crise climatique peut engendrer des phénomènes de manque alimentaire ou à l'inverse de pullulation. Comme cette année, on a vu par exemple des pullulations de criquets en montagne qui peuvent en fait des fois aussi favoriser certaines espèces. Donc voilà, on aura vraiment en fait surtout une perturbation des flux, et c'est ce qu'on essaie d'étudier. Mais pour avoir des tendances vraiment analysables, il faudra attendre souvent 5 ans, au moins 5 à 10 ans d'expérience pour pouvoir en parler. Voilà. Après, on a les phénomènes directs qu'on peut analyser tout de suite sur place, comme des passages avancés sur le coup. Mais pour pouvoir vraiment donner une tendance liée au changement climatique, il faudra plus de recul que juste cette année-là.
3: Ok. Et sur le plan des espèces, là, est-ce qu'il y a déjà, c'est peut-être un peu tôt, mais est-ce qu'il y a déjà des espèces qui vous inquiètent ?
4: Ah, très bonne question. Pour nous, aujourd'hui, ce qu'on se rend compte déjà dans la migration, c'est que les oiseaux qui sont migrateurs partiels, c'est des oiseaux qui vont rester en Europe et qui vont migrer cette fois-ci juste au sein de notre continent. Ça va être le cas par exemple des buses qui vont arriver du nord de l'Europe et venir passer l'hiver dans le sud de l'Europe, ou des cigognes qui sont bien connues, qui en fait ont des migrations moins longues et qui n'ont pas des gros obstacles à traverser comme la Méditerranée ou le Sahara. Mmh. Ces oiseaux-là vont avoir une plus grande capacité d'adaptation en termes de calendrier que les transsahariens, du coup, qui basculent sur la partie Centrafrique ou Sud-Afrique, et qui, eux, finalement, pour l'instant, nous montrent une adaptation beaucoup moins forte aux changements climatiques et aux aléas climatiques. Donc, leur calendrier reste très rigide, malgré des saisons qui se bouleversent et qui se dérèglent. On est là pour ça, pour essayer de voir qu'est-ce qui va se passer pour ces espèces. Est-ce qu'elles vont finalement changer de stratégie ou est-ce qu'elles seront menées à disparaître? Et on pense principalement à des espèces comme le milan noir qui pourtant abonde. On peut penser à des oiseaux comme la bonderée apivore qui du coup elle ne mange que des insectes et qui est forcément très liée au climat. Et d'autres comme le circaïde Jean Leblanc qui lui ne mange que des reptiles, donc forcément on imagine bien avec ce genre de régime alimentaire que le climat va complètement bouleverser leur reproduction dans les années à venir.
3: Ok, et là question un peu plus matérielle, comment est-ce que tout ce suivi est financé? Comment vous faites concrètement, financièrement, pour subsister?
4: Oui, alors notre association a connu des heures de subsistance. Il faut savoir que c'est une association qui vise principalement grâce aux dons et adhésions, petits dons et adhésions qu'on arrive à faire avec les gens qui nous soutiennent, qui permettent d'ancrer le suivi avec un poste de scientifique, donc la personne qui coordonne sur le spot du Soulor. Et depuis quelques années, on a des soutiens, des partenaires comme le département, la région, jeunesse et sport, et puis des structures privées comme cette année Nature et Découverte, qui nous soutiennent et qui permettent de développer tout notre pôle d'animation. Parce qu'aujourd'hui, pour nous, un des enjeux cruciaux, c'est d'aller sensibiliser les enfants directement dans les écoles à toutes ces questions de biodiversité et d'environnement naturel, parce que le travail finalement de sensibilisation et d'essayer d'améliorer nos lendemains appartient à tout le monde, et surtout aux plus jeunes qui chaque année demandent à être formés pour ça.
3: Qu'est-ce que tu dirais à quelqu'un qui hésite encore à venir vous donner un coup de main au col du Soulor cet été?
4: Je dirais, venez demain, vous verrez le spectacle des Milans, et je pense que personne ne peut être insensible à des milliers d'oiseaux qui tournoient en même temps dans la sphère au-dessus de nos têtes. Et voilà, qu'on ait envie de participer ou juste de contempler, je pense que c'est un phénomène qui touche tout le monde, et surtout les passionnés du voyage.
3: C'est un peu un appel aux bénévoles et également un appel aux dons pour l'association. C'est un travail de patience qui est mené jour après jour, qui en dit long sur l'état de la biodiversité et sur la façon dont le climat redessine discrètement nos routes migratoires des oiseaux. Merci infiniment, Ismaël, d'avoir répondu à mes questions.
4: Merci beaucoup. À bientôt, Caroline.
3: À bientôt.

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4: Vous n'êtes pas sans le savoir, la France connaît actuellement un nouvel épisode de forte chaleur. Avec la canicule, de nombreux vacanciers et habitants recherchent un peu de fraîcheur au bord des rivières. Mais ces lieux ne sont pas toujours sans danger, notamment lorsqu'ils se trouvent à proximité d'ouvrages hydroélectriques. À l'occasion du lancement de sa campagne estivale de prévention 2026, la Société hydroélectrique du Midi, la CHEM, rappelle les règles de sécurité à respecter près des barrages et des usines hydroélectriques. Pour en parler, avec moi au téléphone, Sophie Lescan, responsable du service communication de la CHEM. Bonjour et merci d'être avec moi au téléphone.
5: Bonjour Caroline.
4: Chaque été, la CHEM relance cette campagne de prévention. Qu'est-ce que c'est que cette campagne et pourquoi est-ce que c'est important de refaire passer ce message année après année ?
5: Alors, tous les ans, la CHEM rappelle des consignes de sécurité à l'aval des ouvrages hydroélectriques parce que nous avons un fonctionnement qui est aléatoire en fonction de la demande en électricité. Et il faut savoir que l'électricité, ça ne se stocke pas. Et la seule énergie capable de produire dans les 5 à 10 minutes, c'est l'hydroélectricité. Et donc nous pouvons être appelés à tout moment de la journée, 7 jours sur 7, à produire de l'électricité en fonction de la demande. Et donc cette souplesse et cette réactivité entraînent à l'aval des ouvrages hydroélectriques des mouvements d'eau une fois que nous avons turbiné. Et donc ces mouvements d'eau entraînent des risques à l'aval. Puisque l'eau va monter progressivement, le niveau de l'eau va monter progressivement, la force du courant va croître et il faut se montrer prudent. Donc, nous pouvons avoir des lâchers d'eau qui peuvent survenir à tout moment de la journée. Et si vous baignez à cet endroit-là, vous pouvez très bien vous retrouver prisonnier sur une petite île au milieu des gaves ou des nests. Et il faudra attendre le retour à la normale pour pouvoir repasser sur l'eau de rive. Après, vous pouvez aussi avoir des affaires qui sont emportées par le courant. Donc, comme on souhaite que tout le monde passe des vacances agréables, on renouvelle ces messages de prévention.
4: Avec les températures qui sont très élevées en ce moment, que nous connaissons justement, on imagine que les rivières attirent encore davantage de monde. Est-ce que c'est une période où vous redoublez de vigilance autre que des campagnes de prévention ? Qu'est-ce que vous faites en plus de ça ?
5: Oui, on redouble de vigilance puisque les Pyrénées attirent de nombreux touristes et donc ils ne sont pas habitués au fonctionnement des usines hydroélectriques. Et donc on renforce la campagne de prévention. Donc il y a tous les messages qu'on peut faire passer. On fait des distributions de dépliants, d'un jeu de loi pour les enfants dans les sites touristiques, tout ce qui est hôtel, camping. Dans les offices de tourisme également. Et puis on a créé un film pour montrer concrètement comment ça se passe dans une rivière qui est pourtant éloignée d'un site hydroélectrique, concrètement comment l'eau va changer dans une rivière et comment il faut être alerté.
4: Où est-ce qu'on peut le voir, ce film ?
5: On peut le voir sur le site de la CHEM, www.shem.fr.
4: Quels sont les comportements que vous observez le plus souvent et qui peuvent mettre les promeneurs ou les baigneurs en danger ?
5: Les comportements qu'on observe plus souvent, c'est il y a des panneaux. Dans les zones à risque, il y a des panneaux avec un pictogramme, c'est un triangle jaune avec un nageur qui a des difficultés dans une rivière. Dans ces zones, on préconise d'éviter d'aller se baigner. Or, on croise des gens, surtout avec les fortes chaleurs, qui vont se baigner juste en dessous des panneaux. Et en plus de ça, ils s'approchent vraiment bord de l'eau, ils ne surveillent pas les enfants, ils laissent leurs affaires à cet endroit-là, ils peuvent laisser les animaux divaguer. Or, l'arrivée de l'eau, vous n'allez pas avoir une énorme vague. Ça va être continu, mais le niveau va monter petit à petit, vous n'allez pas vous en rendre compte, et surtout le courant va forcir. Donc, et je vous dis, c'est là que vous pouvez vous retrouver coincé sur l'autre berge de la rivière ou au milieu d'un îlot. Et donc, dans ces zones, il faut être particulièrement vigilant.
4: On parle des zones touristiques, vous parlez des offices de tourisme, des auberges, ce genre de choses, mais au final, est-ce que ce ne sont pas vraiment les gens du coin qui sont les moins vigilants par rapport à ce genre d'événement où il y a des lâchers d'eau ?
5: Ça dépend des habitants. Je pense qu'ils en ont tous entendu parler. ça c'est sûr. Après, comprendre le fonctionnement, ils ont peut-être oublié. Localement, non, je pense que les gens en ont entendu parler.
4: Si vous deviez dire en quelques messages très simples pour les personnes qui passent leurs vacances au bord des rivières, les consignes à respecter, ce seraient lesquelles, en 3-4 points?
5: Les consignes à respecter à l'aval d'un ouvrage hydroélectrique, c'est respecter la signalisation qui vous annonce une zone où le niveau de l'eau peut varier à tout moment. Ne laissez pas vos affaires sur le bord de l'eau. Mettez-les le plus loin possible et surveillez vos animaux, surveillez vos enfants.
4: Vous faites également des dépliants en plusieurs langues. Vous avez le sentiment que les étrangers ne connaissent pas non plus ce problème des rivières et des lâchers des barrages hydroélectriques?
5: Oui, nous faisons les dépliants en plusieurs langues, car les Pyrénées sont très touristiques. Donc on a déjà de nombreux Espagnols qui viennent chercher un peu de fraîcheur dans les Pyrénées. Et puis, il y a de nombreux Anglais, Allemands qui peuvent être là. Et donc, il faut sensibiliser tout le monde à ces risques.
4: Là, on parle de l'été. Est-ce que c'est valable également pour l'hiver, ces consignes?
5: Alors, pour l'hiver, oui, mais un peu moins parce qu'on a moins de lâchers d'eau. On risque un peu moins d'avoir des gens qui ont envie de se baigner. Toutefois, on rappelle les consignes avec l'ouverture de la pêche parce que on a aussi tous les gens qui sont pêcheurs qui peuvent aussi avoir l'envie d'aller pêcher à tel endroit et le risque elle-même. Ils peuvent être pris dans leur pêche et pas se rendre compte, mais le niveau pareil. Le niveau de l'eau va monter progressivement et la force du courant aussi va croître et ils peuvent se retrouver coincés de l'autre côté de la berge ou sur un îlot.
4: Merci beaucoup. Un dernier message que vous souhaitez passer à toutes les personnes qui nous écoutent?
5: Soyez prudents à l'aval des ouvrages hydroélectriques.
4: Donc, on le rappelle, même lorsqu'une rivière paraît calme, son niveau peut évoluer très rapidement à proximité d'ouvrages hydroélectriques. Cet été, avec l'affluence attendue au bord des cours d'eau, le respect des consignes de sécurité reste essentiel pour profiter de ces espaces naturels sans se mettre en danger. Merci beaucoup Sophie Lescan d'avoir répondu à mes questions.
5: Merci Caroline.
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3: Bienvenue sur Fréquence France. Voilà déjà un peu plus d'un an que cette émission est diffusée tous les derniers samedis du mois sur Fréquence Luz. D'ailleurs, je vais vous donner les fréquences. Vous pouvez nous écouter sur Paytoy 99.6, Cotoré 104.9, Argelès 104.2 et Lourdes 103.4. 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

0: Ça s'appelle Les Fils de la Mer. C'est I.A. Touga qui a sorti ce titre. Ça doit être mes origines qui font remonter que je suis vraiment très fier de cette musique. Hein. C'est de la trans-portugaise mélangée avec du fado, musique traditionnelle portugaise. D'ailleurs, j'en profite pour saluer la communauté portugaise.
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0: C'est déjà la fin, malheureusement, mais pas de panique. On se retrouve le dernier samedi du mois prochain. À la prochaine sur Fréquence Luz.
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4: À l'écoute de Radio France Internationale, il est 2h à Paris, minuit en temps universel.
5: Marius Lafont.
4: À la une de cette édition, fin de la partie pour les soldats qui s'étaient soulevés contre la junte au Niger. Les troupes d'Abdourahman Tiani ont repris la base militaire 101 où les mutins s'étaient retranchés avec l'aide des militaires russes de l'Africa Corps. Après un refus initial, le Népal fait appel à l'aide internationale pour certaines opérations de sauvetage. C'est le cas des tests ADN pour identifier les victimes de la crue qui a ravagé une province du nord du pays mercredi. Donald Trump tonitruant sur l'accord pétrolier signé avec le Venezuela. Le deal doit permettre aux États-Unis de mettre la main sur 65 milliards de barils de pétrole, mais la légalité de cet accord pose question. Sébastien Lecornu le redit, il ne sera pas candidat à la présidentielle. Le Premier ministre en mission pour faire adopter un budget coûte que coûte pour 2027. La junte militaire nigérienne assure avoir mis fin à la mutinerie qui a démarré vendredi soir. Le régime dirigé par Abdourahman Tiani a repris en début de soirée le contrôle de la base 101, une position de l'armée située à côté de l'aéroport international de Niamey et où les mutins s'étaient retranchés après avoir échoué à prendre le palais présidentiel samedi en début de journée. Pour reprendre cette base, la junte a bénéficié de l'appui des forces russes d'Africa Corps, le récit de Tanguy Billon.
6: Le ton était triomphant.